0: seront fermés. Un jeune de 17 ans, dans un état critique après être tombé ce lundi dans le canal de Willebroek à Grimbergen, en Brabant flamand. À ce stade, on ne sait pas pourquoi il est tombé dans le canal. Les secours sont arrivés rapidement sur les lieux. Le garçon a été sorti de l'eau peu après. Il a ensuite été transporté à l'hôpital dans un état critique. Les circonstances de l'incident font l'objet d'une enquête. Deux adolescents de 15 et 16 ans placés en garde à vue à Rennes, en Bretagne. Ils sont interrogés dans le cadre de l'enquête sur la mort d'un enfant de 11 ans. Son corps a été retrouvé hier, une serviette nouée autour du cou. L'autopsie doit déterminer si l'étranglement est à l'origine du décès. En tennis, Raphaël Collignon a passé le cap du premier tour des internationaux de France à Roland-Garros. Le Liégeois a battu en 3-7 l'Australien Alexander Vukic, 6-3, 6-3, 7-6. L'Américain Ben Shelton, 5e mondial, sera son prochain adversaire. Elise Mertens, elle aussi, s'est imposée au premier tour de Roland-Garros. La Belge, 23e mondiale, a battu l'Allemande Tatiana Maria. Victoire en 2-7, 7-5, 6-0. Au prochain tour, Elise Mertens affrontera la Polonaise Maja Szwalińska. C'est tout pour ces informations. Merci de nous écouter.
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0: Il est 3h.
1: Bonne nuit à tous, Julie Buron pour ces informations. Les suites de cet important incendie qui s'est déclaré ce lundi dans un entrepôt de textiles à Tubize en raison de la possible toxicité des fumées, notamment liée à la présence de particules d'amiante. Les habitants de Tubize et des communes voisines ont été invités à rester confinés à l'intérieur, à maintenir portes et fenêtres fermées et à éviter tout déplacement inutile. Les entités de Halle, Lembeek, Braine-le-Comte, Ittres et Rebec sont concernées. Sur le site de l'incendie, les pompiers luttaient toujours contre les flammes ce lundi soir. La structure métallique du bâtiment s'est effondrée et le feu est toujours actif sous les décombres. Un hélicoptère de la police fédérale est venu en renfort pour s'approvisionner en eau dans le canal pour ensuite la larguer sur le feu. Au niveau judiciaire, le parquet du Brabant wallon privilégie actuellement la thèse de l'accident. Ce mardi, les écoles et les crèches de la commune de Tubize seront fermées. Un jeune de 17 ans dans un état critique après être tombé ce lundi dans le canal de Willebroek à Grimbergen en Brabant flamand. À ce stade, on ne sait pas pourquoi il est tombé dans le canal. Les secours sont arrivés rapidement sur les lieux. Le garçon a été sorti de l'eau peu après. Il a ensuite été transporté à l'hôpital dans un état critique. Les circonstances de l'incident font l'objet d'une enquête. Deux adolescents de 15 et 16 ans placés en garde à vue à Rennes, en Bretagne. Ils sont interrogés dans le cadre de l'enquête sur la mort d'un enfant de 11 ans. Son corps a été retrouvé hier, une serviette nouée autour du cou. L'autopsie doit déterminer si l'étranglement est à l'origine du décès. En tennis, Raphaël Collignon a passé le cap du premier tour des internationaux de France à Roland-Garros. Le Liégeois a battu en 3-7 l'Australien Alexander Vukic, 6-3, 6-3, 7-6. L'Américain Ben Shelton, 5e mondial, sera son prochain adversaire. Elise Mertens, elle aussi, s'est imposée au premier tour de Roland-Garros. La Belge, 23e mondiale, a battu l'Allemande Tatiana Maria. Victoire en 2-7, 7-5, 6-0. Au prochain tour, Elise Mertens affrontera la Polonaise Maya Szwalinska. C'est tout pour ces informations. Merci de nous écouter.
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3: Où j'envoie ces lettres ? Faut que je rappelle mon père d'abord. Faut que je prévoie cette fête que j'ai promis de faire pour le disque d'or. Faut que je pense à l'été. Trouver des colos pour les gamins, demander quand est-ce que je les ai. Et puis pour qu'ils voient leurs cousins, faut que je sache ce que mes sœurs ont prévu. Elles vont me dire qu'elles me l'ont déjà dit. Je vais répondre oui mais que je sais plus. Puis faudra que je pense à samedi. J'aimerais les emmener à la mer, loin de ces humeurs grisâtres. Et dimanche on ira voir mon père, on regardera le match tous les quatre. Pour ça faut que je l'appelle d'abord lui, puis cette fille à qui j'avais promis. Déjà il y a 5 jours que demain je la contacterai c'est certain. Et que je lui donnerai mon avis sur ce truc là qu'elle a sorti. Un podcast sur les interdits que j'ai trouvé d'ailleurs très bien. Et puis faut que je poste un beau contenu, je sais pas, un truc nouveau. Et vu le temps que je passe dessus, beaucoup trop peu pour que ce soit beau. Ça va être nul et le pire c'est que je vais réussir à trouver un autre que moi à qui en vouloir pour ça.

côté de ça, il y a le silence de mes amis, à qui j'ai renoncé par amour, et qui me rappellent qu'aujourd'hui, je n'ai plus ni elle, ni le temps pour ne serait-ce que les reconquérir. Et puis, plus on vieillit, moins on comprend les gens qui nous entourent. Plus on vieillit, moins on comprend tout court. Alors, il y a l'amour des enfants, avec ça, tu manques plus de rien. Moi, je les aime tellement, justement, que j'ai tout le temps peur de pas faire bien. Faut dire qu'on parle des blessures faites par le regard d'un père. La moitié des gens malheureux sur cette terre le sont de cette manière. À quoi sert vraiment l'exigence ? Pourquoi on souhaite être excellent ? Quand on voit dans quelle déshérence se retrouvent les génies souvent. Moi, je voudrais leur apprendre à être heureux avant d'être brillant. Je voudrais leur apprendre à être heureux souvent. Souvent. Mais ce que je veux pour eux, ce que je veux, c'est bien moins important que ce que je suis. Les gamins, c'est faites ce que je fais, pas faites ce que je veux, encore moins faites ce que je dis. Dans ce cas-là, tant mieux pour la musique, tant mieux pour l'énergie, tant mieux pour les...

0: Il est 4 heures.
1: Bonne nuit à tous, Julie Buron pour ces informations. Les suites de cet important incendie qui s'est déclaré ce lundi dans un entrepôt de textiles à Tubize en raison de la possible toxicité des fumées, notamment liée à la présence de particules d'amiante. Les habitants de Tubize et des communes voisines ont été invités à rester confinés à l'intérieur, à maintenir portes et fenêtres fermées et à éviter tout déplacement inutile. Les entités de Hal, Lembeek, Braine-le-Comte, Ittre et Rebec sont concernées. Sur le site de l'incendie, les pompiers luttaient toujours contre les flammes ce lundi soir. La structure métallique du bâtiment s'est effondrée et le feu est toujours actif sous les décombres. Un hélicoptère de la police fédérale est venu en renfort pour s'approvisionner en eau dans le canal pour ensuite la larguer sur le feu. Au niveau judiciaire, le parquet du Brabant wallon privilégie actuellement la thèse de l'accident. Ce mardi, les écoles et les crèches de la commune de Tubize seront fermées. Un jeune de 17 ans dans un état critique après être tombé ce lundi dans le canal de Willebroek à Grimbergen en Brabant flamand. À ce stade, on ne sait pas pourquoi il est tombé dans le canal. Les secours sont arrivés rapidement sur les lieux. Le garçon a été sorti de l'eau peu après. Il a ensuite été transporté à l'hôpital dans un état critique. Les circonstances de l'incident font l'objet d'une enquête. Deux adolescents de 15 et 16 ans placés en garde à vue à Rennes en Bretagne. Ils sont interrogés dans le cadre de l'enquête sur la mort d'un enfant de 11 ans. Son corps a été retrouvé hier, une serviette nouée autour du cou. L'autopsie doit déterminer si l'étranglement est à l'origine du décès. En tennis, Raphaël Collignon a passé le cap du premier tour des internationaux de France à Roland-Garros. Le Liégeois a battu en 3-7 l'Australien Alexander Vukic, 6-3, 6-3, 7-6. L'Américain Ben Shelton, 5e mondial, sera son prochain adversaire. Elise Mertens, elle aussi, s'est imposée au premier tour de Roland-Garros. La Belge, 23e mondiale, a battu l'Allemande Tatiana Maria. Victoire en 2-7, 7-5, 6-0. Au prochain tour, Elise Mertens affrontera la Polonaise Maya Szwalinska. C'est tout pour ces informations. Merci de nous écouter.
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0: Doé. Ben voilà, on sort d'un long week-end hein, encore. Nous sommes mardi le 26 mai. Aujourd'hui, nous fêtons les Bérangers et les Bérangères. Et puis le dicton du jour qui dit soleil à la Sainte Bérangère, présage d'un bel été et hiver. Un soleil qui se lève à 5h40 ce matin et qui se couchera à 21h40 en fin de journée. On va jeter aussi un petit coup d'œil sur les anniversaires du jour avec le chanteur américain Lenny Kravitz qui fête ses 62 ans aujourd'hui. C'est l'une des voix de Fleetwood Mac, la chanteuse Stevie Nicks à 78 ans.

0: pour les anniversaires. Corentin est là pour réaliser l'émission. C'est donc lui qui aura la lourde tâche de vous donner l'indice pour le jeu de l'intro, puisqu'on jouera aux alentours de 5h35 tout à l'heure. Pour ce qui est de la musique, Thomas Hamilton arrive avec She Wants Me. Très bon début de journée à tous.
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0: 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Je vous rappelle le WhatsApp aussi hein, pour nous faire parvenir vos petits messages. C'est le 0470 07 20 23, comme tous les matins. Allez, c'est l'heure de retrouver la première séquence de la semaine. Bah oui, vu que hier c'était férié. Stumpek et Derawet avec Michel Burger ce matin.
1: Aujourd'hui, notre émission met à l'honneur un trésor du patrimoine wallon, la neure d'oreille, c'est-à-dire la tarte noire. Longtemps présente sur les tables familiales lors des grandes occasions, cette spécialité a peu à peu disparu, jusqu'à ce que des passionnés la remettent au goût du jour, comme Michel Burgers, maître boulanger-pâtissier à Plombières, en province de Liège, au cœur des Trois Frontières. Bonjour Michel.
2: Bonjour.
1: Alors Michel, la tarte noire possède une histoire riche et familiale. Il s'agit d'un savoir-faire transmis de génération en génération.
2: Oui, en effet, cela fait plus de 100 ans que nous fabriquons la tarte noire à base de pommes dans notre boulangerie. Mon grand-père en confectionnait déjà. J'ai encore des souvenirs d'enfance, il y a plus de 45 ans, où nous achetions des pommes fermées qui possédaient encore des arbres aux tiges disparues depuis.
1: Et la recette, justement, on parle de cette variété de pommes devenues rares. C'est quoi donc cette variété et comment la préserver?
2: En fait, ce sont des pommes douces. Personne ne sait vraiment me dire quelle variété c'est, parce que d'une région à l'autre, elles sont différentes, mais ce sont des petites pommes qui sont vraiment typiques, comme des rainettes, et qui ne sont pas consommables telles quelles. Il faut absolument les cuire. On peut aussi les sécher, comme nous faisons pour faire la tarte noire. Mmh. Et ce sont aussi des pommes qui sont très appréciées par les siropiers.
1: Alors, il existe une association, les Amis de la Tarte Noire, qui défend cette gourmandise. À votre avis, comment peut-on faire redécouvrir la tarte noire au grand public et donner envie à d'autres artisans de la préparer?
2: Je pense qu'ils prennent des bonnes initiatives en visitant des marchés de produits locaux, comme ils font, pour y faire déguster un morceau de tarte noire. Et aussi, certains de leurs membres plantent des pommiers aux tiges avec des variétés anciennes. Parce que c'est ça justement la difficulté de ce type de pommes, c'est que c'est souvent des pommiers aux tiges et qui sont très difficiles à récolter. Voilà, maintenant ici, il faut beaucoup de promotion, un peu dans les marchés locaux, sous des fois sur des petites fêtes locales où ils présentent la tarte noire.
1: Alors, votre région possède une identité bien à elle. Hein. Comment s'appelle votre patois et comment appelez-vous la tarte noire? Ce n'est pas la neure d'oreille, je pense.
2: Non, nous, en fait, on parle de patois, ce qui est un patois alémanique, qui est très influencé par le français, l'allemand et le néerlandais. Et on appelle ça le plat tutsch. Et notre tarte, on l'appelle la schwattevlam.
1: La schwattevlam.
2: Schwattevlam, oui, donc tarte noire comme neure d'oreille, quand on traduit. Et en effet, nous sommes vraiment une région très particulière parce que nous sommes vraiment entourés par l'Allemagne, les Pays-Bas, la Belgique, et puis on a encore la région germanophone et les fourrons de l'autre côté. Donc nous sommes vraiment entourés par les langues germaniques. Et c'est pour ça que notre dialecte est très influencé par ces langues-là.
1: C'est la fin de ce voyage au cœur d'un patrimoine gourmand aussi surprenant qu'authentique. À Plombières, la neure d'oreille s'appelle donc la schwattevlam. Derrière chaque recette se cache une singularité linguistique, une histoire, des souvenirs et un savoir-faire précieux à préserver. Merci Michel de nous avoir mis l'eau à la bouche. 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
0: Voilà, et demain matin, vous aurez rendez-vous avec Tamara Payne et Martin Charlier, puisque nous serons déjà mercredi. 4h37, je pense qu'il y a un petit message qui est arrivé hein, sur le 0470 07 20 23. Mathieu me dit « Bonjour Bernard, bonjour à toute l'équipe. C'est reparti pour une nouvelle semaine. Bonne journée à tout le monde. Il fait 20 degrés à Tournai ce matin. » C'est marrant parce que la semaine dernière, on était encore autour de 12-13 degrés. Et là, effectivement, il fait assez chaud. J'espère d'ailleurs que vous avez réussi à dormir hein, cette nuit. Voici In Excess avec Original Sin.

0: 4h41 dans Vivacité Matin. Un petit coup d'œil sur le 8-9. C'est Jean-Marie Poiret qui sera l'invité de Cyril tout à l'heure. Non pas pour parler d'un film, parce qu'on le connaît pour les visiteurs ou pour le cinéma. Non, on va parler d'une exposition. Une exposition de peinture qui aura lieu à Uccle dans la région bruxelloise. Rendez-vous dans le 8-9 de ce mardi. Et là, on va revenir sur l'émission de vendredi, hein, puisque hier c'était férié. C'est Nathalie Marquet-Pernot qui était dans le 8-9. C'était vendredi. Regardez, écoutez.
1: C'est Nathalie Marquet-Pernot qui est avec nous ce matin. Bonjour Nathalie.
2: Bonjour, bonjour à tous. Bonjour. Vous venez de faire... bien là. Non, j'ai pas peur.
1: Oui, vous venez de faire connaissance plus, avec le phénomène plus, de l'équipe.
2: Oui, j'adore.
1: Attendez la chanson dans quelques minutes.
2: D'accord, j'ai hâte. Là, vous allez partir.
1: Il y aura un avant et un après dans votre vie. On a un classement des têtes les plus surprises.
2: D'accord.
1: Au moment de la chanson, peut-être que vous intégrerez le podium. Ah. Qui est à la première place? Est-ce que c'est pas Franck Dubosc?
3: Dubosc, oui.
1: Ouais, Dubosc. Deuxième, on a Pascal Obispo.
3: Oui.
1: Ah. Ouais. Donc vous allez découvrir ça dans un petit instant. Mais vous êtes là pour nous parler de votre livre, Méfiez-vous des morts. C'est pas votre premier livre, mais c'est votre premier roman.
2: Tout à fait, tout à fait.
1: Qu'est-ce qui vous a donné envie de...
2: Ben on est venu me chercher parce que mon éditeur m'a dit ça serait bien que tu surprends tes lecteurs et ça serait bien que tu fasses ton premier roman. Et je dis, moi, je suis incapable d'écrire un roman, je vois pas comment et je sais pas quelle thématique je vais prendre et puis il faut que ça soit adéquat avec moi. Mmh. Et je dis, laissez-moi réfléchir et tout. Et puis le soir, c'est toujours là que ça vient les idées, soit sous la douche ou soit en dormant. Et là, je me dis... Ah mais bien sûr, en 1990, je sais pas si vous avez connu, mais j'ai vu le film Ghost, ouais, qui m'a vraiment marqué. Pour moi, dans les années 90, marqué, c'est un jeu de mots, tiens. Pour moi, l'année 1990, ça a été l'année la plus belle histoire d'amour dans Ghost. Justement, cet amour qui est toujours relié malgré la mort, ce que j'ai toujours aussi avec Jean-Pierre. Ouais. Et aussi, ça m'a beaucoup aidée parce qu'à l'âge de 21 ans, 22 ans, je faisais beaucoup de rêves prémonitoires, mais qu'en cauchemar, qui était très très très violent. J'ai eu des dates de mort de certaines personnes qui m'entouraient. Enfin, je ne vais pas rentrer dans tous ces détails, sinon on va y rester toute la matinée.
1: C'est flippant, ça.
2: Oui, c'est très flippant, mais après on s'habitue et en fin de compte, c'est pour vous préparer, pour préparer les autres. En fin de compte, c'est bien.
1: Vous avez encore ça ?
2: Oui, bien sûr.
1: Mais donc, une fois que vous avez une date, vous allez trouver la personne ?
2: Non, ça dépend
1: c'est
2: qui.
1: C'est horrible.
2: Oui, j'ai eu pour la date exacte pour Johnny Hallyday, j'ai eu la date exacte du frère de Jean-Pierre, de notre jardinier, ouais. Beaucoup de choses comme ça.
1: Comment vous vivez avec ça ?
2: Au début c'est horrible, on comprend pas, on dit mais c'est nous-mêmes, on se le provoque, c'est pas possible. Et puis après on dit non, c'est un don du ciel en fin de compte, je remercie et ça m'aide à prévenir les autres qui sont autour de moi pour me préparer déjà moi pour soutenir les autres comme. Alors.
1: Ouais. C'est particulier dans votre livre parce que c'est pas une biographie,
2: non,
1: c'est vraiment un roman, mais il y a des clins d'œil avec vous.
2: Oui, il y a des clins d'œil de ma vie privée, comme ça rend le thriller encore plus passionnant et encore plus réel pour moi.
1: Rien que dans l'histoire, parce qu'on est un peu dans les médias, même beaucoup dans les médias, et aussi un peu dans un comité de concours de beauté.
2: De beauté.
1: Vous avez bien connu avec votre victoire à Miss France. Mm-hmm. Et on sent qu'il y a une ambiance qui n'est pas top top, alors que souvent les candidates nous disent « Ouais non, tout le monde est sympa, il n'y a pas de compétition entre nous ».
2: Oui, mais moi c'était mon année en 87, c'était pas pareil. Quand vous regardez mon élection, il y en a une qui se barre, il y en a une qui crie, il y avait beaucoup de jalousie. Ouais. Et c'est vrai que maintenant, à notre époque, non, elles ont toutes déjà un métier, elles s'entendent, c'est vrai, pratiquement toutes. Après, bon, il y a toujours des petites querelles à droite, à gauche, ça c'est sûr, mais je veux dire, dans la plupart du temps, ça se passe très très bien, et heureusement, parce que sinon elles sont virées de toute façon, les candidats.
1: On découvre une enquête. On découvre une enquête dans votre livre et on découvre qu'il y a des signes qui viennent de l'au-delà.
2: Tous les signes sont vrais.
1: C'est des signes que vous avez eus.
2: Oui, tous. Moi, j'ai beaucoup l'odeur du parfum de Jean-Pierre. D'ailleurs, mon fils est très terre-à-terre. Et un jour, j'étais pas dans la maison, c'était au mois d'août. Mon fils, il m'appelle et il me dit « Maman, c'est catastrophe. » Parce que j'ai ma meilleure amie qui habite en haut de ma maison. J'ai un appartement. Ouais. Et il me dit « Maman, j'ai dû appeler Muriel, donc qui est ma meilleure amie, parce que je devenais fou. Ça sentait l'odeur du parfum de papa partout au premier étage. Donc, j'ai appelé Muriel. Elle est descendue. Elle dit « Mais Tom, mais qu'est-ce que t'as fait ? T'as mis le parfum de ton père sur toi. Et voilà, il y a des choses comme ça qui sont surprenantes. Il joue beaucoup avec la télé, mais bon, ça, ça m'étonne pas. Et puis souvent, ben, quand je lui pose des questions, je lui parle beaucoup. Bien sûr, on va me prendre pour une folle, là. C'est vous qui allez partir et moi, je vais rester toute seule ici.
3: Mais non, mais non.
2: Mais bon, moi, c'est mon quotidien. On y croit, c'est bien, on n'y croit pas, voilà, c'est pas grave. Moi, j'assume, je sais ce que je vis. Je ne suis pas folle, je vis avec. Ça m'empêche pas de vivre, voilà, avec mes enfants, mon travail. Je travaille énormément. Mais je parle beaucoup à Jean-Pierre et c'est vrai que quand j'ai envie d'avoir quelque chose, par exemple quand c'est Noël, quand c'est mon anniversaire, je l'engueule pour qu'il me fasse un cadeau. J'ai dit tu te débrouilles, il faut que tu me fasses un cadeau et c'est ce qui se passe toujours. Donc par exemple à Noël, je vais dans le lieu où on allait tout le temps en vacances ensemble et avec nos amis, donc c'était en Martinique et tout. Et je dis, ben voilà, c'est Noël, j'attends ton cadeau. Et puis donc, je prends mon petit déjeuner sur la terrasse. Et vous savez, les plumes, les oiseaux, c'est beaucoup à voir avec les gens de là-haut. Mmh. Et il y a un oiseau qui arrive juste devant moi. Je fais, ben Jean-Pierre, si tu t'arrêtes à l'oiseau, ça me suffit pas, il me faut beaucoup plus. Et puis...
1: Il se fait engueuler.
2: Ah oui, oui, le pauvre. Mais ça, c'est les femmes. On tient, on a la culotte, comme on dit. Et donc là, à un moment, je mets du pain. Je sais que c'est pas bon de donner du pain aux oiseaux. Mais bon, je mets quand même du pain sur ma main. Je fais, bah maintenant, fais que l'oiseau vienne dans ma main et mange. Et il est venu. J'ai la vidéo dans mon téléphone. L'oiseau est venu. Il a pas eu peur. Alors, c'est vrai, il me dit, oh, bah oui, non, mais quand vous donnez à manger. Non, non, bah, essayez. Un oiseau que vous connaissez pas, que vous avez sur votre terrasse, et essayez, vous allez voir. Donc, c'est des signes. Et les oiseaux, c'est beaucoup. Voilà, les plumes, les pièces de monnaie, il y a plein de choses comme ça. Et puis, il y a un moment, je vais acheter deux fois de suite, hein, dans la même année, au moment de la Toussaint, je voulais racheter des plantes pour Jean-Pierre. Là, c'était pour le 1er mai. Je voulais ramener du muguet. Je vais au marché. Et là, à ce moment-là, le monsieur, il joue de l'accordéon. Un jour, mon prince viendra. C'est notre chanson préférée à tous les deux. Donc, c'est comique comme chanson préférée. Pourquoi, au moment où je prends les plantes pour l'emmener au cimetière, il y a cette musique-là? Il y a plein de choses, plein
1: vous
2: de trucs.
1: Vous parlez de beaucoup de signes comme ça dans le livre. Vous parlez aussi du milieu médiatique et de la violence dans le milieu médiatique. Vous en avez connu beaucoup?
2: Violence.
1: On a connu beaucoup.
2: Enfin, on nous a toujours déjà bien critiqués tous les deux pour notre couple. Moi, j'ai eu. Oui, ça a été violent quand j'ai eu l'histoire du Crué derrière mon dos. Mais bon, Jean-Pierre et moi, on était des gens normaux. On sortait pas. On restait toujours beaucoup en famille. Voilà, c'est ce qui comptait. Mais c'est vrai que bon, c'est un monde de cruel. Mais tout partout, hein. En médecine, c'est un monde cruel. Voilà. Après, il y a des super trucs géniaux aussi. Enfin, ouais. Je veux dire, voilà. C'est très belle. On va pas se plaindre non plus. Jean-Pierre a fait le métier qu'il adorait. Il a été adoré, adulé. Il aimait beaucoup ce qu'il faisait. Il a eu énormément de chance.
1: L'enquête dans le livre, c'est quelque chose qui vous aurait plu, ça, dans la vraie vie
2: Ah ben, j'aurais pas voulu être morte, hein, déjà.
1: Non, pas morte, mais d'enquêter.
2: Parce que c'est moi et Jean-Pierre qui sommes morts.
1: Oui.
2: Et tous les personnages, c'est le deuxième prénom, c'est-à-dire Jean-Pierre s'appelle Alfred, moi je m'appelle Marguerite, et Dubois, à savoir que le nom Dubois, c'est pas, j'ai pas mis n'importe quoi, c'est le nom de famille que je donnais à Jean-Pierre quand il rentrait à l'hôpital pour pas être embêté par les paparazzis.
1: D'accord.
2: Donc même là-dedans, même ce petit clin d'œil-là, je l'ai mis là-dessus.
1: Mais les enquêtes, c'est un truc qui vous aurait plu comme métier?
2: Ah ben c'est pas mal, oui, oui, oui. Moi, comme j'ai beaucoup de ressentis, comme je ressens les choses, souvent quand je regarde un téléfilm, j'ai compris tout de suite qui est l'assassin. Donc c'est un peu chiant ça par contre.
1: Ouais, après si vous parlez de Columbo, ça...
2: Non ben ça, oui, ça, tout à fait. Non, non, mais souvent, il faut toujours mettre la personne où on ne s'attend pas du tout. Et c'est celle-là qui est...
3: Ok.
1: Il est à découvrir en librairie. Méfiez-vous des morts, c'est le premier roman de Nathalie Marquet-Pernaud.
0: Voilà, Nathalie Marquet-Pernaud qui était invitée de 8-9, c'était vendredi. Rendez-vous tout à l'heure avec Jean-Marie Poiret. Il est 4h50, Kenova et la Fosse Laville me dit qu'il fait 14,4 degrés ce matin là-bas. Voici les BTS avec Swim, c'est le nouveau titre, tiens. Swim.

4h52 dans Vivacité Matin. Tiens, tout à l'heure, on jouera au jeu de l'intro pour deux invitations pour visiter l'exposition 10 ans de la Boverie. Les coulisses d'une collection, c'est dans la région de Liège. On va vous offrir cela à 5h35. Coup d'œil aussi sur la météo, plein soleil pour ce mardi. Il va falloir s'hydrater parce que côté température, eh bien, il va encore faire chaud. On annonce de 27 à 32 degrés. On fera le point complet avec Mélanie Pousseur juste après le point faux de 5h. Voici Calogero dans Vivacité Matin avec Yala.

9h56 en Vivacité Matin. Vous avez rendez-vous avec les ambassadeurs tout à l'heure à 15h. Et comme tous les matins, on va s'arrêter dans l'agenda justement des ambassadeurs pour découvrir une idée sortie. Bienvenue dans The Jeff Panaclock Company. C'est le nouveau spectacle du ventriloque le plus célèbre de France. Rencontrez Jeff Panaclock et ses personnages hilarants le 30 mai à Forêt Nationale. Ça sera à 20h. Imaginez-vous franchir les portes du bureau secret de Jeff, président directeur général d'une compagnie mystérieuse où une troupe de personnages complètement détraqués vous attend. De l'extravagant au délirant, chaque membre de la Jeff Panaclock Company est prêt à vous faire passer une soirée inoubliable. 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Allez, on rejoint doucement le point info de 5h avec Puggy ce matin. Voici On My Mind.

0: Bon début de journée avec Vivacité et avec la Une. En télévision, on va retrouver Mélanie Pousseur pour parler de la très belle météo de ce mardi, juste après le point info, bien entendu, de 5h. Très très bon réveil et courage à ceux qui sont déjà en train de travailler.
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0: Il est 5 heures.
1: Bonne nuit à tous, Julie Buron pour ces informations. Les suites de cet important incendie qui s'est déclaré ce lundi dans un entrepôt de textiles à Tubize en raison de la possible toxicité des fumées, notamment liée à la présence de particules d'amiante. Les habitants de Tubize et des communes voisines ont été invités à rester confinés à l'intérieur, à maintenir portes et fenêtres fermées et à éviter tout déplacement inutile. Les entités de Hal, Lembeek, Braine-le-Comte, Ittre et Rebec sont concernées. Sur le site de l'incendie, les pompiers luttaient toujours contre les flammes ce lundi soir. La structure métallique du bâtiment s'est effondrée et le feu est toujours actif sous les décombres. Un hélicoptère de la police fédérale est venu en renfort pour s'approvisionner en eau dans le canal pour ensuite la larguer sur le feu. Au niveau judiciaire, le parquet du Brabant wallon privilégie actuellement la thèse de l'accident. Ce mardi, les écoles et les crèches de la commune de Tubize seront fermées. Un jeune de 17 ans, dans un état critique après être tombé ce lundi dans le canal de Willebroek à Grimbergen en Brabant flamand. À ce stade, on ne sait pas pourquoi il est tombé dans le canal. Les secours sont arrivés rapidement sur les lieux. Le garçon a été sorti de l'eau peu après. Il a ensuite été transporté à l'hôpital dans un état critique. Les circonstances de l'incident font l'objet d'une enquête. Deux adolescents de 15 et 16 ans placés en garde à vue à Rennes, en Bretagne. Ils sont interrogés dans le cadre de l'enquête sur la mort d'un enfant de 11 ans. Son corps a été retrouvé hier, une serviette nouée autour du cou. L'autopsie doit déterminer si l'étranglement est à l'origine du décès. En tennis, Raphaël Collignon a passé le cap du premier tour des internationaux de France à Roland-Garros. Le Liégeois a battu en 3-7 l'Australien Alexander Vukic, 6-3, 6-3, 7-6. L'Américain Ben Shelton, 5e mondial, sera son prochain adversaire. Elise Mertens, elle aussi, s'est imposée au premier tour de Roland-Garros. La Belge, 23e mondiale, a battu l'Allemande Tatiana Maria. Victoire en 2-7, 7-5, 6-0. Au prochain tour, Elise Mertens affrontera la Polonaise Maja Szwalińska. C'est tout pour ces informations. Merci de nous écouter.
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3: Et à 5h02, on va parler de météo. Bonjour Mélanie Pousseur.
4: Bonjour Bernard, bonjour tout le monde.
3: On a pu faire de beaux barbecues hein, ce week-end et ça va continuer.
4: Bah oui, écoutez, un petit parfum de vacances, un petit parfum d'été comme ça ce week-end. Et en effet, ça va continuer, pas un peu. Alors ce matin, un beau et grand soleil partout, sans exception. Le thermomètre qui va donc rapidement grimper pour afficher entre 23 et 26 degrés avant midi sur l'ensemble du pays. Et puis cet après-midi, eh bien que du bleu. Le soleil va briller de mille feux, avec peut-être là un ou deux cumulus de beau temps par endroit juste pour décorer. À noter surtout ce mardi, les températures en hausse. Alors le pic de chaleur de la semaine sera atteint avec des maxima entre 27 et 32 degrés. Alors on aura par exemple le plus frais, si j'ai envie de dire, le littoral avec 27 degrés. Ailleurs, il fera 28 degrés du côté de Saint-Hubert, 29 pour Charleroi, 30 du côté de Bruxelles, 31 Anvers, 32 pour Hasselt. Et ce 26 mai 2026 pourrait être le 26 mai le plus chaud depuis les relevés des températures. Le plus chaud, c'était en 1937, on avait 30,2 degrés du côté de Bruxelles, donc à voir évidemment si on va battre ce record, mais certainement d'après les derniers modèles. Ce soir, cette nuit, un ciel dégagé, des minima très doux, 14 à 16 degrés. Demain, du soleil toujours, peut-être quelques petits nuages indiscrets le matin. Il fera un peu plus respirable, 22 à 29 degrés quand même. Jeudi, toujours ce temps sec et ensoleillé, comptez de 26 à 29 degrés pour les températures maximales. Alors vendredi, le temps devrait rester beau, rester sec, rester... On reste en tout cas dans le conditionnel. Pourquoi ? Parce que certains modèles indiquent tout de même un changement de temps des vendredis pour le week-end, avec le retour de quelques orages localisés. Cela demande confirmation. En attendant, on profite de ce mardi et surtout, on s'hydrate bien, on protège bien sa peau, les enfants, les casquettes, tout ça, les gourdes avant d'aller à l'école.
3: Merci pour ces bons conseils, Mélanie. On vous retrouve à 5h25, hein, tout à l'heure.
4: Avec plaisir, à tout à l'heure.
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3: Et on voit que les températures commencent déjà à grimper. 17 degrés du côté de Lessines, me dit Patrick dans son petit message. Je vous rappelle le WhatsApp, hein, 0470 07 20 23. Nous sommes le mardi 26 mai. Aujourd'hui, nous fêtons les Bérangers et les Bérangères avec un dicton du jour qui dit soleil à la Sainte Bérangère, présage d'un bel été et hiver. Justement, le soleil se lève à 5h40 ce matin. Il se couchera à 21h40 en fin de journée. Coup d'œil aussi sur les anniversaires du jour. On retrouve le chanteur américain Lenny Kravitz qui fête ses 62 ans. Et puis la chanteuse de Fleetwood Mac, Stevie Nicks aussi est à l'honneur. Elle fête ses 78 ans. Pour la musique, avant de jeter un coup d'œil sur les programmes télé de votre soirée, eh bien c'est l'un des acteurs de la série Stranger Things. Il chante aussi, hein, c'est Joe avec End of Beginning.

Il est 5h08 dans Vivacité Matin. On jette un petit coup d'œil sur votre soirée en télévision avec la Une qui vous propose votre série L'Or Bleu. Deux épisodes de cette série avec Barbara Probst à découvrir, pas à lire, dès 20h15 sur la Une télé. Sur Tipeee, un enseignant sur trois quitte la profession dans les 5 premières années de sa carrière. Des classes compliquées à tenir, un métier en pénurie, sans parler des incessantes réformes politiques qui touchent le secteur et empêchent de se projeter. La vraie vie, c'est un documentaire à suivre sur Tipeee dès 20h05. Et puis enfin, sur la 3, vous allez pouvoir suivre le concours Reine-Elisabeth Vioncelle 2026. C'est à partir de 20h05 ce soir. Un duo dans Vivacité Matin. Voici Natacha Saint-Pierre et Pascal Obispo. Tu trouveras.

Et 5h12 dans Vivacité Matin. Emmanuel dit bonjour Lefto, petite semaine pour moi aujourd'hui et demain. Et puis j'espère que ça va aller. Il y a 15 degrés, Braine-le-Comte. Eh bien, courage pour la petite semaine alors Emmanuel. Hein. Tout à l'heure, c'est Christophe Grandjean qui vous présentera le journal de 6h. Vivacité Matin. Ouvre justement l'un des principaux titres de ce journal, une nuit chaude à Tubize dans le Brabant wallon, suite à l'important incendie dans un entrepôt de vêtements hier. Si le feu est contenu, les pompiers ont passé la nuit à tenter de l'éteindre. Les habitants de la ville et des communes voisines ont dû garder portes et fenêtres fermées à cause des fumées toxiques. Elles peuvent contenir de l'amiante. Les écoles et crèches de Tubize seront fermées aujourd'hui. On vous en parlera dans ce journal tout à l'heure. Et puis on retrouvera, Sébastien Pierrette à 5h30 tout à l'heure pour développer le reste de l'actualité. C'est l'heure de retrouver le disque qui fait du bien et ce mardi, c'est un classique de Michel Delpech. Voici Pour un flirt.

0: Michel Delpech avec Pour un flirt, c'est le disque qui fait du bien ce matin. Et Dimitri se trouve du côté d'Arcueline. 14 degrés, me dit-il, là-bas. Bonjour à tous les collègues de chez Nourion. C'est une entreprise chimique à Glin que je pars rejoindre à l'instant, me dit donc Dimitri dans ce message envoyé sur WhatsApp au 0470 07 20 23. Tout à l'heure, vous allez retrouver Jérôme Douarzé pour le cactus de ce mardi. Mais là, on va revenir dans l'émission de vendredi. Et qui était aux commandes du cactus? C'était James Dino.
1: James, Sandrine Rousseau, la militante éco-féministe française, veut conscientiser les consommateurs de viande.
2: Absolument, Cyril. Sardine Rousseau, celle qui se lèche les babines quand on commence à tondre la pelouse. Celle qui, à force de manger des quiches à Philippe par en devenir une, a déclaré cette phrase extraordinaire. Je veux faire passer une loi pour remplacer le mot entrecôte par le mot cadavre d'animal. Excellente idée, Sardine. Imaginez l'ambiance au restaurant, ça va tout changer. Monsieur, qu'est-ce que je vous sers? Écoutez, moi je vais prendre le cercueil de Bovidé sur son lit de mort. Après, je vais partir sur un petit macabé de canard confit cuit dans son bain de sang avec la petite salade compost sur le côté. Très bon choix, et madame? Écoutez, moi je vais prendre le tartare de verre de gallinacé sorti du cul sur sa coquille. Excellent pour la digestion, voilà. Et vous, pour taquiner un peu... Vous lui diriez, excusez-moi monsieur, mais le cadavre de vache, c'est quelle partie du cadavre de vache que vous proposez? L'entrecôte? Ah ben, je vais prendre une entrecôte alors. Pour faire chier Sandrine Rousseau. Alors, on va quand même pas trop se moquer quand même d'une bonne âme comme Sandrine qui s'inquiète de la souffrance animale. Faut pas être con non plus. Moi, j'aime cette dame, je la respecte pour ça en revanche.

0: Et vous me faites mal quand vous déterrez un peu trop fort. Puis tant qu'on y est, faisons une loi pour interdire les cuiseurs vapeur aussi. Qu'est-ce que c'est qu'un cuiseur vapeur ? C'est une chambre à gaz. Ni plus ni moins. Quelque part, quand vous foutez vos carottes et vos brocolis dans le cuiseur vapeur, vous êtes un nazi. Vous êtes une saloperie de petit nazi. On sait tout ce que vous êtes quand vous faites ça. Enfin bref, revenons à nos cadavres de moutons. Finalement, qu'est-ce qu'elle nous reproche, la Sandrine ? Elle nous reproche de manger des animaux morts, elle dit que c'est cruel, alors que si on les mangeait vivants, ce serait pire. Je ne sais pas si on vous a déjà mordu dans la cuisse. Même si vous dormez, ça fait très très mal. Alors que si je vous tue d'abord et qu'après je vous mords dans la cuisse, vous ne sentez rien. Donc tuer l'animal avant de le manger, c'est déjà faire preuve d'humanité. Et si en plus, avant de le tuer, vous l'étourdissez en mettant un peu de GHB dans son verre, par exemple, hein, ou en lui foutant un clou de la taille de la teub à Rocco dans le front, bon ben là,
1: mais non,
0: vous devenez presque un moine bouddhiste, tellement il y a de l'humanité en vous. Alors, dans le fond, je suis d'accord avec Sandrine, elle a raison, on tue trop en abattant les animaux à la chaîne, on est presque devenu des tueurs en série, je le reconnais. Mais au départ, tuer un animal pour manger quand on a faim, bon, c'est naturel. Les lions, par exemple, ça mange très rarement du gratin de chou-fleur. Pourquoi ? Parce que ce sont des carnivores, donc ils mangent de la viande, c'est naturel. Nous, on est omnivores, donc on mange du gratin de chou-fleur et la petite saucisse qui va avec sur le côté. Parce qu'on a le système digestif pour la digérer, petite saucisse. Voilà, c'est une information comme une autre. Voilà, donc je vous l'ai dit, j'adore, j'admire vraiment les végétariens, parce que souvent ils le deviennent pour arrêter de faire souffrir les animaux, c'est tout à leur honneur. Mais je suis sûr qu'en période de famine, s'il n'y avait plus qu'un rat à bouffer pour survivre, on le boufferait tous ici autour de cette table. Imaginez l'équipe du cactus, par exemple, en pleine période de guerre, confiné dans une maison en Ardennes, tous autour d'un seul rat partagé, qu'est-ce qu'on dirait ? Bon, ben, la poitrine pour De Warzé, une cuisse pour Livia, les autres cuisses pour les comédiens, la grande queue, c'est pour qui ? C'est pour personne, parce que ça se mange pas, la queue. Il n'y a pas de viande là-dedans.
1: D'accord.
0: Et puis, pour David Jean Motte, il est comme moi, il peut te dire sur ses réserves. Allez, pour conclure, je dirais que si on voulait vraiment dissuader les gens de bouffer de la viande, on devrait les obliger à tuer l'animal eux-mêmes avant de le manger. Ça, je suis sûr que ça pourrait avoir de l'impact, surtout pour les gamins d'aujourd'hui qui pensent encore que les côtelettes poussent au rayon boucherie chez Deleuze. Et même moi, si on me convoquait tous les mois à l'abattoir pour tuer une vache de mes propres mains, je suis sûr que je commencerais très rapidement à manger des quiches comme Sandrine. Vous voyez, c'est pas si compliqué ça que changer le monde. Allez, bonne journée, bon appétit, et surtout si vous êtes en train de manger des ovaires de gallinacé sur le plat.
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2: Et rendez-vous vers 8h16 pour le prochain cactus ce matin. 5h21, Dracula sort ses crocs, voici Tame Impala dans Vivacité Matin.

0: Bon, c'est bien connu, Dracula n'aime pas le soleil et donc ce n'est pas un temps pour lui aujourd'hui. Il est 5h24.
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0: Ouais. Mais il va y avoir beaucoup de soleil encore aujourd'hui. Nous, ça ne dérange pas, hein, franchement.
2: Non, pas spécialement. Maintenant, au niveau des températures, c'est vrai que on va sentir vraiment que ça va chauffer. Le pic sera atteint d'ailleurs aujourd'hui, car au niveau des maxima, on attend quand même des maxima entre 27 et 32 degrés. On rappelle que tout cela, c'est à l'ombre. Donc, il faut bien se protéger, évidemment, s'hydrater aussi. L'indice UV est quand même de 7,3. Hein, c'est très élevé dans cette catégorie. Alors, ce matin, c'est un beau et grand soleil partout, sans exception. Et dans de telles conditions, évidemment, le thermomètre, il va rapidement grimper pour afficher déjà à 11h entre 23 et 26 degrés sur l'ensemble du territoire. Cet après-midi, je vous propose que du bleu, soleil qui va briller avec peut-être un ou deux petits cumulus, vraiment de beau temps pour dire quelque chose. Niveau température, je vous l'ai dit, c'est très chaud, entre 27 et 32 degrés. C'est 10 degrés de plus que la moyenne en cette période de l'année. Ce soir et cette nuit, un ciel dégagé, des minima très doux, 14 à 16 degrés. Pour demain, du soleil toujours au programme avec quelques petits nuages plutôt discrets. Après le matin, il fera 22 à 27 degrés. On perd donc quelques degrés sous l'effet d'une faible bise, une bise qui sera faible à modérée. Les températures resteront quand même estivales. Hein. Pour jeudi, toujours ce temps sec et ensoleillé, 26 à 29 degrés pour les maxima. Et puis vendredi, alors on met ça au conditionnel quand même, le temps devrait rester beau, mais c'est vrai que certains modèles indiquent quand même un petit changement de temps à partir de vendredi pour le week-end, avec le retour de quelques orages localisés. Donc ce serait déjà le cas vendredi. On observe ça pour vous et vous, évidemment, et on vous tient informé.
0: Une chose à la fois, en attendant, on profite de cette météo. Merci Mélanie, à tout à l'heure.
2: À tout à l'heure.
0: 5h26, on va rejoindre le point faux de Sébastien Pierret avec Olivia Dean. Voici So Easy.

0: 5h29, on va jouer au jeu de l'intro dans quelques instants, hein, direction la province de Liège avec deux invitations pour visiter l'exposition 10 ans de la Boverie, les coulisses d'une collection, voilà ce qu'on vous offre ce matin. Mais avant cela, le point info de Sébastien Pierret, et bien c'est sur les...
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6: Bon réveil, il est 5h30. Sébastien Pierre avec vous. Bonjour à tous. Le feu n'est toujours pas éteint. Tubize, un important incendie est en cours depuis hier dans un entrepôt de textiles. Les pompiers restent mobilisés car la structure métallique du bâtiment s'est effondrée et le feu reste actif sous les décombres, ce qui complique leur travail. Un hélicoptère est venu en renfort hier soir pour larguer de l'eau. En raison des fumées toxiques et des particules d'amiante qu'elles contiennent, les habitants de Tubize, Hal, Lumbeck, Braine-le-Comte, Ytre et Rebec sont invités à garder portes et fenêtres fermées. Mais les écoles et les crèches de Tubize resteront fermées aujourd'hui. Du côté de Namur aussi, des habitants ont passé une partie de la nuit hors de chez eux à cause d'une fuite de gaz détectée hier soir dans le quartier de Salzine-les-Moulins. Une centaine de personnes évacuées, elles ont pu rentrer chez elles sur le coup d'une heure du matin. Les ouvriers d'Aurès, le gestionnaire du réseau, sont à pied d'œuvre pour réparer la canalisation endommagée. Une partie de la rue est toujours fermée à la circulation. Ils ne lâchent rien, les profs restent mobilisés contre les réformes de l'enseignement. Le vote du décret prévu demain est reporté d'une semaine, mais peu importe, le combat reprend après un long week-end avec des grèves et des actions menées dans plusieurs établissements. Dans le Brabant wallon, par exemple, les syndicats vont aller frapper à la porte des députés MR et engagés. Des tentes, des combinaisons, des médicaments, un premier avion humanitaire chargé de matériel et d'aide médicale a décollé de l'aéroport de Liège hier soir, direction la République démocratique du Congo. 100 tonnes d'aide pour lutter contre Ebola. L'UNICEF espère prendre le virus de vitesse et éviter que l'épidémie en cours se transforme en pandémie. Le virus Ebola a tué près de 200 personnes en 10 jours dans le pays. Les États-Unis ont frappé l'Iran cette nuit. Washington dit avoir ciblé des sites de lancement de missiles et des embarcations iraniennes qui auraient tenté de poser des mines dans le détroit d'Ormuz. Une entorse au cessez-le-feu en cours alors que les deux pays négocient toujours un accord de paix. Raphaël Collignon qualifié pour le deuxième tour de Roland-Garros. Premier match et première victoire sur terre battue parisienne pour le Belge. Il s'impose contre l'Australien Alexander Vukic en 3-7. Aujourd'hui, la Belge Anne van de Winkel fait ses grands débuts dans un tournoi du Grand Chelem. La bourgeoise affronte l'Américaine Madison Keys, 19e mondiale. Enfin, le décès de Pierre Denis. L'acteur français est mort à l'âge de 69 ans. Les amateurs de séries télé l'ont vu dans Julie Lescaut, Une femme d'honneur ou encore Demain nous appartient. Pierre Denis est décédé des suites de la maladie de Charcot, maladie qui paralyse progressivement tous les muscles du corps. Il est 5h32. Excellent début de journée à toutes et tous.
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0: On part sur les routes pour vous rappeler les travaux sur le ring de Bruxelles à hauteur de Grand Bigard. La circulation se fait sur 3 bandes rétrécies. Les travaux sont prévus pour une durée de 3 semaines et seront réalisés en 2 phases afin de limiter au maximum les perturbations. Alors jusqu'à demain, 27 mai, les rénovations sont menées sur les 2 voies de gauche. Ensuite, eh bien, jusqu'au 7 juin, les travaux vont se concentrer sur la sortie numéro 11 en direction de Grand Bigard et la bande d'arrêt d'urgence.
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0: Et avant de jouer au jeu de l'intro, un petit coup d'œil sur les éphémérides de ce mardi 26 mai. On fête les Bérangères et les Bérangers aujourd'hui avec un dicton du jour qui dit « Soleil à la Sainte Bérangère, présage d'un bel été et hiver ». Un soleil qui se lève dans 6 minutes exactement, ça sera à 5h40. Il se couchera à 21h40 ce soir. Et puis alors au rayon des anniversaires, Lenny Kravitz tout d'abord, le chanteur américain fête ses 62 ans. Et puis c'est l'une des chanteuses de Fleetwood Mac, Stevie Nicks, c'est aussi l'honneur. Stevie Nicks qui fête ses 78 ans aujourd'hui. Avant de jouer au jeu de l'intro, on va écouter Dua Lipa avec Angèle, Fever dans Vivacité Matin. Très bon début de journée.

Il est 5h37 dans Vivacité Matin, à l'occasion du 10e anniversaire de la réouverture de la Boverie. Le musée des Beaux-Arts de Liège consacre une exposition d'envergure à la richesse de ses collections et nous vous offrons deux invitations justement pour cette exposition 10 ans de la Boverie. Pour gagner ces invitations, il suffit de me dire qui se cache derrière l'intro ce matin. Écoutez.

0: Il fête ses 62 ans aujourd'hui. Voilà l'indice que vous donne ce matin Corentin qui réalise l'émission. Alors vous avez le nom de ce chanteur, vous l'envoyez hein, via SMS au 6003, c'est 1 euro le message pour gagner vos deux invitations pour l'exposition 10 ans de la Beuverie. À vous de jouer au 6003 et pendant ce temps-là, on va retrouver Olivier de Benoît, seul face aux femmes.
1: Le thème de mon sketch traite des rapports hommes-femmes. Je pars du principe que les hommes sont malmenés par la gente féminine depuis plusieurs siècles. C'est pas moi qui le dis, ce sont des scientifiques nord-coréens, donc c'est vrai. Il faut respecter la science. Je joue d'ailleurs dans le Marais à Paris, un quartier où certains ont fait un choix fort. Le choix de la tranquillité, peut-être. Je pense également que les femmes ont pris le pouvoir parce qu'elles ont plus de talent. Il y a moins de réactions, c'est normal, c'est l'étonnement. Alors dans les rapports hommes-femmes, on a le mariage. On dit souvent que le mariage est un cercueil dont les enfants sont les clous. Je ne suis pas d'accord et je vais vous le prouver maintenant, mais juste avant, est-ce qu'il y a des hommes mariés ce soir? Il y en a 5 ou 6, mais c'est la soirée Pinocchio les mecs, qu'est-ce qui se passe? C'est le silence des anneaux. Alors je vais témoigner, on en parle juste après. Chérie, je t'aime, mais j'ai quelques remarques à te faire. Une cinquantaine. Dans un premier temps. Excuse-moi, est-ce que tu peux arrêter de ranger pendant 5 minutes là? Est-ce que je range moi? Premièrement, à propos de mes envies de sexe, j'en ai marre d'avoir à quémander. Il faut quoi pour coucher avec toi? Un permis de construire? Alors tu me dis, ouais, j'en ai marre, tu baisses comme un lapin, mais comment tu peux me juger en 20 secondes? Que tu fasses un régime, d'accord, ma chérie, tu en as besoin. Mais je ne suis pas ton partenaire minceur. Moi, j'en ai marre de tous tes produits light. Tout est light dans l'appartement, à part toi. Dommage. Je vois également que tu aies de l'humour, ma chérie, quand je mets sur ma liste pour Noël une prostituée. C'est pour rire. Je ne crois plus au Père Noël depuis longtemps. Moi, je veux plus de liberté dans notre couple. Voilà, tiens, pourquoi on fait pas l'île de la tentation? Mais c'est pas grave si on perd. J'ai l'impression que notre couple est à un tournant et toi, tu vas tout droit in the wall. Tu te souviens, le prêtre nous a dit vous vous mariez pour le meilleur et pour le pire. Je te pose la question, c'est pour quand le... Bon ben je suis pas le seul. C'est une fiction, tout ça peut ne jamais vous arriver si vous m'écoutez ce soir. Parce que j'ai réussi à régler des problèmes hommes-femmes. Ce qu'il faudrait c'est que les hommes disent tout ce qui va pas chez les femmes et que les femmes disent tout ce qui va pas chez les femmes aussi. Vous êtes d'accord messieurs?
2: Oui.
1: Alors on va le faire maintenant. Messieurs, vous allez écrire des petites choses, vous allez écrire des petites choses qui vous tracassent au sujet des femmes, d'accord? Et on fera le contraire après, si on a le temps. Je vous cache pas qu'on a commencé à la bourre. J'ai du papier en rap pour ceux qu'on a gros sur la patate. Tiens, on va demander à monsieur, quel est ton prénom? Rocco, c'est joli comme prénom, Rocco, tiens. Tiens, Rocco, si t'as une main libre. Je vais même pas déranger les gens qui bossent. Attendez, en fait, non, comme on n'a pas le temps, j'ai très peu de temps. J'ai demandé à des hommes d'écrire tout à l'heure pour que vous attendiez dans le hall des choses qui les tracassent au sujet des femmes. Et voilà les réponses, on a que ça? Voilà les réponses qu'on m'a données. Voilà ce que certains parmi vous ont écrit ce soir. C'est parti, tu notes, ok? Rocco, et on fait un premier jet.
3: Je n'ai pas parlé à ma femme depuis 2 ans parce que je ne voulais pas l'interrompre. Avoir le droit de mettre les yaourts dans le frigo avec l'emballage carton.
1: Là, on a un otage des FARC, les mecs, là. Lousse malade. Tu mets yaourt.
3: Depuis que j'ai arrêté l'alcool, ma femme me saoule. Ma femme est devenue folle, elle a acheté un pantalon taille 36 pour se forcer à maigrir. J'espère que ce sera encore à la mode quand elle aura réussi.
1: Tu mets 36, s'il te plaît.
3: C'est bien gentil, la beauté intérieure, j'y suis pas souvent, moi, à l'intérieur.
1: Mais vous êtes... Je suis où, là? Tu mets rien, je suis désolé, je te fais écrire des saloperies.
3: Ma femme est magicienne, elle me casse les couilles sans jamais les toucher.
1: Quelqu'un qui a mis toutes des salopes. Quelqu'un a écrit ça. Tu écris ça. On va finir sur toutes des salopes. Je suis désolé de te faire écrire un truc pareil. Écris, qu'est-ce que je te dis? Moi, écris. Pourquoi tu veux pas écrire? Non, c'est marrant, c'est la même écriture. Tu mets 2 P à salope, toi? Non, j'arrête. En plus, je me rends compte en vous regardant qu'il y a plus de femmes que d'hommes ce soir. Il y a plus de femmes que d'hommes ce soir. En plus, elles ont l'air vives. Alors, je vais vous dire ce que les femmes ont écrit hier et que je n'ai pas dépouillé. Je les découvre en même temps que vous. Je vous demande un instant, je corrige les fautes d'orthographe.
3: Il y a 5 fautes dans le premier mot, pourtant c'est le. Ça doit être une prof. Ah non, c'est pas le, c'est tellement mal écrit. Chaque jour, je suis davantage ébloui par l'intelligence des hommes. Je suis aujourd'hui presque aveugle. Les bisous, c'est bien, les bijoux, c'est mieux. On a envoyé un homme sur la Lune, pourquoi on n'a pas continué? L'homme descend du singe, mon mari est toujours en haut. Je me suis trompé de package. Mon mari est mou de la baguette et gras de la brioche. Je vais bientôt ouvrir une boulangerie. Mais qu'est-ce que c'est que ça? Il y a même un truc, qu'est-ce que c'est qu'il y a? Il y a un texte avec une flèche. J'ai perdu le sens de la mesure depuis que mon mari m'a convaincu que 30 cm, ça fait ça. Non, j'arrête. Juste pour conclure, ça me vient à l'esprit. Messieurs, est-ce que vous avez déjà rêvé? Messieurs, est-ce que vous avez déjà rêvé pour conclure de vous transformer en femme pendant 3 minutes? Oui? Oui, on n'a pas le temps. Allez. Parfait. Messieurs, vous prenez un verre avec de l'eau light. Vous mettez beaucoup d'humour. Un peu de mauvaise foi. Le verre est trop petit. Et vous mélangez avec une carte de fidélité des Galeries Lafayette. Oh, le vide. Je vois plus rien, je vois des sacs à main et des bottes. Alors ça y est, je suis une femme, moi. Ouais, je suis une femme, je suis légère. Actuellement, je fais un régime, ça s'appelle maigrir sous Prozac. Je perds pas de poids, mais je m'en fous. Je voudrais partir demain tout plaquer pour sauver tous les enfants dans le monde, mais je peux pas, demain, il y a les soldes. J'ai un peu de temps, je vais faire la gueule. Je veux mourir. Mais avant, je voudrais être un homme juste une fois pour savoir comment on fait les créneaux. Parfois, je suis con, ce matin, je vais chez le primeur, j'achète des pommes de terre, il me dit des nouvelles. Je dis, ça va, la forme. Ça m'arrive tout le temps, la semaine dernière, j'ai à la gare pour acheter un billet. Il me dit, quelle classe. Merci. Et les filles, est-ce que vous voulez que je me transforme en homme? Oui. Vous prenez un verre avec de l'eau des chiottes, j'en ai rien à foutre. Vous mettez beaucoup de sentiments. Oh, j'en ai trop mis. Un peu de sexe, tous des salauds. Et un bout de livre de Victor Hugo. Les Misérables ou un autre, ça n'a pas d'importance. Hé hey! Oh, ça fait du bien. Mon corps change. J'ai un nouveau cerveau qui pousse. Ça y est, je suis un homme. Allez, j'ai un peu de temps, je vais faire ma toilette. C'est important d'être propre au moins une fois par semaine. Allez, j'attends la femme de ma vie. Pour moi, la femme idéale, c'est un mélange. C'est Clara Morgan dans mon lit et Maïté dans ma cuisine. Et évidemment pas le contraire. Cherche une femme, ce serait un fantasme. Ce qui serait génial, c'est que nos désirs aillent dans la même direction. J'ai faim. Elle aurait envie de me faire de la bouffe. Je regarde la télé, elle aurait envie de fermer sa gueule. Mais ça n'existe pas, c'est un fantasme. Oh. Sinon, le fantasme absolu, c'est quoi? C'est de faire l'amour à une fille et juste après, elle se transforme en pizza chaude et en canette de bière. Mais ça n'existe pas, on n'est pas sur la même planète.
0: Seul face aux femmes, c'était Olivier de Benoist ce matin, il est 5h46.
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0: 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Et ce n'est pas Gauvin Serre ce que voici, c'est Alison de Roof dans Vivacité Matin avec 15 ans.

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1: 5h50 dans Vivacité Matin, dans 10 minutes, le journal de Christophe Grandjean. Et parmi les principaux titres, on vous parlera de cette nuit chaude à Tubize, hein, dans le Brabant Wallon, suite à l'important incendie dans un entrepôt de vêtements hier. Si le feu est contenu, les pompiers ont passé la nuit à tenter de l'éteindre. Les habitants de la ville et des communes voisines ont dû garder portes et fenêtres fermées à cause des fumées toxiques. Elles peuvent contenir de l'amiante. Les écoles et crèches de Tubize seront fermées aujourd'hui. On vous en parle dans le journal. Et puis avant cela, on parlera de la météo très ensoleillée, hein, avec Mélanie Pousseur. Ça sera juste après The Weeknd. Voici Save Your Tears. Et puis nous n'avons pas de gagnant pour le jeu de l'intro aujourd'hui, mais on vérifiera quand même qui se cachait derrière l'intro de ce matin.

0: 5h54 dans Vivacité Matin. Je vous le disais, pas de bonne réponse hein, pour notre jeu de l'intro aujourd'hui. Donc on va vérifier ensemble qui se cachait derrière l'intro de ce battant. C'était facile, pourtant il y avait deux anniversaires de chanteurs. Bon, c'était l'un d'eux, hein, c'était Lenny Kravitz qu'il fallait retrouver ce matin. Are you gonna go my way? Voilà, c'est pas grave. On gardera les places pour la Beauvry. On les remettra en jeu une autre fois. Et puis on prend des nouvelles de la météo tout de suite avec Mélanie.
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0: On va penser à boire beaucoup d'eau aujourd'hui, hein, Mélanie, parce qu'on annonce quand même de 27 à 32 degrés pour les maxima. C'est chaud, chaud.
2: C'est chaud, oui, tout à fait, Bernard. 10 degrés de plus que la moyenne, vous le disiez. Bien penser à s'hydrater, protéger sa peau, chercher l'ombre à maximum. L'indice UV qui sera quand même de 7,3 ce matin. Tant qu'on est au rayon chiffre, oui, 27 à 32 degrés. Le plus frais, si l'on peut dire, 27 degrés au littoral. Ailleurs, par exemple, 28 degrés attendus cet après-midi à Saint-Hubert, 29 pour Charleroi, 31 à Anvers, 32 pour Asselt. C'est bien simple, ce 26 mai 2026 pourrait être le 26 mai le plus chaud depuis le relevé des températures, et on pourrait même battre des records absolus pour le mois de mai. Par exemple, pour l'ensemble du mois, on a relevé 31,8 à Uccle, et donc aujourd'hui, on pourrait les atteindre, voire même les dépasser. Vous l'aurez compris, il faudra rester évidemment bien prudent par rapport à ce soleil. On pense évidemment aux personnes les plus vulnérables. Ce matin, un beau et grand soleil partout. On n'oublie pas la gourde et la casquette pour les enfants, juste avant de partir à l'école. Le thermomètre qui va rapidement grimper, 23 à 26 degrés avant midi, 27 à 32 degrés, vous l'avez dit Bernard, pour cet après-midi, avec rien que du soleil, peut-être un ou deux petits cumulus de beau temps qui se seraient perdus comme ça dans le ciel. Ce soir et cette nuit, un ciel dégagé. Pour ce soir, de quoi profiter des terrasses. Minima très doux pour la nuit, 14 à 16 degrés. 22 à 29 degrés pour demain. Ça reste estival, quelques petits degrés de moins, mais ça reste chaud. Du soleil toujours au programme, avec tout au plus quelques petits nuages discrets le matin.
0: Merci Mélanie. Allez, on rejoint 6h avec Alex Germis ce matin.

0: Et ensoleillé, profitez bien de cette météo dans quelques instants. Walid sur la Une Télé pour le 6-8. Et puis on va partir dans les régions, hein, sur Vivacité du côté de Bruxelles. Vous allez retrouver.
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10: Bonjour tout le monde, bienvenue, on est mardi. Aujourd'hui on démarre cette semaine après un long week-end tous ensemble. Nous sommes le 26 mai, on est déjà tous prêts autour de la table avec nos techs. Bonjour à Valentine, bonjour à Julien aussi. Geoffroy Fabry qui s'est levé très très tôt. Bonjour Geoffroy.
11: Bonjour Vanessa.
10: Comment ça va ce matin?
11: Écoutez, très bien, hein, chaudement.
10: Oui, bah, vous avez pris des couleurs avec ce long week-end.
11: Comme tout le monde, je crois.
10: Vous êtes bronzé, oui. Dans l'actu, comment ça va se passer?
11: Écoutez, pas mal, il y a notamment un gros chantier qui va commencer sur le rond-point Louise. On se rendra sur le rond-point Louise après 7h. Il s'agit de réaménager correctement le rond-point.
10: Et bien voilà, on vous en parle un petit peu plus tard. Et puis si vous sortez, si vous allez travailler au bureau, si vous allez vous promener ou si vous emmenez les enfants à l'école, tout pareil, hein, j'ai envie de dire, côté météo, un beau ciel bleu, 30 degrés au maximum, on s'hydrate bien, on ne s'habille pas trop chaudement. Et puis bon, on est bien pour démarrer cette journée, il va faire beau, profitez-en. Mais avant ça, il est 6h tout de suite sur la RTB Vivacité, on s'informe, voici les titres de l'actu.
12: Tubiz continue de suffoquer, l'incendie dans un entrepôt de vêtements n'est toujours pas éteint et perturbe la vie de la commune brabançonne et de ses environs. L'UNICEF vole au secours de la République démocratique du Congo, frappé par une épidémie d'Ebola. Un avion a décollé de Liège hier soir, chargé de matériel et de médicaments. Raphaël Collignon entame bien son premier tournoi de Roland-Garros. Le Belge a franchi le premier tour hier soir.
10: Et à 6h, on s'informe avec Christophe Grandjean. Bonjour Christophe.
12: Bonjour, les pompiers ont tenté d'éteindre les flammes toute la nuit à Tubize dans le Brabant wallon. Le feu est contenu mais pas encore éteint dans cet entrepôt de vêtements. Un incendie qui a démarré hier matin et qui depuis paralyse une bonne partie de la ville de Tubize ainsi que les communes voisines. Et la journée s'annonce encore compliquée pour les habitants, Yasmine Favaro.
13: Oui, la nuit l'a déjà été pour beaucoup. Les habitants des rues proches de l'incendie n'ont pas pu dormir chez eux, évacués dès hier matin. Et puis, il y a tout le reste des habitants de Tubize, mais aussi ceux des communes voisines comme Halle, Lembeek, Braine-le-Comte, Ittre et Rebeek. Ils ont été invités à garder portes et fenêtres fermées, compliquées avec cette chaleur, confinées donc à l'intérieur à cause des fumées dégagées par cet incendie. Une mesure de précaution car elles sont potentiellement toxiques. Le toit du bâtiment avait des plaques en éternite et donc les fumées peuvent contenir de l'amiante. Quant au feu, il est donc maîtrisé mais pas encore éteint. Il y a encore des foyers actifs sous les décombres malgré l'intervention d'un hélicoptère hier soir de la police fédérale. Pendant 2 heures, il a largué de l'eau au-dessus du feu en appui des pompiers. Ce matin, les opérations d'extinction vont se poursuivre.
12: Et conséquence, la ville de Tubize reste très perturbée ce matin.
13: Oui, les écoles et crèches restent fermées. Les commerces de la zone proche de l'incendie gardent aussi portes closes. Et les Diables Rouges voient leur agenda un peu chamboulé. Le camp de base de l'équipe nationale de football est à Tubize et ils commençaient justement hier leur préparation pour le mondial. Leurs activités ont été réduites au strict minimum. Ils pourraient d'ailleurs aujourd'hui aller s'entraîner ailleurs, à voir quand l'invitation à rester confinée va être levée. Pour rappel, il y a une ligne d'infos réservée aux habitants de Tubize. C'est le 02 391 39 66. 02 391 39 66.
12: Les causes de l'incendie ne sont pas encore connues, mais le parquet du Brabant wallon privilégie pour l'instant la piste accidentelle. Des habitants de Namur ont aussi dû évacuer temporairement leur logement hier soir. La raison, une fuite de gaz rue de Salzine-les-Moulins où une canalisation a été endommagée. Une centaine d'habitants ont été évacués vers 22h. Ils n'ont pu rentrer chez eux qu'entre minuit et 1h du matin lorsque le danger a été écarté. Un avion humanitaire a décollé de l'aéroport de Liège cette nuit, destination la République démocratique du Congo. Un avion affrété par l'UNICEF et l'Union européenne. À son bord, 100 tonnes de matériel pour lutter contre l'expansion du virus Ebola en République démocratique du Congo. David Watley était sur le tarmac.
3: Des palettes de colis glissent à l'intérieur du Boeing 747. 100 tonnes de matériel d'urgence, destination la République démocratique du Congo, épicentre du nouveau variant du virus Ebola. Adja Labib, commissaire européenne à l'aide humanitaire.
4: Cette nouvelle épidémie d'Ebola, qui est en fait une souche contre laquelle nous n'avons pas de vaccin à l'heure actuelle, ni de médicaments. Et donc on est en train de charger du matériel de l'UNICEF que l'Union européenne transporte à ses frais.
3: Il est 20h, les hommes s'affairent. Bertrand Bainvel, directeur de l'UNICEF, vérifie si tout est en ordre. Des colis essentiels pour contenir la propagation du virus.
14: Vous avez des tentes, vous avez des combinaisons de protection. La vitesse de la réponse est vraiment clé pour éviter justement cette propagation au sein des communautés de l'Ituri et puis au-delà.
3: 15 millions d'aides supplémentaires ont été dégagées dans cette lutte contre la maladie à Djalabib.
4: On n'a pas vraiment de visibilité en fait sur le nombre de personnes affectées, à peu près 900 selon l'Organisation mondiale de la santé. Et donc c'est ce manque de visibilité qui représente en fait le danger.
3: Peu avant minuit, l'avion décolle avec une cargaison attendue avec impatience. D'autres vols ne sont pas exclus dans les prochaines semaines.
12: Reportage de David Watley avec François Roideau hier soir à l'aéroport de Liège. Le cessez-le-feu en Iran, une nouvelle fois violé. Les États-Unis ont annoncé avoir frappé des sites de missiles dans le sud de l'Iran. Des frappes préventives, dit Washington, contre des sites de lancement de missiles et des navires iraniens qui tentaient de poser des mines. Malgré cette attaque, le chef de la diplomatie américaine, Marco Rubio, affirme qu'un accord de paix avec l'Iran est toujours possible dans les prochains jours. Un 100% pour les Belges hier soir, hier durant toute la journée d'ailleurs au tournoi tennis de Roland-Garros. Après Elise Mertens, c'est Raphaël Collignon qui s'est qualifié hier soir pour le deuxième tour. Le Liégeois a battu l'Australien Alexander Vukic en trois manches, 6-3, 6-3, 7-6. Une première victoire qui ravit Raphaël Collignon qui participe à son premier Roland-Garros.
15: Ouais, évidemment, à la fin, c'est vraiment un sentiment extraordinaire. Il y a toute la pression qui part. Évidemment, je suis rentré sur le match assez stressé parce que il y avait vraiment beaucoup de Belges, il y avait beaucoup de membres de ma famille, donc j'ai vraiment pas envie de décevoir. J'ai vraiment à cœur de gagner ce match. Évidemment, quand t'arrives à le faire dans une ambiance comme celle-là, c'est que du bonheur et tu te rends compte que tous les sacrifices que tu fais, ça en vaut la peine pour des moments comme ceci. Donc c'était vraiment une émotion extraordinaire quand j'ai réussi à gagner le match et de gagner en Roland-Garros, c'est encore plus spécial pour moi.
12: Raphaël Collignon au micro de Christine Anquet. Autre Belge à suivre cet après-midi, Anne van de Winkel. Elle affrontera l'Américaine Madison Keys, 19e mondiale. Anne van de Winkel, elle est 99e. En football, Christophe Tsolis a été élu joueur de l'année à l'occasion des Pro League Awards hier soir à Anvers. L'attaquant du club de Bruges a été mis à l'honneur, entre autres, pour sa participation au 20e titre de champion de Belgique des Brugeois cette saison. Wouter Vranken, lui, a reçu le prix de l'entraîneur de l'année pour ses performances avec Saint-Tron, historique 3e du championnat. Voilà pour l'essentiel de l'actualité. Bon début de journée tout le monde.
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10: Bonjour tout le monde, bienvenue, on est mardi aujourd'hui le 26 mai. C'est parfois dur de démarrer une semaine après un long week-end, mais il faut bien retourner au boulot et à l'école, et vous le faites à l'écoute de Bruxelles Matin, donc ce sera un petit peu plus facile, je pense, ce matin d'ouvrir grand les yeux, surtout qu'on a plein de chouettes choses à vous raconter. Photographier une ville, ses habitants, sans mise en scène et sans filtre, juste au bon moment, et bien c'est le principe de Brussels Street Photography Festival. Il revient du 28 au 31 mai avec des expositions, des rencontres, des artistes aussi venus du monde entier. Cette année, en plus, le festival de photos fête ses 10 ans. On en parlera un petit peu plus tard avec sa directrice Sigrid Debuchère. Dans l'actu, on parlera de quoi, Geoffroy ?
11: Alors, on va notamment parler d'un rassemblement dimanche à Scarbec pour des jeunes entrepreneurs. C'est la deuxième fois que cela se passait. Et ici, c'était des entrepreneurs rassemblés sur le thème de l'Aïd, donc la fête musulmane. Le dernier rassemblement, c'était sur le thème de Noël. Ici, c'est donc des spécialités sur l'Aïd. On entendra un petit écho d'ici quelques minutes. On parlera de la chaleur également avec cette annonce de la Croix-Rouge qui va installer des espèces de bacs de glace, oui, si vous voulez, pour les 20 km, pour refroidir les coureurs qui auraient un coup de chaud. On en parlera dans le journal à 6h30.
10: Et bien voilà, c'est pour vous accompagner tout au long de la matinée. Cette matinée, on la passe avec vous. Le WhatsApp est ouvert et c'est gratuit. 0470 99 1000. Dites-nous, tiens, comment s'est passé ce long week-end? Qu'est-ce que vous avez fait? Est-ce que vous êtes parti à la côte? Est-ce que vous êtes parti en Ardennes? Est-ce que vous avez pu profiter du beau temps? Ou est-ce que vous avez à travailler? Ça se passe sur le WhatsApp, c'est gratuit.
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10: Rappelez-vous, il y a quelques années pour la Coupe du Monde, Shakira sortait Waka Waka. Ici, elle remet le couvert. Elle est accompagnée de Burna Boy et ça s'appelle Die Die.

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C'était Shakira, Burna Boy à l'instant avec Die Die, morceau qu'ils ont sorti pour l'Euro de cette année. Dans la suite, on va retrouver Jean-Jacques Goldman, ce sera à nos actes manqués. Et puis, si je vous dis Jean-Luc Fonck, bah vous connaissez. Si je vous dis Stella, son groupe.

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0: 6h13, vous êtes peut-être déjà sur la route du boulot, peut-être à aller au boulot en marchant, tiens tellement il fait beau. Eh bien bonjour tout le monde, bonjour Scarbeck, bonjour XL, l'avenue Louise ou encore le parc du cinquantenaire. Ça va un petit peu chanter je pense dans les prochains instants avec À nos actes manqués, voici Jean-Jacques Goldman.

0: reste quelques jours seulement. Comment ça va ce matin? Ça se passe sur le WhatsApp 0470 99 1000. Dites-nous comment s'est passé le week-end. C'est totalement gratuit. Est-ce que vous avez profité du soleil? Est-ce que vous avez beaucoup travaillé? Est-ce que vous êtes promené ou même allé à la mer? 0470 99 1000. C'est totalement gratuit. Et ce week-end à Scarbec, une vingtaine de jeunes entrepreneurs ont présenté leurs produits lors d'un marché.
1: Oui, c'était le Brussels Youth Market. Il était organisé dimanche. Après une première édition sur le thème de Noël, ce deuxième marché était axé sur l'Aïd, la fête du sacrifice chez les musulmans. Reportage à Scarbec, Karim Fadoul.
2: Voilà, c'est un mélange, je peux vous faire sentir si vous voulez.
3: Kautar, 26 ans, travaille à temps plein pour un service public, mais à côté, elle souhaite se lancer comme indépendante dans la vente d'épices artisanales.
2: Voilà, j'ai grandi avec, ma mère a toujours cuisiné avec énormément d'épices dans ses plats, et donc à travers ça, j'ai voulu créer et rapporter ce côté pur via un business.
3: Yasmine, elle, vient de terminer ses études de droit.
4: Je présente des sacs faits main, en crochet et en t-shirt recyclé. Ils sont faits par ma mère, et je trouve que c'est vraiment une chouette initiative. Parce que je pense qu'il y a beaucoup de jeunes qui n'osent pas trop se lancer. Donc là, c'est vraiment l'occasion de pouvoir exposer tout ce qu'on crée.
3: Cette deuxième édition du Brussels Youth Market, le marché de la jeunesse de Bruxelles, avait lieu sur une place de Scarbec. Salma Elgarbi, co-organisatrice.
5: Le but, c'était vraiment de les mettre en avant, où ils peuvent se développer, où ils peuvent avoir pour la première fois, pour certains, une première expérience professionnelle, où ils peuvent parfois même vendre.
3: Assia Mezraoui, de Bubble Tech, un incubateur social et numérique qui aide les jeunes.
6: Il y en a qui sont étudiants, il y en a qui ont terminé leurs études, il y en a qui n'ont pas terminé leurs études, qui sont complètement autodidactes. Donc on a un peu de tout. Il y en a qui ont un numéro d'entreprise, il y en a qui sont en lancement, mais ils sont tous accompagnés.
3: Plus de 50 exposants se sont portés candidats, mais le Brussels Youth Market n'a pu en accueillir que 24. Preuve que la jeunesse bruxelloise ne manque pas d'esprit d'entreprendre.
1: Un reportage à Scarbec ce dimanche de Karim Fadoul.
0: Dans quelques instants, vous allez peut-être démarrer la semaine avec du cadeau. On vous explique comment faire juste après Paul Kalkbrenner, Stromae aussi. Notre Stromae national, ils viennent avec Que ce soit clair en playlist. On démarre cette journée ensemble. Nous sommes le 26 mai. Bon début de journée tout le monde.
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6h26 minutes. 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Là, tout de suite, on se fait plaisir pour aller jusqu'à 6h30. Le journal bruxellois. Voici Gabriella, c'est 4 sailles.

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5: 6h30 minutes sur la FTB Vivacité, on s'informe. Voici le journal bruxellois de Geoffroy Fabré. La mobilisation des profs ne diminue pas.
6: De nombreuses actions sont en effet encore prévues cette semaine dans les écoles, même si finalement le vote sur les réformes dans l'enseignement n'aura pas lieu demain. Il y a aussi même des enseignants qui se mobilisent en dehors des jours d'école, comme cet enseignant bruxellois qui a travaillé une bonne partie de son lundi de Pentecôte sur le trottoir. Pierre Brassel est instituteur et prof en haute école et il a corrigé des copies hier toute l'après-midi dans la rue pour interpeller les habitants de son quartier.
7: Je travaille dehors pour montrer au grand public que même quand on n'est pas devant nos groupes, nos enfants ou nos étudiants, mais on bosse. Les gens n'ont pas la moindre idée du temps qui est passé par les enseignants pour pouvoir offrir de la qualité à leurs élèves. Et donc ça doit être reconnu. Et souvent dans les débats publics ou en famille, les gens n'ont aucune conscience du temps que ça peut prendre. Et donc là, nous, on a décidé de travailler en public.
6: Et c'était une interview de Baptiste Huppin.
5: Un accord politique dans le réaménagement du rond-point Louise.
6: Et depuis le Covid, la circulation des voitures se fait sur une seule bande dans le rond-point à l'aide d'aménagements provisoires pour sécuriser la zone. Un permis a été délivré fin 2025 pour pérenniser cette situation. Seulement voilà, entre-temps, les libéraux sont arrivés au pouvoir. Eux ne voulaient pas de cette configuration qui ralentit le trafic, qui est d'après eux mauvais pour le commerce. Un compromis vient d'être trouvé. Il y aura bien une seule bande dans le rond-point, mais deux aux sorties pour fluidifier. La rue du Grand Cerf change aussi de sens de circulation. Les travaux devaient en principe commencer cette nuit. Ils dureront 3 mois. La commune des Verts se positionne contre le survol des avions. Son conseil communal a adopté une motion en ce sens. La commune demande notamment l'interdiction stricte des vols entre 22h et 7h du matin. Et Verts appelle le gouvernement fédéral, la région flamande, Brussels Airport et Skies à prendre, je cite, leurs responsabilités afin de mettre fin à une situation devenue intenable pour les habitants. Des coups de feu à Laeken durant la nuit de samedi à dimanche, rue Bautier, le numéro 83, un immeuble à appartement, était la cible de 2 tireurs circulant en trottinette. Le parquet a été informé, une enquête est en cours, les auteurs n'ont toujours pas été identifiés.
5: Ça ne vous a évidemment pas échappé, il fait chaud.
6: Et les températures vont encore rester élevées quelques jours jusqu'au week-end. Et ce week-end, dimanche, c'est les 20 km de Bruxelles. La Croix-Rouge prend donc les devants. Elle a annoncé une première, elle va déployer des unités anti-hyperthermie. Il s'agit de sortes de bains glacés installés le long du parcours pour prendre en charge rapidement les coureurs victimes de coups de chaleur. Écoutez Nancy Ferroni, c'est la porte-parole de la Croix-Rouge.
8: Il y a des études qui montrent que quand la température est fort élevée, plonger le patient dans une unité glacée permet de faire chuter rapidement cette température corporelle. Elle augmente très fortement, ça peut aller jusqu'à 39 degrés, et donc ça peut devenir très très critique. Pour vous donner une petite image, c'est un peu comme un brancard, mais un brancard avec des côtés. Donc dedans, on va mettre de l'eau glacée, des glaçons également, et le patient va pouvoir être complètement plongé dedans. Si vous voulez, c'est comme une baignoire mobile, mais sous forme d'un brancard un peu flexible. Mais ça arrive chaque année, ces problèmes-là. C'est pas nécessairement parce qu'il fait chaud, c'est vraiment le coup de chaleur, le corps qui fait un effort physique intense.
6: Une interview de Karim Fadoul, les 20 km, c'est donc dimanche, 49 000 coureurs et coureuses et marcheurs et marcheuses s'y sont inscrits. C'est un record. Et puis ce beau succès pour le Brussels Jazz Weekend, l'événement gratuit a attiré plus de 200 000 visiteurs entre vendredi et dimanche. La prochaine édition de l'événement aura lieu du 21 au 23 mai 2027.
5: Merci Geoffroy. 6h34 minutes sur le route, ça coince légèrement. Vous perdez 10 minutes pour rentrer dans Bruxelles un petit peu partout, que ce soit sur le 19 en venant d'Anvers depuis Zemst, sur le 40 en venant de Gand depuis Alost ou encore sur le 429 en venant de Tubize. Sur le ring de Bruxelles, comptez 10 minutes supplémentaires aussi entre Grand Bigard et Woluwe-Saint-Etienne. Et puis à l'intérieur de Bruxelles, pas grand chose à vous signaler, quelques 5 minutes de ralentissement sur la N201, avenue de Vilvoorde vers le centre de Bruxelles. C'est entre De Trop et Isère. Et puis pour le reste à cette heure-ci, rien d'autre à vous signaler. Tant mieux, prudence, patience, bonne route à notre écoute.
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6: Et ce matin, le Zoom Sport, c'est avec Christophe Reculé. On va parler sport moteur avec les 500 miles d'Indianapolis qui se sont déroulés ce week-end.
7: Oui, avec peut-être un petit rappel de ce que représente cette course d'IndyCar, soit les Formule 1 à la sauce US, disputée sur un circuit ovale de 2,5 miles, soit 4,02 km, avec 200 tours au programme pour parcourir les fameux 500 miles, plus ou moins 800 km. Déjà, c'était la 110e édition, la première en 1911, ça remonte, toujours sur l'Indianapolis Motor Speedway, la plus grande enceinte sportive du monde en termes de capacité, avec 400 000 places, et c'est considéré comme l'une des trois courses les plus prestigieuses au monde, avec le Grand Prix de Monaco et les 24 heures du Mans. D'ailleurs, il y a l'officieuse triple couronne, titre honorifique pour ceux qui ont réussi à remporter les trois courses mythiques dans leur vie. Il n'y a pour le moment qu'un pilote qui détient ce record, le Britannique Graham Hill. Dans les années 60-70, deux pilotes en activité en ce moment pourraient le rejoindre. Fernando Alonso, l'Espagnol, à qui il manque justement les 500 miles, et le Colombien Montoya, qui lui n'a jamais remporté les 24 heures du Mans.
6: Ouais, des records en plus d'un siècle d'existence, il y en a eu beaucoup, évidemment, sur cette course mythique. Mais l'un d'entre eux vient d'être battu ce week-end.
7: Oui, avec Felix Rosenqvist, le Suédois qui a remporté les 500 miles d'Indianapolis les plus serrés de l'histoire. Et pour cause, à l'issue d'une énorme bataille, il s'est imposé avec 2,33 centièmes d'avance sur son plus proche poursuivant, soit 0,0233 secondes. Pour rappel, au bout de 800 km de course, c'est infime. Une course autre record qui aura connu 70 leaders différents. Des dépassements à l'appel, de la bagarre, un spectacle fou. Bref, tout ce dont raffole évidemment le public américain.
6: Merci Christophe. Christophe Reculé, on vous retrouve d'ici 40 minutes environ. Pour l'œil foot, on tirera le bilan de la saison des clubs bruxellois. Allez, un petit spoil, il y en a un pour qui ça s'est bien passé, un pour qui ça s'est un peu bien passé.
8: Eh bien, on vous dira ça dans la suite. Merci beaucoup Geoffroy, 6h41. Là tout de suite, Louane, voici jour 1.

0: c'était Louane à l'instant. Nous sommes le 26 mai, aujourd'hui, mardi. 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Bonne nouvelle, il va faire beau.
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0: Il va faire beau, Mélanie Pousseur, mais c'est quand même le pic de chaleur de la semaine aujourd'hui.
2: Oui, beau et très très chaud, Vanessa, tout à fait. De quoi se protéger encore et toujours de ce soleil. On pense évidemment aux plus vulnérables, bien s'hydrater. On pense à remplir la gourde d'eau et préparer la crème solaire, les casquettes pour les enfants, évidemment, car ça va chauffer. On attend de 27 à 32 degrés au niveau des maxima. Tout cela à l'ombre, ça c'est sur l'ensemble du pays et pour Bruxelles en particulier, 30 degrés cet après-midi. Et déjà avant midi, ça va chauffer rapidement avec ce ciel bien bleu, pas un nuage à l'horizon, 25 degrés. Degrés attendus vers 11h à Uccle. Donc cet après-midi, encore du soleil, pas l'ombre d'un nuage pour pouvoir chercher un peu d'ombre. Pour les terrasses, eh bien, vous pourrez en faire ce soir, un temps tout à fait calme, des températures très agréables à nouveau. Et pour la nuit, on attend 16 degrés à Bruxelles avec un ciel totalement dégagé. Demain, peut-être l'un ou l'autre nuage, cumulus de beau temps, donc purement décoratif en matinée, puis le retour d'un plein soleil avec 27 degrés l'après-midi.
0: Merci beaucoup Mélanie, on a compris, on s'hydrate bien, on se protège la peau aussi. Et puis surtout, on vous souhaite de passer une excellente journée.
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0: Et ce matin, on va parler de photo. Le Brussels Street Photography Festival revient à Bruxelles. C'est ce week-end du 28 au 31 mai pour 4 jours consacrés à la street photographie, un art de capturer des scènes très spontanées du quotidien dans l'espace public. Pour nous en parler, on retrouve Sigrid de Bucher. Bonjour.
13: Bonjour.
0: Vous êtes la directrice du BSPF, donc du Brussels Street Photography Festival. Alors pour commencer, quand on parle de street photographie, c'est quoi exactement? Ce sont des photos de paysages, de passants? Qu'est-ce qu'on photographie exactement?
13: C'est chaque moment, instant qu'on retrouve dans l'espace public. Ça peut être à l'intérieur, l'extérieur, ça peut être sur la plage, dans un parc. C'est vraiment, on prend sa caméra, on se lève le matin, on espère de trouver quelque chose, un petit miracle qui se produit dans la rue et on essaie de capturer.
0: Comment va fonctionner, comment va s'articuler ce festival? On parle de plusieurs jours, ce sont des photos qui sont exposées. Comment ça va se passer?
13: Oui, on a d'abord déjà installé des photos à l'extérieur de Halle Saint-Géry. C'est un petit rétrospectif sur les 10 ans du festival et avec les vainqueurs du premier, deuxième prix des dernières années. Et on a aussi, sur la mezzanine du Halle Saint-Géry, il y aurait une exposition de séries. C'est un concours international. Et les finalistes seront exposés aussi à la bourse. Il y aurait tout le week-end, il y aurait des photo walks, il y aurait des Photoshop, des workshops, et il y a des dédicaces, il y a des gens de partout du monde qui se retrouvent. Et oui, c'est une petite fête.
0: Oui, des photographes qui viennent du monde entier. Le festival qui fête ses 10 ans, vous le disiez. Au niveau des particularités pour cette occasion, c'est les photos donc, qui sont exposées devant les Halles Saint-Géry. Est-ce qu'il y a d'autres choses? Est-ce que ça va vraiment se concentrer là-dessus?
13: Il y aurait aussi des photos dans la rue, parce qu'on essaie de retourner quelque chose à la rue, parce qu'on prend beaucoup de la rue, on le photographe beaucoup. Et il y aurait des photos dans la rue. On a fait un concours pour les photographes des photos de Bruxelles qui seront exposées à cette occasion. Et aussi, en bas, dans la bourse, il y aura une grande exposition.
0: Oui, je me pose quand même...
13: Il y a beaucoup de conférences aussi.
0: Je me pose la question parce que vous disiez tout à l'heure, on se lève le matin, on prend son appareil photo et on fait une photo. Les personnes qui exposent leurs photos, ça peut être vous, ça peut être moi, ce sont des photographes uniquement. Comment vous les avez sélectionnés ?
13: C'est un appel international. Mm-hmm. Tout le monde peut participer, amateur, professionnel, tout le monde est bienvenu. Et c'est un jury international qui choisit les sélectionnés, les finalistes.
0: Donc ça, c'est très chouette. Donc si on aime faire des photos, on peut, pour l'an prochain, peut-être poser sa candidature. Alors je sais qu'il y a un photographe professionnel qui va recevoir un prix. Ça représente quoi pour le festival de pouvoir, comme ça notamment, donner aussi des prix ?
13: Oh oui, c'est la première fois qu'on fait un Lifetime Achievement Award. Mm-hmm. C'est un photographe, Joseph Koudelka, qui est incroyable. J'ai essayé depuis des années de l'avoir comme invité. Et sa vie s'est photographiée. Il a vécu dans la rue avec un sac de couchage, avec ses caméras, ses chaussettes aux pieds, avec un petit sac à main. Et sous quelques vêtements, il a vécu que pour ça. Il se lève le matin, il dormait dans des rues, dans des parcs. Et il a fait que ça toute sa vie, il n'avait pas même de maison. Et c'est un photographe incroyable. Tout ce qu'il a fait, il était avec des communautés, des gypsies, des romains. Et voilà, il a photographié énormément. C'est un photographe très connu de Magnum, qui est même un très bon ami de Henri Cartier-Bresson. Il a fait que travailler en noir et blanc. C'est un petit phénomène.
0: Et donc on va pouvoir retrouver tout ça lors du festival. Alors je me pose la question aussi, les artistes, les photographes ou même les photos qui sont exposées, ça vient du monde entier. Est-ce qu'on remarque du coup des différences dans la manière de photographier, peut-être des tendances selon les régions du monde dans lesquelles on se trouve ?
13: Oui, on ne peut pas comparer les pays européens avec l'Inde, par exemple, où énormément de monde, ça ne dérange pas du tout qu'ils sont photographiés, ils aiment bien. D'autres pays sont un peu plus méfiants. Ça dépend. C'est vraiment, par exemple, en Australie, la lumière est beaucoup plus hard, les contrastes sont plus hard dans les photos. Oui, ça change beaucoup les régions. Parfois, c'est un peu plus social. Ça dépend vraiment où on est.
0: Et le fait d'avoir un téléphone à la main, toujours un smartphone qui fait des photos, ça change aussi la manière de prendre les photos. Et vous voyez peut-être une différence dans les photos qui sont exposées durant ces 10 ans.
13: Le smartphone, c'est quelque chose, ça développe énormément aussi. C'est pour ça, cette discipline de photographie, c'est accessible à tout le monde. Tout le monde peut participer, tout le monde peut essayer de faire des photos, on peut apprendre. Mais oui, pour moi, je préfère une caméra normale. Je sais que dans le World Press Photo, par exemple, il y a une photo qui est prise avec un GSM qui est acceptée. On l'a bien mentionné l'année passée. Alors, la qualité s'est vraiment développée énormément et tout le monde peut utiliser ce qu'il a dans la main. C'est évidemment...
0: Et vous parliez d'accessibilité du smartphone pour faire des photos, mais le festival en tant que tel, il est aussi accessible à tous, hein.
13: Tout le monde, oui, tout le monde peut participer, tout le monde est bienvenu. On peut être amateur et faire ça pour son plaisir. Oui, on fait ça le week-end, qu'on a le temps, et c'est accessible à tout le monde.
0: Parfait, bien. Rendez-vous donc ce week-end du 28 au 31 mai, c'est dans le centre-ville pour le Brussels Street Photography Festival. Merci beaucoup Sigrid de Bûcher d'avoir été
13: Merci
0: avec nous ce matin.
13: Et bonne journée.
0: Au revoir.

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2: Il est 7h sur la RTB Vivacité. Tout de suite, on s'informe. Voici les titres de l'actu.
3: Incendie maîtrisé mais toujours pas éteint à Tubize. Les écoles et les crèches de la commune restent fermées aujourd'hui. Nous sommes sur place dans un instant. Des messages à la craie, des écoles en grève. Les enseignants restent mobilisés contre les réformes de la Fédération Wallonie-Bruxelles. Est-ce la reprise de la guerre ou un coup de pression des États-Unis? Les Américains ont bombardé plusieurs sites iraniens cette nuit. Premier match à Roland-Garros réussi pour Raphaël Collignon. Le Liégeois est au deuxième tour.
2: À 7h pour nous informer, on retrouve Sébastien Pierret. Bonjour Sébastien.
3: Bonjour à tous. Le feu sévit toujours à Tubize, dans le Brabant wallon. Un incendie est en cours depuis hier dans un entrepôt textile. Malgré les importants moyens déployés, le feu n'est toujours pas éteint et les riverains sont toujours priés de garder portes et fenêtres fermées. Louis Matagne, bonjour. Vous êtes sur place ce matin. Dites-nous quelle est la situation.
4: Bah écoutez, je me trouve à un bon kilomètre du site et on voit toujours de la fumée qui s'en dégage. Alors ce n'est plus cette colonne de fumée noire très impressionnante comme on a pu la voir hier, mais il y a toujours beaucoup de fumée. Des hélicoptères qui survolent le site parce que effectivement l'incendie, il est maîtrisé, ça depuis hier, mais il n'est pas éteint. Vous savez, le feu couve sous les débris de ce grand bâtiment textile qui a pris feu et donc les pompiers sont toujours en intervention et ils ont prévu d'être encore en intervention ici toute la journée, voire plus. Et donc en attendant, effectivement, il est fortement recommandé aux riverains de Tubize de rester un maximum chez eux, portes et fenêtres fermées, ce qui ne sera pas facile, hein, on me l'a confié vu les chaleurs importantes qu'on attend. Et puis les écoles et les crèches sont fermées, effectivement, et on déconseille tout déplacement inutile. Vous l'aurez compris, la situation, elle est loin d'être terminée ici. Voilà, je vois vraiment les hélicoptères qui se dirigent vers le site. Les pompiers interviennent toujours.
3: Merci beaucoup, Louis Matagne, en direct de Tubize. Cet incendie perturbe aussi la préparation des Diables Rouges. Leur centre d'entraînement est situé juste à côté. Les activités sont limitées au strict minimum et des alternatives sont envisagées. Les joueurs sont réunis pour préparer la prochaine Coupe du Monde de football qui démarre dans moins d'un mois. À Namur, ce n'est pas le feu, mais le gaz, une fuite de gaz qui a perturbé tout un quartier hier soir. Une centaine d'habitants de la rue de Salzine-les-Moulins ont été évacués. Ils ont pu rentrer chez eux aux environs d'une heure du matin. Les ouvriers d'Ores, le gestionnaire du réseau, sont occupés à réparer la canalisation. Ils ont eu le temps de recharger leur batterie pendant le long week-end. Les profs repartent au combat aujourd'hui contre les réformes dans l'enseignement, même si le vote du texte est reporté d'une semaine. La mobilisation continue avec des grèves et des actions organisées un peu partout. Dans le Brabant wallon, les syndicats vont écrire des slogans à la craie sur les trottoirs, distribuer des tracts et se rendre au domicile de plusieurs députés MR et engagés, députés de la majorité. Émilie Hansen de la CSC a encore l'espoir de les faire changer d'avis.
5: Nous avons pu nous rendre compte que des députés n'étaient pas à l'aise avec les mesures, les réformes qui étaient annoncées et même déjà votées. Et donc, par cette action, nous tentons de les sensibiliser et peut-être leur faire changer d'avis pour qu'ils ne suivent pas la ligne de leur parti et qu'ils suivent leurs propres convictions. Parce que pour nous, la démocratie, c'est pas juste appuyer sur un bouton pour suivre les idéologies du parti, mais bien pour suivre ses propres convictions et ses propres idées. Donc ici, c'est vraiment dans ce but-là que l'on va interpeller, que l'on va aller dans les quartiers des différents parlementaires.
3: Émilie Hansen de la CC Enseignement, interrogée par Sébastien Remacle. Un mercure autour de 30 degrés ce mardi. La chaleur s'installe en Europe. En France, de nouveaux records de température sont attendus. 8 départements de l'Ouest sont en vigilance orange. Pareil, canicule si tôt dans l'année, c'est du jamais vu. Hier, le Royaume-Uni a battu un record de chaleur pour un mois de mai avec près de 35 degrés relevés à Londres. Dans ce contexte de bouleversement climatique, l'eau devient une denrée de plus en plus précieuse. À Bruxelles, le projet OpenSource.Brussels récupère l'eau souterraine pompée sur plusieurs chantiers. Elle la redistribue aux communes qui n'ont aucun problème à en faire bon usage. Illustration avec Pierre Vandenbulk.
6: Tous les jours, Fabrice Ibrahim du service propreté des Terbeek vient remplir son camion balayeuse dans la rue qui jouxte le gigantesque chantier Realex, un immeuble pour la Commission européenne.
7: Tous les jours, on vient et on prend 120 litres d'eau. Mais ici, voilà, il n'y a pas de compteur pour compter, on vient gratuitement.
8: Ça fait des économies pour la commune?
7: Ben, économie, écologie peut-être aussi. Pour ne pas jeter, voilà, ça c'est fini, ma pompe elle est finie, je vais vous laisser. Hein. Ouais.
6: Les services propreté de Saint-Josse et de la ville de Bruxelles profitent aussi de cette eau qui vient tout droit du chantier. Le terrain doit être asséché avant de commencer les fondations. Loïc Canard, responsable durabilité de l'entreprise de construction BPC.
9: On savait qu'on avait de l'eau de rabattement qui allait être pompée, mais il y a aussi également toutes les eaux pluviales qui sont au final acheminées donc dans deux citernes. La première citerne, une citerne de 10 mètres cubes, et la deuxième citerne, la citerne de 12 mètres cubes.
6: L'entreprise pompe 8 mètres cubes d'eau chaque heure depuis un an. Pour l'instant, à peine 5% est redistribué gratuitement dans le cadre de ce projet pilote. Le reste part encore et toujours dans les égouts. Mumtaz Vian, coordinatrice d'Open Source.
10: Il y a des volontés politiques de faire une gestion de l'eau plus durable, mais il n'y a pas d'obligation ni de taxation sur le rejet dans les égouts.
6: Contrairement à la Flandre, où les rejets dans les égouts peuvent être taxés jusqu'à 25 centimes par mètre cube.
3: Un reportage de Pierre Vandenbulk. Un premier avion d'aide humanitaire a décollé à l'aéroport de Liège, direction la République démocratique du Congo. Des tentes, des combinaisons, des médicaments, en tout 100 tonnes de matériel pour lutter contre Ebola. L'UNICEF espère prendre le virus de vitesse et éviter que l'épidémie se transforme en pandémie. Le virus Ebola a déjà tué plus de 200 personnes en 10 jours dans le pays. En pleine négociation pour un accord de paix, les États-Unis ont de nouveau bombardé l'Iran. Cette nuit, l'armée américaine dit avoir ciblé des sites de lancement de missiles et des navires iraniens poseurs de mines. Alors Aline Gonzalez, est-ce que ces nouvelles attaques compromettent les négociations en cours ?
11: Un accord de paix est toujours possible ces prochains jours, malgré ces dernières frappes. C'est ce qu'a déclaré il y a quelques heures Marco Rubio, le chef de la diplomatie américaine. Ce n'est pas la première fois que cette trêve est rompue. Jusqu'ici, les accrochages n'ont pas provoqué de reprise généralisée du conflit. Et pendant ce temps, les négociations de paix progressent. C'est en tout cas ce que disent les deux camps. L'Iran annonce que les discussions ont abouti sur de nombreux points, mais que ça ne signifie pas pour autant que Téhéran est sur le point de signer. Donald Trump, lui, ce week-end, s'était montré très optimiste, évoquant un accord presque entièrement négocié, avant de tempérer son enthousiasme et d'annoncer qu'il ne signerait qu'un accord excellent. On ne sait pas avec précision ce que contient ce texte. Il serait question de l'arrêt des combats et de la réouverture du détroit d'Ormuz, mais pas du nucléaire iranien. Ce dossier-là devrait faire l'objet de nouvelles négociations une fois l'accord conclu.
3: La guerre en Ukraine et cet appel lancé par la Russie aux ressortissants étrangers qui vivent à Kiev, partez. Moscou compte bombarder des installations industrielles de défense et des centres de commandement dans la capitale ukrainienne. Raphaël Collignon ne pouvait pas rêver mieux pour son premier match à Roland-Garros. Le Belge a franchi le premier tour en battant l'Australien Alexander Vukic, 96e mondial. Victoire en 3-7, 6-3, 6-3, 7-6. Cette première victoire confirme la bonne forme du joueur belge, ce qui sera bien utile avant son deuxième tour demain face à l'Américain Ben Shelton, 5e mondial.
12: Depuis l'US Open l'année dernière, je trouve que je suis quand même très très constant. Voilà, j'ai gagné vraiment beaucoup de matchs. Même cette année, j'ai pas beaucoup perdu. Même si j'ai joué peut-être 4 challengers, mais c'était des challengers assez relevés. Et j'en ai gagné 2, j'ai fait une finale et j'ai fait un quart. Donc je suis vraiment très régulier à ce niveau-là, dans des gros challs. Et puis dans les ATP, j'ai aussi fait des bonnes choses. Donc je pense que mon niveau moyen est vraiment en train d'augmenter. Évidemment, il y a encore pas mal de choses à améliorer et pas mal de pourcentages à aller chercher, mais je pense que cette victoire va me faire du bien pour essayer d'arriver en bonne forme contre Shelton.
3: Raphaël Collignon, sur sa progression ces derniers mois, il était avec notre envoyé spécial à Paris, Christine Anquet. Qualification d'Elise Mertens aussi hier. Cet après-midi, Anne Van de Winkel affrontera l'américaine Madison Keys, 19e mondiale. Une fameuse adversaire pour le tout premier match dans le tableau final d'un grand chelem pour la Belge de 21 ans, classée elle 99e mondiale. En football, Christos Tsolis, élu joueur de l'année lors des Pro League Awards hier soir à Anvers. L'attaquant du club de Bruges mis à l'honneur, entre autres, pour sa participation au 20e titre de champion de Belgique des Brugeois cette saison. Wouter Vranken a lui reçu le prix d'entraîneur de l'année pour ses performances avec Saint-Trond, historique 3e du championnat. Enfin, un décès dans le monde de la télé. Pierre Denis, l'acteur français, est mort à l'âge de 69 ans. Les amateurs de séries télé l'ont vu jouer dans Julie Lescaut, Une femme d'honneur ou encore Demain nous appartient. Pierre Denis est décédé des suites de la maladie de Charcot, une maladie qui paralyse progressivement tous les muscles du corps. Il est 7h10. Excellent début de journée à toutes et tous.
2: Et ça commence à coincer un peu plus fortement sur les routes. Vous perdez 25 minutes pour rentrer dans Bruxelles sur l'E40 en venant de Gand depuis Alost. Vous perdez 20 minutes sur l'E429 en venant de Tubize. Comptez 10 minutes supplémentaires sur l'E40 en venant de Liège depuis Everlé. Et puis je vois 10 minutes supplémentaires aussi sur l'E19 en venant de Mons, entre Oudin et Nivelles. Sur le ring de Bruxelles, vous perdez 20 minutes entre Grand-Bigard et Woluwe et Saint-Etienne. 10 minutes entre Ittre et Woluwe et Saint-Etienne. Et puis à cette heure-ci, à l'intérieur de Bruxelles, je n'ai rien à vous signaler. Et tant mieux. Prudence, patience, bonne route à notre écoute.
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2: Bonjour tout le monde, bienvenue, 7h11, on démarre une nouvelle heure ensemble. Vous êtes à l'écoute de Bruxelles Matin et on est mardi aujourd'hui, le 26 mai. On a plein de choses pour vous accompagner au programme. On parlera du quartier européen parce que c'est vrai qu'on le traverse souvent sans vraiment le regarder. Et pourtant, Flagey organise prochainement des visites guidées du quartier. Une balade entre architecture, histoire, coulisses aussi du pouvoir européen. On vous explique ça dans la suite de l'émission. Dans l'actu, on parlera de quoi, Geoffroy ?
13: Eh bien, on fera le bilan de la saison foot. Notamment, Christophe Reculé viendra tirer les enseignements de cette saison pour l'Union et pour Anderlecht également. Pour le RWDM qui finalement chute en division amateur. On parlera également de chaleur et de la manière de lutter contre la chaleur pour les 20 km de Bruxelles avec une première. La Croix-Rouge va installer le long du parcours ce qu'elle qualifie de bain d'eau glacée, plus ou moins. On vous expliquera cela après le journal. Et puis nous serons en direct également au rond-point Louise où un gros chantier commence aujourd'hui. Il s'agit de pérenniser les aménagements provisoires du rond-point.
2: Et bien voilà, tout ça pour vous accompagner tout au long de la matinée. Le WhatsApp est ouvert. Qu'est-ce que vous avez fait ce week-end ? Vous avez peut-être profité du soleil, peut-être qu'au contraire vous n'aimez pas la chaleur, vous êtes resté à l'intérieur, peut-être que vous êtes allé à la mer. Vous nous dites tout ça sur le WhatsApp 0470 99 000. C'est totalement gratuit, on passe la matinée finalement avec vous.
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2: Et il est très tôt, il est 7h12, mais il pense déjà à nous. Voici Pierre Demar.

0: tout dernier morceau de Pierre Demar à l'instant, c'était Je pense à vous. Ce week-end, vous avez peut-être bien profité du soleil et vous cherchez des activités pour le week-end prochain. Bonne nouvelle, parce que si des milliers de personnes y travaillent chaque jour, traversent le quartier, eh bien on ne connaît pas vraiment son histoire parfois. Vous allez pouvoir découvrir ou redécouvrir l'histoire du quartier européen le samedi 30 mai. C'est organisé par Flagey. C'est une balade qui va expliquer notamment comment un quartier qui était autrefois résidentiel s'est transformé en centre des institutions européennes après un traité. Alors le parcours, il va passer notamment par la place du Luxembourg, le Parlement européen, le parc Léopold ou le rond-point Schuman. L'idée, c'est de montrer que ce quartier ne se résume pas à des bureaux. Finalement, toutes les infos, c'est sur flagey.be.
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0: Viva 7h17. Bonjour tout le monde, bienvenue. Vous êtes à l'écoute de Bruxelles Matin. Bonjour Anderlecht, bonjour la chaussée de Gand, le bois de la Cambre, bonjour le boulevard du Souverain. On vous réveille, on se réveille ensemble tout simplement avec le meilleur de la playlist Petit Bon en 1993. Vous connaissez cette chanson, ça s'appelle Moving On Up. Peut-être

0: Qui a un beau soleil, ça fait plaisir de l'écouter. C'était M People à l'instant avec Moving On Up.
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6: Ouais, le temps passe vite. C'est déjà avec vous, Christophe Reculé, le tout dernier œil foot de la saison.
7: Ben oui, ça passe vite à une saison. Tâche donc de finir celle-ci en beauté ce matin. En tout cas, il n'a pas réussi à faire le Sporting d'Anderlecht dimanche. Claque monumentale face à l'Union. 5-1. Remarquez, ça devient une habitude dans le derby. Les défaites, en tout cas, je veux bien que le dernier jour de classe, quand les bulletins sont déjà distribués, les examens passés, comprenez que l'Union 2e, Anderlecht 4e, était sûr de ne plus bouger de place. Il y a toujours un petit relâchement, c'est normal. Mais là, franchement, mention spéciale pour Thorgan Hazard qui, pour son dernier jour de classe, a réussi à se faire exclure. Carton rouge, la première de sa carrière pour une semelle qui aurait valu quelques heures de colle dans une cour de récréation. Bref, c'est un petit peu le bazar dans la maison Mauve en cette fin de saison. Il est temps que Papa Sibierski, le nouveau directeur sportif, remette de l'ordre dans tout ça. Avec sans doute un nouveau coach, certainement de nouveaux joueurs. Il va falloir faire vite parce qu'Anderlecht jouera déjà les préliminaires de l'Europa League fin juillet. Avec ses mauvaises notes, le Sporting s'est d'ores et déjà pourri les vacances.
6: Mais examen de passage à coup sûr. Par contre, pour l'Union, c'est une fin d'année réussie.
7: Bah oui, devant son jury, son public, il a réussi sa sortie. Ce qui est compliqué avec l'Union, c'est qu'on s'habitue à la réussite. 5 ans en D1, au minimum un top 3, un titre de champion de Coupe de Belgique, dont cette année, en fait, cela mérite largement une grande distinction. Mais que voulez-vous, certains pourraient presque dire que cela vaut simplement une distinction. Fallait pas être le premier de la classe l'année passée. Mais deuxième, j'aurais signé à l'époque. Une prouesse d'autant plus remarquable que les Saint-Gilloise doivent composer chaque année avec des départs qui les forcent, mais c'est le business model du club à recruter, reconstruire son équipe alors qu'il faudrait déjà être prêt, cette fois-ci début pour les préliminaires en Ligue des Champions. Et cet été, ça devrait encore être le cas. On ne va pas déroger à la règle. Mais il ne faut pas beaucoup cuisiner les joueurs pour s'en rendre compte. Par exemple, Anouar Aït El Hadj, est-ce que c'est votre dernier match avec l'Union?
8: Ça, je sais pas encore.
7: Bon, ça, c'est sans compter sur la roublardise des journalistes qui jouent sur la corde sensible. Question suivante. Et si c'était, par tout hasard, bien sûr, le dernier match, que dirais-tu au public?
8: Merci pour tout. C'était une très belle étape ici. Ouais, je suis prêt et je veux en tant que footballeur. Je veux un nouveau challenge. Après, si je dois rester, je vais rester. Je vais tout donner pour l'Union, mais
7: je veux me barrer en fait. Et tant qu'à parler de départ, comment ne pas parler pour ces dernières chroniques, de la fin de carrière de Guillaume François. 35 ans, il raccroche les crampons, lui qui était déjà là, on l'oublie presque, en D1B, et qui a connu donc l'ascension du club, certes pas souvent titulaire surtout ces derniers temps, mais ô combien important dans un groupe. Et ce n'est pas pour rien que l'Union l'a gardé si longtemps, lui offrant dimanche un dernier tour d'honneur monté à 25 minutes de la fin, recevant le brassard. Chaque touche de balle a été locale. Occasion d'applaudissements, les larmes aux yeux, le joueur aura reçu les honneurs dus à un homme toujours souriant, très courtois. Bref, le genre de joueur dont chaque interview aura été un moment toujours agréable. Même après le match, il a eu le petit mot pour rire puisqu'il a dit qu'au vu du score à la mi-temps, 4-0, il espérait monter plus tôt sur le terrain. Et comme par hasard, il n'y a pas de secret, le public du Paris Luden ne s'y est pas trompé non plus. Allez, ce fut, quoi qu'il arrive, une belle saison. Moi, je me suis bien amusé, j'espère que vous aussi. Et peut-être à l'année prochaine. Ciao.
6: On vous donne rendez-vous déjà pour l'année prochaine.
7: Plus vite qu'à l'Union, moi je signe tout de suite.
6: Voilà. Ah,
7: pas besoin de mercato,
6: super.
7: C'est bon.
6: Voilà, c'est, vous ne partez pas en vacances tout de suite.
7: Pas tout de suite non plus. Non. Mais pour les chroniques, c'est fini.
6: On vous entendra encore dans nos matinales et de toute façon à la rentrée pour l'œil foot. Merci Christophe.
0: Merci beaucoup Christophe. Merci Geoffroy. 7h24 minutes dans la suite. Teddy Swims, David Guetta, Tanzenai et puis Mélanie Pousseur aussi pour nous annoncer de bonnes nouvelles.
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1: Et Mélanie, ce matin, vous venez avec de bonnes nouvelles et surtout, aujourd'hui, c'est le pic de chaleur de la semaine.
2: Oui, Vanessa. Et par exemple, j'ai regardé hein, pour vous les températures ici du côté de Woluwe Saint-Pierre, par exemple, déjà 16,9 au thermomètre. Et ça va continuer de grimper, en effet, pour afficher déjà avant midi 25 degrés à Uccle et 30 pour cet après-midi. Tout cela à l'ombre. Vous l'avez dit, pic de chaleur atteint pour cette semaine. C'est aujourd'hui qu'il va faire le plus chaud. Pensez à bien vous couvrir, bien vous protéger, en tout cas, de ce soleil, bien vous hydrater. On n'oublie pas la crème solaire, évidemment, pour les enfants, pour les personnes les plus vulnérables, l'hydratation au maximum, se protéger de ce soleil avec un ciel tout bleu aujourd'hui, pas l'ombre d'un nuage. On profitera aussi des terrasses avec un ciel bien dégagé ce soir, un temps très agréable pour la nuit prochaine. Il fera de 14 à 16 degrés, ça c'est donc pour les minima. Demain, mercredi le 27 mai, eh bien on attend beaucoup de soleil à nouveau, peut-être quelques nuages très discrets dans notre ciel le matin, 22 degrés avant midi, 27 pour l'après-midi et puis pour jeudi, encore de très bonnes nouvelles en perspective. Le soleil qui nous accompagnera tout au long de la journée. Il fera 28 degrés à l'ombre à Bruxelles.
1: Parfait, merci beaucoup Mélanie, on l'a compris. On s'hydrate bien, on protège sa peau, on met de la crème solaire et puis surtout on profite du beau temps et on profite aussi avec David Guetta, Tones and I et Teddy Swims. Oui.

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4: 7h30, tout de suite on s'informe, voici le journal bruxellois de Geoffroy Fabré. Chantier important commence à Louise.
5: Un chantier qui va durer 3 mois. Il s'agit de pérenniser les aménagements du rond-point. Depuis le Covid, la circulation des voitures se fait sur une seule bande dans le rond-point à l'aide d'aménagements provisoires. Ce sont donc ces aménagements qui doivent être transformés. C'est aussi la fin d'un long dossier dont Barbara Boulet nous parlera dans un instant puisqu'elle sera en direct depuis le rond-point Louise.
4: Ça ne vous a évidemment pas échappé, il fait chaud.
5: Et les températures vont encore rester élevé quelques jours jusqu'au week-end, et ce week-end, dimanche précisément, c'est les 20 km de Bruxelles. La Croix-Rouge prend donc les devants. Elle a annoncé une première, elle va déployer des unités anti-hyperthermie. Concrètement, il s'agit de sortes de bains glacés installés le long du parcours pour prendre en charge rapidement les coureurs qui seraient victimes d'un coup de chaleur. Écoutez Nancy Ferroni, c'est la porte-parole de la Croix-Rouge.
6: C'est un peu comme un brancard avec des côtés. Donc, dedans, on va mettre de l'eau glacée, des glaçons également, et le patient va pouvoir être complètement plongé dedans. Si vous voulez, c'est comme une baignoire mobile, mais sous forme d'un brancard un peu flexible.
5: On entendra notamment l'avis de coureurs par rapport à ce dispositif. Ce sera après ce journal, pour rappel. Donc les 20 km, c'est dimanche. 49 000 coureurs, coureuses, marcheurs, marcheuses devraient y prendre part. Et c'est un record. L'interview était signée Karim Fadoul. La mobilisation des profs ne diminue pas. De nombreuses actions sont encore prévues cette semaine dans les écoles. Même si finalement le vote sur les réformes dans l'enseignement n'aura pas lieu demain. Ce vote a été reporté d'une semaine.
4: La commune des Verts se positionne contre le survol des avions.
5: Son conseil communal a adopté une motion en ce sens. La commune demande notamment l'interdiction stricte des vols entre 22h et 7h du matin. Et Verts appelle le gouvernement fédéral, la région flamande, Brussels Airport et Skies à prendre, je cite, leurs responsabilités afin de mettre fin à une situation devenue intenable pour les habitants. Des coups de feu à Laeken durant la nuit de samedi à dimanche, rue de Wautier, le numéro 83, un immeuble à appartement, a été pris pour cible par 2 tireurs circulant en trottinette. Le parquet a été informé, une enquête est en cours, les auteurs n'ont toujours pas été identifiés. Enfin, ce beau succès pour le Brussels Jazz Weekend, l'événement gratuit a attiré plus de 200 000 visiteurs entre vendredi et dimanche. La prochaine édition du Brussels Jazz Weekend, ce sera l'an prochain du 21 au 23 mai.
4: Merci Geoffroy. 7h33 sur les routes, ça commence à coincer un petit peu plus. Vous perdez 25 minutes pour rentrer dans Bruxelles. C'est sur le 40 en venant de Gand depuis Alost. Vous perdez 20 minutes sur le 40 en venant de Liège depuis Évorlé. Comptez 15 minutes supplémentaires sur le 429 en venant de Tubize. Et puis sur le ring de Bruxelles, vous perdez 20 minutes entre Grand Bigard et Woluwe Saint-Etienne. 15 minutes entre Ittre et Woluwe à Saint-Etienne. Je regarde les petites cartes aussi à l'intérieur de Bruxelles. Et pour l'instant, pas de gros ralentissements. Vous perdez 5 minutes entre Arsenal et Cambre. Je vois qu'un petit peu plus loin sur la N201, avenue de Villevorde, vers le centre de Bruxelles, entre De Troyes et Isère, vous perdez 5 minutes également, mais rien de bien méchant à l'intérieur de Bruxelles. Prudence, patience, bonne route à notre écoute.
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4: Et pour aller un petit peu plus loin ce matin, on retrouve Lynn avec Dans ton téléphone. Bon début de journée.

0: minutes. C'était Lynn à l'instant avec Dans ton téléphone.
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0: Ce dimanche auront lieu les 20 km de Bruxelles et il fera très chaud.
2: Ah oui, on annonce des températures assez élevées. Certains disent même proches des 30 degrés. Ça reste encore à voir. Attention donc évidemment aux coups de chaleur et aux malaises. Pour la première fois, la Croix-Rouge va mettre en place 5 unités anti-hyperthermie, terme très scientifique pour parler de coups de chaleur évidemment. Alors concrètement, ce sera des bains de glace qui seront installés le long du parcours. Mais qu'en pensent les principaux concernés, à savoir les joggeuses et les joggeurs? Karim Fadoul en a sondé quelques-uns dans un parc bruxellois.
3: Dans ce parc bruxellois, nombreux sont les coureurs qui préparent les 20 km de Bruxelles malgré les fortes chaleurs.
4: En effet, je participe.
3: Jean-David, 30 ans, sait que le jour J, dans le feu de l'action, il devra se ménager.
4: On a toujours envie d'aller un petit peu plus vite, un petit peu plus loin et parfois ignorer un petit peu ses propres limites.
3: Alors, des bains de glace pour celles et ceux qui seront victimes d'un coup de chaleur.
4: Je pense que c'est une super bonne initiative, surtout que cette année, il va faire extrêmement chaud.
3: Steph a, elle, déjà participé une dizaine de fois aux 20 km.
5: Personnellement, si je devais le faire, je ne le ferais pas. Je ne sais pas si le passage du très chaud au froid, si c'est vraiment bon pour la santé en fait.
3: Nancy Ferroni, porte-parole de la Croix-Rouge.
6: Il y a des études qui montrent que quand la température est fort élevée, plonger le patient dans une unité glacée permet de faire chuter rapidement cette température corporelle. Ça peut aller jusqu'à 39 degrés et donc ça peut devenir très très critique.
3: Le corps qui monte en température, ce n'est pas forcément lié au soleil qui tape.
6: Ça arrive chaque année. C'est vraiment le coup de chaleur, le corps qui fait un effort physique intense.
3: Concrètement, la Croix-Rouge installera 3 unités fixes de refroidissement et 2 unités mobiles. Pour cette édition 2026 des 20 km de Bruxelles, 430 secouristes volontaires et professionnels seront mobilisés.
2: Vous voilà prévenu, Vanessa. Voilà, oui. S'hydrater.
0: Oui, si on a besoin, parce qu'on y sera hein, aux 20 km de Bruxelles.
2: Tout
0: donc, si jamais, on s'hydratera bien. Et si on a besoin, on sait que bah, voilà, il y aura des bains de glace.
2: Voilà.
0: Au besoin. Merci beaucoup, Geoffroy. Là, tout de suite, en musique, on retrouve Tracy Chapman pour le souvenir avec Talking About Revolution. Il est 7h38. Bon début de journée. Vous êtes à l'écoute de Bruxelles Matin. Merci de nous avoir choisis. Non.

0: souvenir, c'était Tracy Chapman à l'instant.
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0: Et on se rend ce matin au rond-point Louise où des travaux de réaménagement commencent.
11: Oui, dans 3 mois, le rond-point devrait avoir sa configuration définitive, c'est-à-dire une bande de circulation pour les voitures, plus une deuxième bande de présélection aux sorties du rond-point. Barbara Boulet, bonjour.
12: Bonjour.
11: Oh, on entend du bruit derrière vous. Vous êtes sur place au rond-point, Louise. Le bruit qu'on entend, ça veut dire que les travaux ont bel et bien commencé cette nuit ?
12: Ah, écoutez, le bruit qu'on entend, c'est la circulation, c'est l'heure de pointe du matin, c'est un tram, mais je ne vois en tout cas pas de travaux et je n'en ai d'ailleurs pas vu plus tôt ce matin. En tout cas, je n'ai pas croisé d'équipe de chantier. Alors, il y a bien quelques signalisations ici au début de la rue des Quatre Bras. Je ne sais pas pour tout vous dire si c'est lié au chantier qui était censé démarrer cette nuit, mais en principe, en tout cas, c'est parti pour un chantier de 3 mois, essentiellement de nuit.
11: Alors, en réalité, Barbara, si ces travaux commencent, c'est parce qu'un accord politique vient d'être conclu. Il faut dire qu'il y avait pas mal de tensions autour de ce réaménagement.
12: Oui, ce qu'il faut comprendre, hein, Geoffroy, c'est que c'est un dossier délicat sur le plan politique parce qu'il oppose, de manière un peu caricaturale, hein, je vous l'accorde, deux visions. Il y a ceux qui défendent avant tout la sécurité des piétons et des cyclistes et ceux qui veulent avant tout fluidifier le trafic automobile pour rendre notamment le commerce attractif. Hein, et sans surprise, on rangera dans la première catégorie plutôt les partis politiques écolo-groupes et les associations cyclistes et dans la seconde catégorie, les libéraux et les commerçants notamment. Alors avant le Covid, il y avait ici 3 bandes de circulation dans ce rond-point. C'était une zone accidentogène, surtout dangereuse pour les piétons, hein, qui étaient tenus de traverser 3 bandes pour aller chercher un tram au milieu. Alors je vous passe quelques allers-retours dans les aménagements provisoires, mais grosso modo, pendant la pandémie du Covid, a été installé ici un aménagement momentané, hein, provisoire, où les voitures ne circulaient plus que sur une seule voie. Et fin 2025, un permis est d'ailleurs venu a été octroyé pour pérenniser cette situation. Mais vous me voyez venir, hein, entre fin 2025 et aujourd'hui, eh bien, on a connu un changement politique avec l'arrivée du gouvernement de Boris Dilliès. Lui-même n'était pas favorable à la solution qui devait être pérennisée. Ici, il insistait davantage sur davantage de fluidité pour les voitures. Ça a discuté avec la ministre de la Mobilité, la Groene Elke van den Brandt. Et voilà donc un compromis a pu, Geoffroy, être intervenu.
11: Oui, donc ce compromis, c'est de prévoir, hein, on l'a dit, une bande de circulation automobile dans le rond-point, puis une deuxième bande dite de présélection aux sorties du rond-point.
12: Oui, exactement. Et il y a aussi donc ces bandes de présélection qui sont évidemment destinées à fluidifier, hein, la circulation dans le rond-point et autour. Et il y a aussi un changement de sens à la rue du Grand Serre, juste un petit peu plus haut sur le boulevard de Waterloo, pour envoyer les voitures directement vers le tunnel Louise ou vers la ville, hein, et donc plus sur le rond-point même. Enfin, la sortie du parking de surface du boulevard de Waterloo sera elle aussi déplacée. Coût des travaux 400 000 euros ici. Il y en a pour 3 mois et ils seront réalisés de nuit.
11: Merci beaucoup Barbara Boulet en direct du rond-point Louise, rond-point en chantier théoriquement à partir d'aujourd'hui, mais ça n'a pas su le vérifier. Et de toute façon, les travaux, ce sera la nuit, donc ça ne devrait pas trop perturber la circulation en journée.
0: Et justement, on fera le point sur vos conditions de circulation dans les prochaines minutes. Pour le souvenir, on retrouvera Nathalie Mbruglia avec Thorn, et là tout de suite, Bruno Mars, il n'est pas seul, il est accompagné de Rosé. Voici à péter. Game.

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0: 7h51, vous êtes peut-être dans les embouteillages en ce moment même. Ça coince pour rentrer dans Bruxelles. Vous perdez 25 minutes sur l'E40 en venant de Liège depuis Everly. 25 minutes sur l'E40 toujours, mais cette fois en venant de Gand depuis Alost. Comptez 20 minutes supplémentaires sur l'E429 en venant de Tubize. Vous perdez 15 minutes sur l'E411 en venant de Namur. Et 15 minutes aussi sur l'E19 en venant d'Anvers depuis Zemst. Sur le ring de Bruxelles, vous perdez 25 minutes sur le tronçon Grand Bigard-Woluwe. 10 minutes entre Ittre et Grand Bigard. Vous perdez 25 minutes aussi entre Ittre et Woluwe à Saint-Etienne. Et puis à l'intérieur de Bruxelles, à cette heure-ci, ça commence à coincer. Vous perdez 10 minutes sur la N3 Louvain en direction de Bruxelles. C'est entre le tunnel Saint-Quentenaire et Arlois. Un petit peu plus loin, comptez 10 minutes aussi entre le tunnel Boileau et Cambre. Je vois que vous perdez 5 minutes sur la N201 avenue de Villevorde vers le centre-ville entre Detroit et Isère. Et puis pour le reste, à cette heure-ci, ce sont les ralentissements habituels. Finalement, aussi de 5 minutes hein, sur la N2 Louvain vers Bruxelles entre Kreinem et Metz. Prudence, patience, bonne route à notre écoute.
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0: La prochaine chanson à venir en playlist, vous la connaissez, vous allez probablement chanter. C'est Nathalie Imbruglia pour Le Souvenir avec Thorn. Bon début de journée, merci d'avoir choisi Bruxelles Matin.

1997, c'était Nathalie Imbruglia à l'instant, un artiste belge aussi qui s'est lancé le défi de percer dans la musique en sortant un morceau par mois. C'est Thomas Hamilton et le voici avec She Wants Me.

0: Le Belge Thomas Hamilton à l'instant pour nous mener tout doucement vers 8h, le 8-9 avec Cyril.
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0: Et de ce matin, je retiens le Brussels Street Photography Festival. C'est ce week-end du 28 au 31 mai. C'est un petit peu partout à Bruxelles. Toutes les infos, c'est sur le site internet du Brussels Street Photography Festival.
2: Eh bien, moi, ce seront les bains de glace que la Croix-Rouge va installer le long du parcours des 20 km en cas de coup de chaleur pour les coureuses et les coureurs.
0: Eh bien, voilà, bonne journée à notre écoute.
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4: Et avec toute l'équipe qui est là, bonjour tout le monde, j'espère que vous allez bien, que vous avez bien profité de ce long week-end. Bonjour Olivia.
5: Bonjour Cyril, bonjour tout le monde.
4: Zap Media dans quelques minutes avec vous, de la musique avec Julie Compagnon, bonjour Julie.
5: Bonjour Cyril, bonjour tout le monde.
4: On parlera de Christophe Willem.
5: Oui, grand retour de Christophe Willem avec un titre pop électro, trop bien.
4: Christophe qui sera bientôt notre invité d'ailleurs dans le 8-9 ce matin, un monstre du cinéma qui vient nous voir, Jean-Marie Poiret. Mais c'est peintre que l'on reçoit tout à l'heure, il a été chanteur aussi. Réalisateur, producteur, Jean-Marie Poiret est notre invité ce matin en direct dans le 8-9. Bonjour James Dino.
6: Bonjour, comment on va ?
4: Mais ça va et vous ?
6: Oui, ça va.
4: J'ai remarqué quelque chose chez cet homme ce matin.
5: Il est bronzé.
4: Une habitude qui n'est pas la même que pour tout le monde le matin.
5: Ah.
4: Donc, il prend son petit café.
5: Oui.
4: Cappuccino.
6: Les cappuccinos.
5: Cinq cappuccinos.
4: Oui, c'est ça. Il n'a pas une touillette, il a cinq touillettes. Qu'est-ce que vous faites avec cinq touillettes dans votre café ?
6: Parce que, excusez-moi de vous le dire, mais une touillette, ça ne suffit pas à touiller un cappuccino. Parce que le lait est trop épais.
4: Oui. Et deux, ça ne suffit pas ?
6: Une touillette, là, on dirait presque un cure-dent. Ok, mettez un cure-dent alors aussi, tant que vous y êtes. Donc, moi, j'en prends quelques-unes.
4: Cinq.
5: Bon, écolo, quoi.
4: Comptez cinq dans son.
6: Pour faire l'effet du petite cuillère, quoi.
4: Mais vous ne demanderiez pas des tire-langues à votre médecin ?
6: Oui, mais c'est ça. Oui, on pourrait faire ça.
4: C'est ça, au final.
6: Mais ça serait plus simple.
5: Oui,
6: ça
5: tu prends une branche en bois dans le parking. C'est
4: mais oui, vite, hein.
6: On va se reconvertir là-dedans, tiens.
4: Vous lancez un business ?
6: Ouais.
4: Christophe, quand vous touillez dans votre café, une touillette, ça suffit, vous ?
7: Bon, il me semble, hein.
4: Mais cinq, cet homme, cinq.
7: Comment ça, cinq ?
4: Cinq touillettes, parce qu'il estime que ça ne mélange pas assez la crème avec le café.
6: Bah, c'est vrai.
7: Mais quelle est la taille de la tasse ?
4: Ah, tasse normale. Ouais. Donc voilà, comme ça, vous savez un peu plus.
7: C'est un beau débat, il me semble. Hein.
4: Ben oui, ben, je vais peut-être mettre ça pour tout à l'heure, ça évite les problèmes. Dans un instant, le journal avec Christophe Grandjean. Et juste avant, on fait le point sur la météo.
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4: On retrouve Olivia Rox, on a connu du soleil ce week-end, ça continue aujourd'hui Olivia ?
5: Bah oui Cyril, bien sûr ça continue, du soleil à gogo et une chaleur exceptionnelle. Alors ce matin, un ciel tout bleu sans l'ombre d'un nuage à l'horizon, des températures actuellement qui varient de 8 degrés sur les hauteurs du pays à 15 degrés par exemple dans la capitale. Pour cet après-midi, quelques petits cumulus de beau temps éventuellement ici et là, mais surtout un pic de chaleur, le pic de chaleur de cet épisode. On attend de 28 à 32 degrés, 30 degrés à Bruxelles, 32 à Hasselt, 29 degrés peut-être chez vous. À Namur, buvez bien de l'eau et protégez-vous du soleil. Ce soir et cette nuit, un ciel parfaitement dégagé, étoilé. Profitez-en pour prendre l'air avec ces températures qui seront donc plus respirables. Et puis pour demain, on retrouvera quelques petits nuages en matinée, purement inoffensifs. L'après-midi, retour d'un grand ciel bleu. La petite différence, c'est qu'on a une bise qui sera faible à modérée et qui va nous apporter une chaleur un petit peu plus supportable de 22 à 29 degrés.
4: Bonne matinée sur RTBF Vivacité, merci de nous écouter. Il est 8h, on s'informe tout de suite avec Christophe Grandjean.
8: Tubize continue de suffoquer, l'incendie dans une usine de vêtements n'est toujours pas éteint et perturbe la vie de la commune brabançonne. Nous allons sur place dans une minute. Les profs toujours mobilisés contre les économies voulues par le gouvernement de la Fédération Wallonie-Bruxelles et pour une reconnaissance de leur travail.
9: Les gens n'ont pas la moindre idée du temps qui est passé par les enseignants pour pouvoir offrir de la qualité à leurs élèves. Et donc ça doit être reconnu.
8: Un prof a corrigé ses copies sur un trottoir hier à Bruxelles pour attirer l'attention sur sa charge de travail. Notre opération Parlons Solutions rencontre ce matin avec des covoitureurs, des automobilistes exceptionnels dans un pays où 4 voitures sur 5 ne comptent qu'un seul occupant à bord aux heures de pointe. L'UNICEF vole au secours de la République démocratique du Congo frappée par une épidémie d'Ebola. Un avion a décollé de Liège hier soir chargé de matériel et de médicaments. Raphaël Collignon entame bien son premier tournoi de Roland-Garros. Le Belge a franchi le premier tour hier soir. Et puis Miles Davis aurait eu 100 ans aujourd'hui, un trompettiste de légende toujours bien vivant.
4: Tubize, toujours confiné ce matin.
8: C'est toujours les suites de cet incendie hier dans un entrepôt de textile. Incendie toujours en cours qui a paralysé et paralyse encore une bonne partie de la ville brabançonne ce matin. Les habitants ont été invités à garder portes et fenêtres fermées à cause des fumées qui pourraient être toxiques. Louis Matagne, vous êtes à Tubize. Où en est la lutte contre ce gros incendie ?
10: Eh bien, les opérations d'arrosage viennent de reprendre parce qu'en fait, le défi, ça a été ce matin de trouver les différents foyers sous les gravats, puisque donc le bâtiment a pris feu, il s'est effondré. Et sous les gravats, sous les décombres, sous la toiture qui s'est effondrée, mais il y a toute une série de foyers. C'est pour ça que l'incendie ne s'arrête pas. Il est maîtrisé, mais il n'est pas éteint. Et donc, ce matin, eh bien, on a dégagé les gravats. Un hélicoptère de la police fédérale survolait la zone pour superviser et surveiller les opérations. Et là, les pompiers viennent de recommencer l'arrosage. L'objectif, c'est évidemment d'éteindre le feu, mais vraisemblablement, ça prendra encore toute la journée. Et donc, en attendant, eh bien, les fumées sont assez basses. Elles sont moins impressionnantes qu'hier, mais elles sont assez basses. Il y a du vent, et donc, il est conseillé aux personnes habitant dans la zone de fermer portes et fenêtres, et si elles sortent, de sortir avec un masque FFP3. Rappelons aussi que les écoles et les crèches ici à Tubize sont fermées par mesure de sécurité. Et puis, la question de la toxicité des fumées, des analyses sont en cours pour déterminer si elles sont toxiques, pour déterminer si, comme on le pense, il y a de l'amiante dedans. Et là, les résultats sont attendus milieu de matinée, vers 9-10 heures.
8: Merci Louis. Louis Matagne en direct de Tubize. Cet incendie chamboule aussi les premiers jours de préparation des Diables Rouges pour la Coupe du Monde de football. Leur centre d'entraînement est juste à côté. Conséquence, les activités sont limitées et les Diables pourraient aller s'entraîner ailleurs aujourd'hui. La Coupe du Monde commence dans moins d'un mois maintenant. Des habitants de Namur ont aussi dû évacuer temporairement leur logement hier soir. La raison, une fuite de gaz rue de Salzine-les-Moulins où une canalisation a été endommagée. Un peu plus de 200 habitants ont été évacués vers 22h. Ils n'ont pu rentrer chez eux que vers 2h du matin lorsque le danger a été écarté.
4: Les profs maintiennent la pression sur le monde politique.
8: Des profs opposés aux mesures d'économie voulues par le gouvernement de la Fédération Wallonie-Bruxelles, comme les deux périodes de plus qu'ils vont devoir prester dans l'enseignement secondaire supérieur. Des profs mobilisés aussi contre l'augmentation importante du Minerval pour de nombreux étudiants universitaires. Le vote des mesures d'économie devait avoir lieu demain au Parlement, mais il est reporté après un report obtenu par l'opposition qui a fait appel au Conseil d'État pour tenter d'obtenir des modifications. Mais la mobilisation des enseignants continue malgré tout. Elle a même continué durant ce long week-end de Pentecôte. Hier à Bruxelles, Pierre Brassel, un professeur d'une haute école, s'est installé sur un trottoir pour corriger des copies durant tout l'après-midi. Une manière de rappeler qu'un prof, ça travaille aussi en dehors des murs de l'école.
9: Je travaille dehors pour montrer au grand public que même quand on n'est pas devant nos groupes, nos enfants ou nos étudiants, mais on bosse. Les gens n'ont pas la moindre idée du temps qui est passé par les enseignants pour pouvoir offrir de la qualité à leurs élèves. Et donc ça doit être reconnu. Et souvent, dans les débats publics ou en famille, les gens n'ont aucune conscience du temps que ça peut prendre. Et donc là, nous, on a décidé de travailler en public. Tout ce qui n'est pas fait devant nos étudiants ou devant nos élèves, on le fait devant vous.
11: C'est une manière aussi de vous associer aux actions qui rythment pour l'instant le secteur de l'école ?
9: Ah, tout à fait, ça en fait pleinement partie. On essaye de s'ouvrir le plus possible, de faire comprendre la démarche au grand public. Et les gens sont vraiment interpellés, viennent me trouver pendant le boulot, donc c'est bien.
8: Un enseignant rencontré hier par Baptiste Dupin.
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13: Notre opération Parlons solution consacrée à la mobilité, une mobilité souvent très compliquée aux heures de pointe sur les routes. Il faut dire qu'en Belgique, 4 voitures sur 5 ne comptent qu'une seule personne à bord aux heures de pointe. Les Belges n'aiment pas trop covoiturer, dirait-on. Pourtant, covoiturer, c'est un bon moyen de désengorger les routes, mais aussi de réduire les frais de carburant et l'empreinte écologique. Cédric Loriot a rencontré des adeptes du covoiturage.
14: Salut.
15: À demain les gars.
16: Fin de journée pour Johan, Nicolas et Lorenzo. Johan vient de déposer ses deux collègues sur cette aire réservée au covoiturage le long de l'A54 entre Charleroi et Nivelles. Une solution de mobilité qu'ils ont adoptée il y a pas mal de temps déjà.
17: Ça fait plus ou moins 4 ans qu'on fait ça, et quand il y a des nouveaux qui s'intègrent ou quoi, ben, qui viennent de la même région, et bien souvent ça les intéresse vu les facilités et les économies pour le carburant. Et ils viennent avec nous, quoi. C'est l'endroit de passage, on est tous de la région du Grand Charleroi, sauf un autre collègue qui vient du Namurois, mais il passe par ici quand même.
16: Et pour eux, le covoiturage ne présente que des avantages.
18: Les frais de carburant, les kilométrages de la voiture, ça fatigue moins de faire la route à plusieurs que la faire tout seul, quoi.
17: Chaque jour, quelqu'un prend la voiture. Si on conduit une semaine, c'est assez fatigant. Donc on fait un roulement, chacun notre tour.
16: En Belgique, c'est l'SBLM Pact qui coordonne les différentes initiatives de covoiturage à travers sa plateforme Carpool. Lévi Ducet, la responsable de la plateforme, identifie deux freins au développement du covoiturage.
19: Souvent, c'est le fait de devoir s'organiser pour son trajet et le fait qu'on ne connaisse pas l'offre disponible. Notre travail, finalement, c'est de faciliter cette mise en relation entre covoitureurs, de voir l'offre qui est disponible.
16: En Wallonie, il existe environ 3700 places réservées au covoiturage, près des bretelles d'autoroute ou sur des parkings de centres commerciaux.
13: Notre opération Parlons Solutions consacrée à la mobilité. Si vous aussi vous avez de bons plans en termes de mobilité, rendez-vous pour les partager sur notre site et notre application RTBF Actu.
4: Un avion d'aide humanitaire a décollé de l'aéroport de Liège cette nuit.
13: Destination la République démocratique du Congo, un avion affrété par l'UNICEF et l'Union européenne. À son bord, 100 tonnes de matériel pour lutter contre l'expansion du virus Ebola en République démocratique du Congo. David Watley était hier soir sur le tarmac de l'aéroport de Liège.
20: Des palettes de colis glissent à l'intérieur du Boeing 747. 100 tonnes de matériel d'urgence, destination la République démocratique du Congo, épicentre du nouveau variant du virus Ebola. Hadja Labib, commissaire européenne à l'aide humanitaire.
21: Cette nouvelle épidémie d'Ebola, qui est en fait une souche contre laquelle nous n'avons pas de vaccin à l'heure actuelle, ni de médicaments. Et donc on est en train de charger du matériel de l'UNICEF que l'Union européenne transporte à ses frais.
20: Il est 20h, les hommes s'affairent. Bertrand Bainveil, directeur de l'UNICEF, vérifie si tout est en ordre. Des colis essentiels pour contenir la propagation du virus.
22: Vous avez des tentes, vous avez des combinaisons de protection. La vitesse de la réponse est vraiment clé pour éviter justement cette propagation au sein des communautés de l'Ituri et puis au-delà.
20: 15 millions d'aides supplémentaires ont été dégagées dans cette lutte contre la maladie à Djalabi.
21: On n'a pas vraiment de visibilité en fait sur le nombre de personnes affectées, à peu près 900 selon l'Organisation mondiale de la santé. Et donc c'est ce manque de visibilité qui représente en fait le danger.
20: Peu avant minuit, l'avion décolle avec une cargaison attendue avec impatience. D'autres vols ne sont pas exclus dans les prochaines semaines.
13: Reportage de David Watley avec François Roideau hier soir à l'aéroport de Liège. L'épidémie d'Ebola en République démocratique du Congo aurait déjà fait plus de 900 morts, un chiffre vraisemblablement sous-estimé selon l'UNICEF. Le cessez-le-feu en Iran une nouvelle fois violé. Les États-Unis ont annoncé avoir frappé des sites de missiles dans le sud de l'Iran. Des frappes préventives, dit Washington, contre des sites de lancement de missiles et des navires iraniens qui tentaient de poser des mines. Malgré cette attaque, le chef de la diplomatie américaine, Marco Rubio, affirme qu'un accord de paix avec l'Iran est toujours possible dans les prochains jours.
4: Un 100% pour les Belgiens au tournoi de tennis de Roland-Garros.
13: Après Elise Mertens, c'est Raphaël Collignon qui s'est qualifié hier soir pour le deuxième tour. Le Liégeois a battu l'Australien Alexander Vukic en trois manches, 6-3, 6-3, 7-6. Une première victoire qui ravit Raphaël Collignon qui participe à son premier Roland-Garros.
23: Oui, évidemment, à la fin, c'est vraiment un sentiment extraordinaire. Il y a toute la pression qui part. Évidemment, je suis rentré sur le match assez stressé parce que il y avait vraiment beaucoup de Belges, il y avait beaucoup de membres de ma famille, donc j'ai vraiment pas envie de décevoir. J'ai vraiment à cœur de gagner ce match. Et évidemment, quand tu arrives à le faire dans une ambiance comme celle-là, bah, c'est que du bonheur et tu te rends compte bah, que tous les sacrifices que tu fais, ça en vaut la peine pour des moments comme ceci. Donc c'était vraiment une émotion extraordinaire quand j'ai réussi à gagner le match et de gagner en Roland-Garros, c'est encore plus spécial pour moi.
13: Raphaël Collignon au micro de Christine Anquet. Autre Belge à suivre cet après-midi, Anne van de Winkel. Elle affrontera l'Américaine Madison Keys, 19e joueuse mondiale. Anne van de Winkel, elle est 99e. Et puis deux vétérans du tennis ont tiré leur révérence hier à Roland-Garros. En fin de carrière, le Français Gaël Monfils, 39 ans, et le Suisse Stan Wawrinka, 41 ans, ont tous les deux été éliminés au premier tour. En football, Christophe Zolis a été élu joueur de l'année à l'occasion des Pro League Awards hier soir à Anvers. L'attaquant du club de Bruges a été mis à l'honneur entre autres pour sa participation au 20e titre de champion de Belgique des Brugeois cette saison. Wouter Vranken, lui, a été élu entraîneur de l'année pour ses performances avec Saint-Trond historique 3e du championnat.
4: Un décès dans le monde du jazz.
13: C'est un saxophoniste de légende qui vient de s'éteindre à l'âge de 95 ans. L'américain Sonny Rollins, surnommé le colosse du saxophone, référence à son album Saxophone Colossus, chef-d'œuvre paru en 1956 et sur lequel on trouve notamment le standard Saint Thomas.

0: Et coïncidence du calendrier, alors que Sonny Rollins s'en va, Miles Davis aurait eu 100 ans aujourd'hui. Décédé en 1991 à l'âge de 65 ans, Miles Davis était un génie de la trompette, lui, comme va nous le rappeler Françoise Barré.
1: Miles Davis, ou Miles, trompettiste hors pair. Un son inimitable et inimité, tendre et percutant, notes incisives, chaloupées, et sa fameuse sourdine harmon pour rappeler le silence. On l'appelait aussi le Picasso de la musique.
2: Je ne sais pas pour ce qui est de Picasso, peut-être pour la manière dont je change la musique. Oui, on peut dire cela, je change tout, je n'y peux rien. C'est pas que je sois un génie.
1: Il est célèbre pour avoir composé la musique d'ascenseur pour l'échafaud de Louis Malle avec Jeanne Moreau, improvisant alors que le film défilait devant lui.
3: Il racontait une histoire.
1: Richard Rousselet, historien du jazz.
3: Chaque idée avait un sens et entre les idées, il y avait un silence calculé, ce qui fait qu'on était accroché dès le départ.
1: Le batteur, Antoine Pierre.
4: Un truc qui perce au cœur comme ça. C'est ce fait qu'il choisit toujours la note qui va vraiment toujours vous transpercer au plus profond.
1: On retient aussi de Miles Davis cette très courte et folle passion à Saint-Germain-des-Prés après la Seconde Guerre mondiale avec la chanteuse Juliette Gréco. Miles, le jazzman de toutes les passions, de tous les excès, toujours sapé comme un milord, une légende, il naissait il y a 100 ans.
0: Et ce qu'on entend ici, c'est Toutou de Miles Davis, composé par Marcus Miller. Marcus Miller, toujours bien vivant, lui. Et si vous voulez aller écouter ce multi-instrumentiste et surtout formidable bassiste, il sera le 10 juillet au Festival de Jazz de Gand.
5: Génie de la musique, et on parlera d'un génie du cinéma. Vous avez certainement vu des films qu'il a réalisés, qu'il a produits. C'est Jean-Marie Poiré qui sera notre invité, mais vous savez qu'il a plusieurs vies, Jean-Marie Poiré, Christophe.
0: Sans blague.
5: Il a chanté. Il a produit, il a réalisé, et là il est peintre. Vous allez découvrir pourquoi il s'est mis à la peinture et pourquoi vous pouvez voir ses œuvres en ce moment chez nous. On va en parler tout à l'heure avec lui, puisque Jean-Marie Poiré sera notre invité en direct dans le 8-9. Vous avez envie d'un peu plus de chaleur qu'ici encore, Livia ?
6: Dans le studio, ça va.
5: Oh, dans le studio, c'est
6: on
5: un frigo.
6: On va se plaindre.
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5: 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Il sera question de musique encore avec vous tout à l'heure, Julie.
6: Oui, avec deux grands retours, d'abord Christophe Willem, un single, un album et une tournée anniversaire et Le Lion qui revient après son incident d'octobre dernier dont on parlera tout à l'heure.
5: Restez avec nous, le point sur l'actu musical de la semaine avant 9h mais à 8h16, voici le cactus. James, dis donc, nous sommes mardi, normalement c'est votre patron qui a votre place, qu'est-ce que vous faites là ?
7: Ah bah écoutez, Cyril, je le remplace parce que monsieur de Warzé a décidé de jouer la première de son spectacle hier, un spectacle hilarant d'après les échos que j'en ai eu, mais qui s'appelle quand même Va au diable, et qu'il a eu le cynisme de jouer la première fois le jour de la Pentecôte. Je ne sais pas si vous vous rendez compte du côté diabolique de la personne. Alors je vous explique ce qui s'est passé. La semaine dernière, il m'écrit un mail en me disant « Voilà, vous allez me remplacer mardi, je ne saurais pas être là. » Ce à quoi j'ai répondu « C'est hors de question, mardi, je ne suis pas disponible, j'ai un cours de pétanque. » Ce à quoi il m'a répondu « Dans ce cas, vous êtes viré du Grand Cactus, ça ne sert à rien de revenir l'année prochaine. » Et là, je l'ai appelé en lui disant « Excusez-moi de Warzé, mais j'avais mal lu. » J'ai lu « Marmite » au lieu de « Mardi ».
5: Ah oui, oui.
7: Alors moi, je ne savais pas vous remplacer « Marmite ». Ben, si c'est mardi, évidemment, je peux le faire. Et avec le plus grand des plaisirs, bien entendu. Voilà, j'ai fait ce qu'on appelle aujourd'hui dans le métier une Jean-Pascal Zadi. Hein, vous voyez tous, c'est qui ?
6: Oui.
7: L'acteur dont les dents rayent le parquet au sens physique du terme. Livia Douchkov à côté, c'est des dents de lait. Cet acteur a signé donc, la fameuse pétition anti-Bolloré, avec beaucoup de conviction d'ailleurs, mais en relisant ses extraits de compte, il s'est aperçu que Bolloré lui avait quand même donné 80 millions d'euros pour ses films. Alors il s'est ravisé, lui a passé un petit coup de bigot. Ce qui a fait plaisir à Bolloré, il était un peu inquiet, il s'était dit « J'espère que Jean-Pascal parce qu'elle a pas une dent contre moi, parce que sinon, ça va faire mal. Enfin, moi, je dis quand même bravo, parce que parfois, il faut savoir se remettre en question. Je pense que j'aurais fait exactement la même chose. Quand je vois ce que je suis capable de faire pour 300 euros brut, je me dis que si un jour, de Warzey me donnait 80 millions, je lui ferais un enfant. À mon avis, je lui ferais. Il aurait une tronche pas possible, ce gosse, mais je lui ferais un enfant. D'ailleurs, pour être tout à fait honnête, je ne sais pas si je l'aurais signé cette pétition anti-Bolloré, à mon avis, non. Je me serais dit, pense à ta future carrière au cinéma, et puis surtout, sois digne de tes ancêtres, collabore.
6: Oh
7: c'est la moindre des choses. Voilà. Surtout que je dois quand même
4: du
7: beaucoup...
4: Du silence, hein, quand même.
7: Je salue mes ancêtres, il y en a qui m'écoutent. Surtout que je dois quand même beaucoup de choses à Canal+. Après tout, c'est grâce à eux que j'ai découvert la sexualité. En crypté. Je peux vous faire une confidence aujourd'hui. Je vous dirai qu'aujourd'hui, quand j'entends... Ça m'excite encore un petit peu.
6: Pareil, il est malade.
7: Bref, je le dis à tous les artistes qui doivent encore payer leur loyer, qui sont encore prêts à repartir à travailler à la chaîne, il ne faut jamais signer les pétitions. On le regrette toujours. Demandez à Jack Lang. En 79, il signe une pétition pour la pédophilie. 45 ans plus tard, il doit convaincre tout le monde qu'il ne connaît pas Jeffrey Epstein. Et sur le plateau de Jean-Marc Morandini. Avouez quand même que c'est compliqué. Alors, enfin bref, voilà ce qui explique donc ma présence aujourd'hui. Du coup, hier, il a fallu que j'écrive une chronique alors qu'il faisait 45 degrés. J'étais allongé dans mon lit comme une motte de beurre dans une casserole en train de frire, littéralement. D'ailleurs, pour la petite anecdote, j'ai dû ressortir les tongs alors que mes orteils n'avaient pas vu la lumière du jour depuis l'hiver. Les poils, les ongles avaient poussé, c'était une jungle, on aurait dit une foufoune des années 60. Enfin bon, qu'est-ce qu'on ferait pas pour faire plaisir à son patron? D'ailleurs, je vous le conseille vivement, allez tous voir le spectacle de De Warzey. Il est con comme ses pieds, mais il est quand même très très drôle. Allez, bonne journée à tous.
8: Bravo James, le cactus. Au revoir sur RTBF Ovio et sur la page Facebook de Vivacité. Le spectacle de Jérôme De Warzey, bientôt en tournée, on aura

0: ralentissement sur le 411 en venant de Namur. Et puis sur le ring de Bruxelles, vous perdez 25 minutes entre Grand Bigard et Woluwe Saint-Etienne. 10 minutes entre Ittre et Grand Bigard. 25 minutes entre Ittre et Woluwe Saint-Etienne. Et à l'intérieur de Bruxelles, ça coince pas mal à cette heure-ci. Vous perdez 10 minutes sur la N3 Louvain vers Bruxelles entre le tunnel Cinquantenaire et Arlois. Un petit peu plus loin, je vois que vous perdez 10 minutes aussi entre le tunnel Boileau et Cambre. Aux alentours de Uccle, sur la N261 entre le square des Héros et l'entrée sur le ring, vous perdez 10 minutes. Courage, prudence et bonne route.
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14: Bonne matinée, merci d'être avec nous. Il est 8h23, vous allez découvrir avant 9h le tout nouveau single de Christophe Willem qui sera dans quelques jours notre invité dans le 8-9. Mais là tout de suite, c'est le Zap Média. Revenons sur une affaire qui concerne l'Eurovision.
15: La semaine dernière, je vous parlais de ce candidat pour le Royaume-Uni qu'on avait retrouvé. Donc ça avait circulé dans tous les médias puisque on voyait une image où il était tout seul dans les fameux la green room là où il y a les fauteuils avec la délégation.
14: Ouais, là où ils attendent, ah oui, ils attendent les
15: voilà,
14: points.
15: C'est ça où ils attendent les points et ils avaient eu qu'un point le Royaume-Uni, on s'en souvient. Et donc on avait dit oui, toute la délégation l'a abandonné, c'est franchement pas bien. Et le Danemark d'ailleurs était venu, le chanteur danois était venu l'accueillir et on a fini par voir le gars du Royaume-Uni avec le drapeau du Danemark.
14: Et ça, la vidéo a beaucoup circulé. On voit vraiment que la délégation va le
15: partout.
14: Chercher.
15: Partout. Et donc, très sympa pour le Danemark. Tout le monde a critiqué la délégation. Figurez-vous que ce week-end, j'ai croisé Essila. Et donc, je lui pose plein de questions par rapport à l'Eurovision.
14: Qui nous représentait pour la Belgique. Nous,
15: voilà. Et je lui dis, c'est quand même dégueulasse, la délégation du Royaume-Uni. Elle me dit, mais c'est pas vrai. Je dis, comment c'est pas vrai? On a vu les images. Elle me dit, en fait, ces images ont été prises pendant les répétitions. Parce qu'on le sait, hein, la veille, il y a la prestation face au jury, pour le jury de professionnel. Ouais. On répète dans les conditions du direct. Et le jour même, il y a encore une répétition. Donc, c'est lors d'une de ces deux représentations où, en fait, il attend son tour. Soit pour aller sur scène, soit, j'ai pas très bien compris elle non plus, s'il était déjà revenu de sa prestation et que la délégation n'était pas encore revenue à ses côtés. Mais donc, ça n'était pas le soir de la finale. C'était pendant... Et elle dit non, moi, elle dit, il était devant nous, en plus, par rapport à la Belgique. Elle dit, j'ai pas vu un moment où la délégation est partie le soir des remises de points, donc le samedi soir. Elle dit, mais pendant les répétitions, à un moment donné, tu peux être tout seul parce que ta délégation prépare. Et donc, je ne sais pas quel média l'a fait en premier, mais en tout cas, c'est des images qui ont été détournées en disant, regardez, la délégation est partie.
14: Donc, on reprend notre empathie, en fait.
15: Voilà, c'est ça.
14: Tout allait bien,
15: ça,
14: ou pas ?
15: C'est quand même sympa que le Danemark lui dit, bah, t'es tout seul, viens attendre avec nous, oui. Sûrement son tour. Donc ça, c'est quand même sympa. Mais en tout cas, on ne peut plus remettre la faute sur la délégation du Royaume-Uni qui aurait abandonné à cause du seul point qu'ils avaient eu.
14: Peut-être qu'ils avaient envie de le faire quand même. Ça l'histoire ne le dit pas.
15: En tout cas, comme quoi, il faut faire attention parce qu'il y a des images de répétition qui circulent et on ne sait jamais c'est à quel moment c'est pris puisque tout le monde est dans les costumes du soir. Donc,
14: Voilà, la précision est faite. Vous avez peut-être entendu parler du retour de Secret Story bientôt en France. Il y a Secret Story aussi en Italie.
15: Oui, alors ça s'appelle pas Secret Story, ça s'appelle Grande Fratello, Big Brother en fait. Ouais. Hein, ça fait des années, les Italiens sont fans franchement, c'est sur Canale 5. Ouais. Et il y a une version Grande Fratello VIP, où ce sont des

0: stars, en tout cas des gens de télé-réalité déjà connus, des animateurs, des danseurs. Et figurez-vous,
1: ça avait essayé ça, c'était Nice People, ça s'était pris
0: c'est
1: un
0: ça,
1: four à l'époque.
0: Exactement. Ouais. Et en fait, c'était la saison 8 actuellement, ça a cartonné d'ailleurs. Canal Cinque dit que c'est l'émission qui rapporte le plus d'argent à la chaîne. Et dans les candidats, figurez-vous qu'il y avait la petite fille de Benito Mussolini. Ah oui. Alors, il faut savoir que c'est une star en Italie, enfin en tout cas elle est très connue, elle a fait des films. Il faut savoir aussi que sa tante n'est autre que Sophia Loren, sa maman est la sœur de Sophia Loren. Donc toute petite à 10 ans, elle a fait des films, elle a été animatrice, et puis carrière politique, une trentaine d'années en tant que sénatrice, députée, avec des petites tendances nationalistes, voire fascistes, un peu comme papy. Et là, ça fait quelques années qu'elle a arrêté la politique, elle a fait Danse avec les stars, et donc maintenant la voilà dans le fameux Secret Story VIP, et elle a gagné hier, à 62 ans. Et alors moi, ce qui m'a fait rire, c'est qu'un célèbre journal italien, Corriere della Sera, a publié que ce qui a plu au public, c'est son côté autoritaire, excessif et déterminé.
1: Ah oui.
0: Bon sang ne saurait mentir, j'ai envie de dire.
2: C'est ça.
0: Effectivement. Et donc, elle s'appelle Alessandra Mussolini et elle a gagné donc Big Brother en Italie.
1: Rien à voir, mais on va parler de cinéma.
0: Oui, ben figurez-vous. Et alors là aussi, on attend Betty Boop sur grand écran. Et c'est une actrice qui s'appelle Quinta Brunson, qu'on connaît moins chez nous, mais qui a eu plusieurs Emmy Awards pour des séries télé, notamment meilleure actrice en 2021. Et en fait, les gens ont déjà critiqué parce qu'elle a la peau noire. Et donc, on dit, ah, mais Betty Boop, t'es pas noire. Sauf que si, le personnage de 1930 était inspiré par Baby Easter, une chanteuse des années 20, qui était noire.
1: On sait quand ça arrive ?
0: 2027.
1: Donc, 2027, ok. On a encore un petit peu de temps. Merci, Livia, pour ce Zap Média. Il est 8h27, dans quelques minutes, Jean-Marie Poiré sera notre invité.
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1: Voici les titres de l'actualité avec Christophe Grandjean.
19: Tubize, toujours confiné ce matin, les habitants de la commune du Brabant Wallon sont invités à rester chez eux encore après le gros incendie qui s'est déclenché hier dans un entrepôt de vêtements. Incendie toujours pas éteint ce matin et des fumées possiblement toxiques. Les crèches et les écoles resteront fermées aujourd'hui à Tubize, de même que les commerces. Les profs maintiennent la pression contre les mesures d'économie voulues par le gouvernement de la Fédération Wallonie-Bruxelles. De nouvelles actions sont prévues aujourd'hui. La ministre de l'Enseignement fait de la politique moyenâgeuse cause, nous dira à 9h Roland Lahaye de la CSC. Deux décès à déplorer ce matin, celui du comédien français Pierre Denis, vu dans les séries Julie Lescaut et Demain nous appartient. Pierre Denis avait 69 ans. Et puis la disparition d'une légende du jazz, le saxophoniste américain Sonny Rollins, s'est éteint à l'âge de 95 ans. En sport, Raphaël Collignon entame bien son premier tournoi de Roland-Garros. Le Belge a franchi le premier tour hier soir en sortant l'Australien Alexander Vukic. Aujourd'hui, entrée en lice de Anne van de Winkel face à l'Américaine Madison Keys.
1: Aujourd'hui, il fera toujours très beau, ciel bleu toute la journée et les températures qui grimpent. Il fera jusqu'à 32 degrés à l'ombre cet après-midi, il est 8h30. Toute l'info dans notre région. Bonjour Geoffroy Fabré.
2: Bonjour, un chantier important commence à Louise. Il s'agit de pérenniser les aménagements du rond-point. Depuis le Covid, la circulation des voitures se fait sur une seule bande dans le rond-point à l'aide d'aménagements provisoires. Ce sont donc ces aménagements qui doivent être transformés. Le chantier va durer 3 mois et il se fera de nuit. La mobilisation des profs ne diminue pas. De nombreuses actions sont encore prévues cette semaine dans les écoles, même si finalement le vote sur les réformes de l'enseignement n'aura pas lieu demain. Il a été reporté d'une semaine. Plus de 50 000 euros de taxes pour 4 chambres servant à la prostitution rue d'Arscott. C'est le montant que doit payer la propriétaire alors qu'une seule de ces chambres est réellement utilisée. Si l'on y ajoute l'état de saleté et d'insécurité du quartier, il y a évidemment de quoi la trouver mauvaise, Philippe Carlo.
7: Même si elle est légale, la prostitution n'a pas bonne presse. Et que dire alors des propriétaires des lieux de prostitution, ceux qui louent des chambres et des vitrines aux travailleuses du sexe? Cette propriétaire de la rue d'Arscott est particulièrement remontée.
12: J'ai toujours travaillé, je n'ai jamais eu de proxénète, mais j'estime quand même qu'on se fait un petit peu racketter par la maison communale. Parce que si maintenant la personne, il a peut-être une ou deux filles, 80% de son chiffre d'affaires part pour la maison communale.
7: Et vu l'état du quartier Nord, les clients qui osent s'aventurer rue d'Arscott se font rares. De moins en moins de femmes s'y livrent à la prostitution. L'augmentation de la taxe est donc particulièrement mal vécue.
12: Dans la rue, la police ne fait absolument rien du tout. La rue, je ne l'ai jamais vue aussi dégueulasse que ça. Des poubelles partout.
7: Le bourgmestre faisant fonction de Scarbec, Martin de Brabant, assume la hausse des taxes sur les lieux de prostitution.
20: C'est dans le cadre très contraint budgétaire que connaît la commune. On a décidé de réévaluer toute une série de taxes à la hausse, pas par plaisir, mais par nécessité. Et ça touche toute une série de secteurs, mais pas uniquement le secteur de la prostitution.
7: Auparavant, la taxation se basait sur le nombre de travailleuses du sexe et non sur le nombre de chambres. Il est toujours possible de contester la taxe, mais très peu de propriétaires le font, justifie le bourgmestre.
2: Les Verts se positionnent contre le survol des avions. Son conseil communal a adopté une motion en ce sens. Les Verts demandent notamment l'interdiction stricte des vols entre 22h et 7h du matin. La commune appelle le gouvernement fédéral, la région flamande Brussels-Airport et Skies à prendre leurs responsabilités. Plusieurs communes bruxelloises ont trouvé un moyen ingénieux pour disposer d'eau. Elles récupèrent l'eau pompée lors de chantiers qu'elles utilisent ensuite pour nettoyer. Objectif, tendre à ne plus gaspiller cette ressource devenue précieuse et chère. Reportage Pierre Van Den Bulk.
21: Tous les jours, Fabrice Ibrahim du service propreté des Terbeek vient remplir son camion balayeuse dans la rue qui jouxte le gigantesque chantier Realex, un immeuble pour la Commission européenne.
22: Tous les jours on vient et on prend 120 litres d'eau. Mais ici voilà, il n'y a pas de compteur pour compter, on vient gratuitement.
23: Ça fait des économies pour la commune?
22: Ben, économie, écologie peut-être aussi. Pour pas jeter, voilà. Ça c'est fini, ma pompe elle est finie. Je vais vous laisser. Hein. Ouais.
21: Les services propreté de Saint-Josse et de la ville de Bruxelles profitent aussi de cette eau qui vient tout droit du chantier. Le terrain doit être asséché avant de commencer les fondations. Loïc Canard, responsable durabilité de l'entreprise de construction BPC.
24: On savait qu'on avait de l'eau de rabattement qui allait être pompée, mais il y a aussi également toutes les eaux pluviales qui sont au final acheminées donc dans deux citernes. La première citerne, une citerne de 10 mètres cubes et la deuxième citerne, la citerne de 12 mètres cubes.
21: L'entreprise pompe 8 mètres cubes d'eau chaque heure depuis un an. Pour l'instant, à peine 5% est redistribué gratuitement dans le cadre de ce projet pilote. Le reste part encore et toujours dans les égouts. Mumtaz Vian, coordinatrice d'Open Source.
25: Il y a des volontés politiques de faire une gestion de l'eau plus durable, mais il n'y a pas d'obligation ni de taxation sur le rejet dans les égouts.
21: Contrairement à la Flandre, où les rejets dans les égouts peuvent être taxés jusqu'à 25 centimes par mètre cube.
2: Dimanche, pour les 20 km, il fera chaud. Et pour la première fois, la Croix-Rouge va mettre en place des unités anti hyperthermie des bains de glace concrètement. Qu'en pensent les joggeurs ? Karim Fadoul leur a posé la question dans un parc.
0: Dans ce parc bruxellois, nombreux sont les coureurs qui préparent les 20 km de Bruxelles malgré les fortes chaleurs.
3: En effet, je participe.
0: Jean-David, 30 ans, sait que le jour J, dans le feu de l'action, il devra se ménager.
3: On a toujours envie d'aller un petit peu plus vite, un petit peu plus loin et parfois ignorer un petit peu ses propres limites.
0: Alors, des bains de glace pour celles et ceux qui seront victimes d'un coup de chaleur.
3: Je pense que c'est une super bonne initiative, surtout que cette année, il va faire extrêmement chaud.
0: Steph a, elle, déjà participé une dizaine de fois aux 20 km.
4: Personnellement, si je devais le faire, je ne le ferais pas. Je ne sais pas si le passage du très chaud au froid, si c'est vraiment bon pour la santé en fait.
0: Nancy Ferroni, porte-parole de la Croix-Rouge.
5: Il y a des études qui montrent que quand la température est fort élevée, plonger le patient dans une unité glacée permet de faire chuter rapidement cette température corporelle. Ça peut aller jusqu'à 39 degrés et donc ça peut devenir très très critique.
0: Le corps qui monte en température, ce n'est pas forcément lié au soleil qui tape.
5: Ça arrive chaque année. C'est vraiment le coup de chaleur, le corps qui fait un effort physique intense.
0: Concrètement, la Croix-Rouge installera 3 unités fixes de refroidissement et 2 unités mobiles. Pour cette édition 2026 des 20 km de Bruxelles, 430 secouristes volontaires et professionnels seront mobilisés.
2: Et pour 49 000 personnes inscrites, excellente journée sur Viva.
1: Dès 9h03, débat dans C'est vous qui le dites. Les cours pourraient être perturbés aujourd'hui par la chaleur. La semaine dernière, la ministre de l'Éducation en Fédération Wallonie-Bruxelles a fait envoyer aux écoles une circulaire qui reprend certaines recommandations en cas de forte chaleur comme aujourd'hui. On va y revenir tout à l'heure. Il y a plusieurs demandes, mais la suspension des cours n'est pas prévue. Donner cours par cette chaleur, est-ce raisonnable ? Ce sera ça notre première question tout à l'heure dans C'est vous qui le dites. On parlera aussi de Gaïa qui ne veut plus de chevaux dans les reconstitutions historiques. La demande est faite après les deux incidents de ce week-end. Un cheval qui est mort lors de la Sainte-Rolande à Gerpine. Un autre qui est sorti du parcours, qui est allé au galop dans la foule faisant une dizaine de blessés. Un cheval doit-il rester dans sa prairie ? Parce que c'est ce que dit Gaïa. Il doit manger de l'herbe. Et puis le manager général du Standard en désaccord avec la Pro League, on en parlera tout à l'heure. Que faire pour ne plus voir les images de ce week-end ? Voilà les trois débats tout à l'heure dès 9h.
6: 8h38 sur les routes, ça coince. Vous perdez 35 minutes pour rentrer dans Bruxelles. C'est sur le 40 en venant de Gand depuis Alost. Vous perdez 20 minutes sur le 429 en venant de Tubize. Vous en perdez 20 aussi sur le 40 en venant de Liège depuis Everlay. 15 minutes, c'est sur le 19 en venant d'Anvers depuis Zemst. Et puis sur le ring de Bruxelles, 30 minutes supplémentaires sur votre parcours entre Grand Bigard et Woluwe et Saint-Etienne. 10 minutes entre Ittre et Grand Bigard. 30 minutes entre Ittre et Woluwe à Saint-Etienne. À l'intérieur de Bruxelles, comptez 10 minutes en plus sur la N3 Louvain vers Bruxelles entre le tunnel Saint-Cantenaire et Arlois. Un petit peu plus loin, vous perdez à 10 minutes, c'est vers la Porte de Halle entre la place Sainte-Thelette et Botanique. Prudence, patience et bonne route.
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1: Bonne matinée, merci d'être avec nous. Il est 8h40, avant 9h, on découvre le nouveau Christophe Willem.
7: Oui, on découvre son nouveau single avec un nouvel album, une tournée anniversaire et son nouveau single pop électro, vous allez l'adorer.
9: Très sympa.
1: Et puis Lola Young fait son retour, il y a une période compliquée. Elle en parle dans le morceau que vous allez nous faire découvrir avant 9h. 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Mais là, à 8h41, on accueille notre invité. Je dis notre invité, je devrais peut-être dire nos invités, parce que vous êtes plusieurs personnes. Bonjour Jean-Marie Poiret.
10: Oui, c'est vrai.
1: Merci d'être avec nous.
10: Je suis un nombre considérable de personnes, parce que je change de nom chaque fois que j'ai une nouvelle activité.
1: Mais alors, j'accueille qui ? Jean-Marie Poiret, Jim Jazz, Antonin Berg ou le leader des franchises ?
10: Qui s'appelait Martin Dune.
1: Martin Dune.
10: Oui. Écoutez, celui que vous voulez. Je
1: pourquoi
10: suis
1: vous avez,
10: prêt à tout.
1: Vous avez
10: il fait
1: tant
10: très
1: de...
10: beau, je me fiche de tout aujourd'hui.
7: Il fait beau. C'est...
9: Allez, on va boire un verre. On s'en fout.
10: On va boire un verre,
1: Mais pourquoi vous avez tant de noms?
10: Parce que, si vous voulez, c'est pour pas faire de confusion. C'est-à-dire que j'ai un nom qui est quand même très connoté comédie. Oui. J'ai la chance que le public ait aimé mes films. Donc, mes films sont très célèbres, presque plus célèbres que moi, en fait.
1: Bon, on les associe quand même beaucoup à vous.
10: Pas toujours. Vous avez
1: non,
10: le nombre
1: c'est vrai,
10: de
1: quand
10: gens
1: on pense
10: qui...
1: visiteurs, on pense pas à vous.
10: Si, enfin, on m'a tellement félicité pour les bronzés, par exemple.
7: Bah oui.
10: Oui, ben bon. Vous nous faites tellement marrer, les bronzés font du ski, c'est fantastique. Bon, donc, voyez, donc c'est pour faire une clarté, que les gens n'attendent pas quelque chose qui n'a... parce que quand je chantais, c'était pas de la comédie, c'était même assez dramatique, parfois, dans tous les sens du terme.
1: Vous avez commencé par ça. Hein? Vous avez commencé par la chanson.
10: Non, pas du tout. J'ai toujours... Et quand je suis devenu chanteur, moi je fais toujours ce qu'on me propose. Je suis quelqu'un de très ouvert. Et voilà, donc j'étais déjà scénariste, j'avais déjà écrit des tas de films pour Lautner, pour Robert Lamoureux, la 16e compagnie, des choses comme ça. Et puis j'avais besoin d'enregistrer, j'avais écrit cette chanson, j'avais besoin de l'enregistrer pour l'envoyer aux États-Unis. Et voilà, et puis c'est des gens, ah, il y a un petit studio chez des copains, viens, bon. Et puis ils ont écouté, ils m'ont dit, on fait un groupe de rock. J'ai dit, ah bon, un groupe de rock mais moi, j'avais déjà chanté, hein, je chantais, mais avec une guitare, assis sur une chaise, quoi, bon. Et j'avais dit, mais est-ce que je saurais le faire? Donc, maintenant, il y a un festival gratuit, alors, donc, on est venu, j'ai dit, bon, on essaye, puis ça m'a beaucoup plu.
1: Et vous imaginez une carrière à la Rolling Stones à l'époque ? Ou c'était pas votre délire ?
10: Oui, oui, j'aurais bien aimé, j'aurais trouvé ça sympa, j'adorais chanter, bon. Et là, c'est la même chose, parce que Jim Jazz...
1: c'est votre nom de peintre.
10: Mon nom de peintre, quand j'ai commencé à peindre, je pensais peindre pour moi, c'était un hobby, c'était un accident de la vie. J'ai écrit un livre qui s'appelait « Rire est une fête
1: ouais. »,
10: cette femme qui est galeriste, charmante, je lui avais offert le livre parce qu'elle m'avait invité à dîner par politesse. J'ai amené le bouquin, elle adore le livre, elle me dit c'est fantastique, et est-ce que je pourrais en acheter 50 parce que je fais un cocktail, je vais l'offrir à tous les invités.
1: Ouais.
10: Donc c'est adorable. Alors elle vient chez moi chercher les livres, et je vais chercher les bouquins, et chez moi, dans l'entrée, il y a deux tableaux que j'ai faits. Et elle me fait, mais c'est génial ce peintre, c'est qui ?
7: Excellent.
10: Alors, je dis, ça vous plaît ? Il me dit, c'est un peintre français ? Je dis, non, c'est un peintre belge. Et elle fait, mais et je dis, j'en ai un autre, tu veux le voir ? J'emmène voir un troisième tableau.
1: Vous lui dites pas que c'est vous à ce moment ?
10: Non. Ouais. Elle me fait, alors je lui montre le tableau, elle me fait, mais en plus, il a beaucoup d'humour, mais c'est incroyable, c'est vraiment génial. Alors, je lui dis, c'est moi. Et elle me dit, mais vous vous fichez de moi ? Je lui dis, non, pas du tout. Je lui dis, montez dans mon atelier. Donc elle est rentrée dans l'atelier et elle a vu que c'était vrai. Et c'est à la télévision, dans je ne sais plus quelle émission, que tout à coup, je vois son map. Parce que c'est des émissions où vous interpelle. Mm. Donc j'avais vu Jean Reno, j'avais vu Francis Weber qui m'avait posé des questions. Et puis il y a son mari qui me dit, que je ne reconnais même pas parce que je l'avais vu qu'une fois, et qui me fait bonjour, voilà, je suis Frédéric Moureau, j'ai une galerie à Bruxelles. Est-ce que ça vous intéresserait intéresserait d'exposer chez moi. Alors j'ai dit, écoutez, laissez-moi réfléchir. C'est oui. Voilà.
1: Et d'ailleurs, c'est pour ça que vous êtes exposé maintenant, jusqu'au 27 juin. Vous êtes à la Frédéric Moureau Galerie. On est à Uccle, à Bruxelles. Et vous dites peintre belge. Vous êtes vraiment devenu belge ?
10: Je suis belge, oui, j'ai la carte d'identité belge.
7: Ouais. C'est pour ça qu'il est si sympa.
1: Qu'est-ce qui fait que vous êtes venu vous installer ici ? Et que vous avez demandé, parce que s'installer c'est une chose.
10: Ça fait 15 ans que j'habite.
1: Mais vous, pourquoi vous avez demandé la nationalité ?
10: Parce que quand on habite dans un endroit qu'on aime bien, on a envie de participer. Je participe parfois mal, parce que par exemple, la politique belge, je ne la comprends pas.
7: Nous non plus.
10: Voilà, je n'ai jamais compris. Vous votez pour des gens, il y en a d'autres qui arrivent.
1: Vous voyez, vous avez compris.
7: Oui. C'est ça.
10: Ce qui est plutôt marrant, d'ailleurs, en fait. Donc, j'ai toujours... Et je vais vous faire une confidence. C'est que si vous prenez un ratio du nombre d'habitants et du nombre d'entrées... vous faites une règle de trois comme ça. C'est en Belgique que mes films ont le mieux marché.
7: Ouais.
10: Donc, vous voyez...
1: Justement, votre peinture, elle est liée au film. C'est vrai que vous vous mettez à peindre, vous développez votre personnage Jim Jazz au moment où vous attendez le financement de Visiteur 3.
10: Oui, c'est-à-dire que, pour ne pas citer la société Gaumont, qui étaient des décideurs, ils n'arrivaient pas à se décider. Donc une fois c'était oui, puis après c'était oh peut-être, puis c'est pas trop longtemps. Oh,
1: malgré le succès du 1, du 2, ils hésitent pour
10: le... Oui, ils hésitent pendant 2 ans.
1: Ah oui.
10: Et alors, moi je n'arrivais pas à écrire, parce que quand vous écrivez, si vous êtes turlupiné, vos doigts vont taper, mais vous pensez à autre chose. C'est comme quand on lit un bouquin, parfois on lit 3 pages, puis on fait, mais qu'est-ce que j'ai lu ? J'ai rien lu. C'est les yeux qui ont fait comme ça, mais l'esprit est ailleurs. Et la peinture, c'est pas possible. Ça sèche, il faut un chiffon, on est comme ça tout le temps, on est obligé. Le monde peut s'écrouler, on s'en fiche. Et donc, j'ai trouvé que c'était une incroyable méditation, en fait. Ça m'a, j'allais dire, ce serait prétentieux de dire sauver la vie, mais ça m'a enlevé beaucoup d'une dépression, en fait.
7: C'est cathartique.
1: À ce point.
10: Voilà, vous connaissez des mots incroyables.
7: Non, mais je veux dire, ça recentre, quoi.
10: La culture.
7: Ah oui.
1: Mais si vous étiez vraiment au bord de la dépression, parce que le Visiteur 3 traînait.
10: C'est pas la dépression, c'est un état anxiogène. On sait pas ce que. Parce que, en plus de ça, si on vous dit on le fait pas, on dit on passe à autre chose, on cherche une autre idée, on part dans une autre idée. Mais c'est des films tellement importants au point de vue de l'organisation, c'est des gros morceaux, donc on peut pas, si on le fait, il faut s'y préparer, donc, alors on sait pas si on doit se préparer ou pas, et alors c'est vraiment très frustrant, c'est un peu comme un rancard d'ailleurs, hein. Bon, il faut jamais attendre les rancards, il faut faire autre chose, et alors, mais sinon on attend pour rien.
7: C'est peut-être ça alors la recette.
1: Oui, comme c'est d'actu en ce moment, Canal voulait pas vous donner un sou à l'époque pour le faire.
10: Mais ça suffisait pas, il fallait un film, il faut qu'il y ait Canal, il faut qu'il y ait une chaîne hertzienne, il faut qu'il y ait un distributeur, il faut qu'il y ait un acheteur à l'étranger. Malheureusement, c'est la partie pas marrante du cinéma.
1: Aujourd'hui, il faut toujours qu'il y ait Canal, c'est le sujet d'actu cinématographique de ces derniers jours.
10: Moi, j'ai rien à dire contre Canal, qui a toujours financé mes films. Peut-être pas assez, mais quand même... Mais c'était quand même assez sympa. Et sans Canal, il n'y aurait pas de cinéma français.
1: C'est fini le cinéma ou vous êtes encore tenté ?
10: Alors, ça, c'est pas à moi de répondre. Moi, je suis...
1: Est-ce que vous avez des idées, des envies ?
10: Oui, j'ai des idées. J'ai toujours des idées. J'ai des idées du matin au soir. Mais le cinéma, il faut du pognon pour ces idées. Alors que la peinture, c'est moins, ça coûte quand même assez cher, hein, les tubes et tout ça, c'est moins cher. Et l'écriture, c'est encore moins cher, il faut juste une feuille de papier et un ordi. Mais si je suis libre de suite, hein, aussi bien comme réalisateur que comme auteur, donc il faut appeler mon agent et puis...
1: Vous êtes prêt à...
10: Je pense que le mieux dans la vie, c'est de s'occuper, quoi. Il faut Moi, je m'ennuie si je ne fais rien. Donc
3: là, vous êtes à fond sur la peinture pour l'instant. Je rappelle qu'il y a votre expo jusqu'au 27 juin à la Frédéric Moreau Galerie, c'est à Uccle, à Bruxelles. On l'a dit, vous avez fait...
10: C'est très coloré. Hein. Quand vous avancez dans le couloir, vous rentrez et puis tout d'un coup, bim.
3: Et vous reprenez des tableaux célèbres dans vos tableaux. J'ai vu... Il y a un tableau, je ne sais plus, où on voit les deux maîtresses de roi qui se pincent les tétons, là.
10: Oui.
3: Mais oui, mais c'est un tableau célèbre, ça.
10: C'est Gabrielle d'Estrée et sa sœur.
3: Oui, d'Henri IV,
10: voilà,
3: oui.
10: C'est sa sœur et elle. Oui, j'aime bien faire des collages, en fait. Je peins deux fois. Je peins sur l'ordinateur. Beaucoup de gens pensent que ce sont des photos, mais ce ne sont pas des photos, parce qu'en fait, je peins sur l'ordinateur une première fois, je fais des collages, je mélange, vous savez, j'ai la même manie qu'au cinéma, où j'aime bien le rythme, la rapidité, donc j'aime bien les récits qui se confrontent, les oppositions, j'ai peint la Madone avec Sophia Loren, par exemple, et voilà. Et puis, une fois que j'ai peint sur l'ordinateur et que je suis content de la peinture, je le fais imprimer et c'est beaucoup moins beau parce que sur l'ordinateur, vous avez un rétroéclairage et donc c'est gai. Alors après, je repeins entièrement tout à l'acrylique.
3: Et pourquoi pas le faire directement?
10: Parce que j'ai pas la technique.
3: Ok.
10: Je l'ai fait au début. J'ai des tableaux. Je crois qu'il y en a encore un ancienne manière où je peignais. Je commençais par dessiner au crayon. Mais c'est très très emmerdant parce que quand on dessine au crayon, la toile elle s'en va comme ça en arrière et quand elle revient, alors le crayon il est pas là où on voulait. Bon, mais. Mais puis à un moment, je me suis dit, mais on est au 21e siècle. J'ai dit, je suis complètement débile, je suis en train de faire des dessins comme on faisait au Moyen-Âge, alors que je suis la première personne à avoir fait des effets visuels au cinéma, que j'ai fait des matte paintings. J'ai déjà peint, moi, des châteaux dans la campagne, vous voyez, qui n'existent pas.
3: Mais donc voilà l'œuvre à aller découvrir, vos œuvres à découvrir, à la Frédéric Moreau Galerie à Uccle jusqu'au 27 juin. Je le disais, vous avez fait 1000 choses dans votre vie, on a abordé une partie là, vous avez encore envie de faire quoi?
10: Je vais ouvrir un restaurant l'année prochaine.
3: Vraiment?
10: Non.
3: Ça pourrait.
10: Non, mais non, je fais très mal. Encore que pas toujours. Mais je fais. Non, mais c'est une blague.
3: Vous avez encore des rêves?
10: Je n'ai que ça. Je n'ai que ça. Et je n'ai que ça. Et le premier des rêves consisterait à faire une deuxième exposition l'année prochaine.
3: Eh ben, l'appel est lancé. Merci Jean-Marie Poiret d'avoir été notre invité ce matin. C'était un plaisir, un honneur de vous recevoir aujourd'hui sur le plateau du 8-9. Vous revenez ici quand vous voulez, parce que vous êtes presque voisin alors.
10: Tout à fait voisin, voilà.
3: Vous êtes le bienvenu ici quand vous voulez, comme vous vous ennuyez. Si vous voulez même rejoindre l'équipe, c'est possible. Hein. On peut se parler.
10: Bah écoutez, j'en prends bonne note.
3: À très vite.
10: Vous êtes une équipe très sympa en tout cas.
3: Ben, c'est un plaisir de vous avoir. Dans un instant, on joue au qui dit vrai. Et puis on fait le point sur l'actu musicale de la semaine avec Julie avant 9h. À tout de suite.
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3: J'ai l'impression que Jean-Marie Poiret va bientôt rejoindre effectivement l'équipe du 8-9. Parce que... Il est toujours là, finalement. Mais restez avec nous si vous vous sentez bien.
10: Non, mais tout va bien. En tout cas, vous êtes adorable.
3: On papotait tableau.
10: Parce que votre émission continue, c'est ça que j'ai compris.
3: Oui, l'émission continue, effectivement. Vous restez, hein. Vous restez, vous partez, vous faites comme vous voulez. Il y a Jonathan qui est avec nous au téléphone. Bonjour, Jonathan.
19: Bonjour, Jonathan.
20: Bonjour, Jonathan.
10: Au revoir.
3: Au revoir, Jean-Marie. Jonathan, bonjour. Est-ce que Jonathan est là?
0: suis là.
1: Bienvenue, Jonathan. Lito, on est un petit peu à la bourre, donc j'ai une question toute simple pour vous. Il y a la zone égyptienne avec des nouvelles attractions au parc Astérix à quelques kilomètres de Paris. Est-ce que vous voulez aller découvrir ça?
0: Oui, bien sûr.
1: Eh ben voilà, ah ouais, quatre invitations pour vous, c'est gagné, c'est tout simple ce matin. Oh, c'est la joie de Jean-Marie Poiret, voilà, on offre des cadeaux comme ça ce matin. 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Mais vous, vous repartez donc avec les quatre invitations et vous pouvez imposer un mot pour la chanson de vendredi avec Jean-Luc Fonck.
3: Jonathan, déjà chez Astérix.
1: Il est déjà parti.
3: Il est parti. Oui. Ah non.
0: Non, non, je suis là.
1: Quel est le mot, Jonathan?
0: Transpirer.
1: Transpirer.
3: Ah bah oui. C'est noté. Non, mais, on va tous le faire aujourd'hui.
1: Quand il fait chaud comme ça, on prend du temps.
3: Ça va encore, à cette heure-ci.
1: C'est noté, Jonathan. Passez une excellente journée juste après la pause avec musicale de la semaine.
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1: Bonne matinée, il est 8h57, Julie Compagnon, vous êtes venue avec des nouveautés.
3: Et oui.
1: Le nouveau Lola Young dans un instant, mais d'abord Christophe Willem.
3: Oui, Christophe Willem, notre coach dans The Voice Belgique. Eh bien, on le connaît depuis 20 ans parce qu'il a fait La Nouvelle Star en 2006, ça fait 20 ans qu'il est parmi nous. Et donc, son dernier single, qui était très connu, c'était PS Je T'aime. Il date déjà... celui-ci, d'ailleurs. Il date déjà de 2022, ce single, et là, il a pris son temps, mais il nous revient avec un nouveau single un peu pop électro, un peu style années 90. Enfin voilà, il se réinvente et ça s'appelle System. Mais pas System comme un système, System comme je t'aime. Enfin, ça s'écrit System, S-Y-S-T-A-I-M-E.
5: N'ai rien compris, Julien.
1: Bon, on écoute.
3: Ça s'écrit pas System, voilà.

0: compris, système, je t'aime, système. Ça parle en fait voilà, des dérives, des réseaux sociaux, de cette pression qu'on a avec les algorithmes. Enfin voilà, donc. Et en fait, il va faire la tournée en 2027 dans toute la France, de tous les zéniths, pour l'anniversaire justement de sa victoire en 2006 à la Nouvelle Star. Donc il a fait un petit post sur Instagram en demandant à son public s'ils étaient vraiment prêts, parce que voilà, ça fait 20 ans. Donc grosse tournée, et il passera aussi par l'Accor Arena de Paris. Donc si vous êtes
1: chez nous aussi.
0: Oui, voilà. Donc si vous êtes fan, ne tardez pas à regarder sur son site internet.
1: Et on en parlera avec lui, puisque Christophe Willem sera notre invité dans le 8-9 dans quelques jours.
0: Mais oui.
1: Lola Young aussi, elle avait fait une petite pause. Elle est de retour.
0: Lola Young à retour, très très attendue, parce qu'on avait une grosse frayeur pour elle quand même au mois d'octobre, mais on l'a connue mondialement avec ce titre-ci, il faut peut-être le rappeler.
1: Elle a abusé de beaucoup de choses, elle a eu des problèmes de santé.
0: Elle a brûlé clairement la chandelle par les deux bouts, mais son succès a été tellement fulgurant, Cyril. Donc du jour au lendemain, elle est passée de chanteuse comme ça à star mondiale internationale avec, grâce à TikTok justement. Et elle avait des addictions, elle avait des problèmes avec l'alcool, elle s'est exprimée sur tout ça d'ailleurs. Et effectivement, au mois d'octobre dernier, donc au festival All Things Go, elle est tombée comme ça, pouf, toute droite par terre. Et justement après ça, elle s'est exprimée, elle allait arrêter sa carrière pendant quelques mois. Et donc là, elle revient avec un nouveau single qui s'appelle From Down Here et qui raconte justement cette période un peu sombre. Je vous propose de l'écouter.

0: Voilà pour le nouveau titre de Lola Young. J'espère qu'elle a pu régler ses soucis.
1: Oui, en tout cas, elle dit qu'elle va mieux et qu'elle va écrire un nouveau chapitre. Et ça nous fait très plaisir parce que ce titre est vraiment sublime.
0: Merci Julie, merci à toute l'équipe. Dans un instant, trois débats dans C'est vous qui dites, le journal et la météo avant ça.
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1: Juste avant le journal, le point sur la météo, des très bonnes nouvelles, Olivia Rox.
2: Et oui, toujours cette influence anticyclonique, anticyclone qui reste bloquée sur une majeure partie de l'Europe, qui nous apporte un soleil dominant et une chaleur exceptionnelle. Alors ce matin, c'est un ciel tout bleu pour tout le monde, des températures actuellement qui varient de 8 à 15 degrés, mais en fin de matinée, déjà de 23 à 26 degrés. Pour cet après-midi, parfois quelques petits cumulus de beau temps, et puis surtout un thermomètre qui va grimper en flèche, des températures maximales qui varieront de 28 à 32 degrés, pic de chaleur aujourd'hui de cet épisode. On a d'ailleurs un avertissement jaune qui a été émis pour la province d'Anvers et de Limbourg, avec des températures maximales qui pourront frôler les 32 degrés. N'oubliez pas de bien boire de l'eau, de vous protéger du soleil. Pour demain, ce sera le même scénario. En matinée, quelques petits nuages et puis l'après-midi, un ciel tout bleu. La différence, c'est cette bise faible à modérée qui soufflera et qui nous apportera une chaleur un petit peu plus supportable, de 22 à 29 degrés pour les températures maximales.
1: Bonne matinée sur RTB Vivacité, voici le journal. On s'informe tout de suite avec Sébastien Pierret.
3: Bonjour à tous. De l'eau à gogo, les opérations d'arrosage ont repris ce matin à Tubize dans le Brabant wallon. L'incendie dans un entrepôt de textiles est maîtrisé mais toujours pas éteint. Le bâtiment s'est effondré et plusieurs foyers d'incendie subsistent sous les gravats. Les fumées, c'est vrai, sont moins impressionnantes qu'hier, mais les habitants des alentours sont toujours priés de garder portes et fenêtres fermées. Des habitants un peu dans le flou et inquiets ce matin.
4: On nous a recommandé de fermer les portes et les fenêtres, de ne pas sortir inutilement dehors. Ça tourne de sens, donc ça commence à aller mieux, mais ça pique encore un peu la gorge.
5: Je vois que vous vous couvrez le visage, c'est ce qu'on vous a demandé de faire.
6: C'est par mesure de précaution, je me dis que si jamais il y a de l'amiante, bah, c'est toujours mieux que rien.
5: Pas le choix, il faut quand même bien sortir pour aller travailler alors.
6: Exactement. Les enfants sont à la maison, là on ne prend pas de risque. Le chien n'est pas sorti non plus. Moi, je vais travailler parce qu'il faut travailler, quoi.
5: C'est une situation qui vous inquiète?
6: Les retombées toxiques, l'amiante et compagnie, j'avoue que là, je suis pas trop à l'aise avec ça.
3: Des témoignages recueillis par Louis Matagne. Des analyses sont en cours pour déterminer la toxicité des fumées, savoir si oui ou non il y a de l'amiante. Les résultats sont attendus dans la matinée. En attendant, les écoles et les crèches de la ville de Tubize sont fermées aujourd'hui.
1: La colère ne s'apaise pas dans les écoles.
3: Des grèves et des actions sont encore organisées ce mardi dans de nombreux endroits, malgré le report du vote des réformes initialement prévues demain. Les enseignants sont déterminés, prêts à se battre jusqu'au bout. Le préavis de grève est prolongé jusqu'à la fin de l'année scolaire, tant les réformes annoncées sont imbuvables. Atteinte à la gratuité scolaire, rehausse des niveaux d'exigence, surplus de travail pour les profs. Roland Lahaye, le secrétaire général de la CSC Enseignement, n'y va pas par quatre chemins pour qualifier la politique de la ministre.
7: La ministre fait de la politique moyenâgeuse au niveau de l'école. Elle a deux siècles de retard. Elle revient à ce qui existait, qui aurait été probablement bon au 19e siècle, mais qui n'est plus du tout d'actualité au 21e siècle.
8: C'est pas ça veut dire quoi derrière ce bon mot?
7: Ça veut dire qu'elle fait une école, qu'elle revient à une école qui trie, une école élitiste. Ce n'est pas ça. L'école d'aujourd'hui, c'est celle qui émancipe tout le monde, du plus faible au plus fort. Et tout le monde doit avoir sa place à l'école. Ce n'est hélas pas ce qu'on remarque dans les choix qui sont effectués aujourd'hui par la ministre de l'Éducation, soutenue, je dois le dire, par la ministre-présidente Elisabeth De Gries.
3: Le secrétaire général de la CSC Enseignement, interrogé par Thomas Gadisseux, les syndicats préviennent déjà sans retour en arrière. La rentrée de septembre sera aussi chahutée. Un minibus a été heurté par un train ce matin à Buggenhout, en Flandre orientale. Il y a plusieurs blessés. Les circonstances exactes de l'accident ne sont pas encore établies. Une information du journal Utlandstenus. À Namur, la fuite de gaz est colmatée. Les réparations sur la conduite se poursuivent. Hier, une fuite a perturbé le quartier de Salzine-les-Moulins. Plus de 200 habitants ont dû évacuer leur maison avant de pouvoir rentrer chez eux sur le coup de 2h du matin. matin.
1: Un Belge vient de découvrir la plus grande toile d'araignée du monde.
3: Une toile de 100 mètres carrés, c'est la taille d'un appartement. Et elle se trouve dans une grotte à la frontière entre la Grèce et l'Albanie. Cet ennuyé ne s'est pas rendu là-bas par hasard. Il est allé extraire le venin des araignées pour élaborer de nouveaux médicaments. Et il a raconté son épopée à Florence Dussard.
9: Oui, il y a la paroi de la grotte qui est là.
10: Les images que nous montre Rudy Fourmi sont prises dans l'obscurité de la grotte, éclairée à la lampe torche.
9: Cet endroit est vraiment un endroit exceptionnel. La toile d'araignée en question, il y en a une. J'ai eu la chance de pouvoir aller admirer la plus grande toile d'araignée du monde.
10: Un véritable rideau de tissage accroché à la paroi rocheuse depuis des centaines, des milliers, voire des millions d'années. Une toile habitée par plus de 100 000 araignées, toutes les mêmes, des tégénaires. Leur venin est-il différent de celui des tégénaires de nos maisons? C'est pour le savoir qu'on a fait appel à Rudy Fourmi.
9: Donc les araignées sont anesthésiées. Ensuite, lorsque l'araignée dort, on va la traire comme ceci.
10: Oui, Rudy Fourmi traite des araignées dans son laboratoire de Franley-en-Vin. Une stimulation et le venin s'écoule par une minuscule paille de verre. Tout cela se fait dans son labo.
9: Donc ici, on a des veuves noires, des araignées. C'est ça. N'ayez pas peur, pas de soucis.
10: Ça reste une araignée. Des araignées, mais pas seulement. Avec sa société Alpha Biotoxine, il est spécialisé dans l'extraction des venins, scorpions, serpents, guêpes, méduses, pour permettre au laboratoire de s'inspirer des molécules de ces venins et les reproduire chimiquement pour élaborer de nouveaux remèdes.
3: Un reportage de Florence Dussard. L'actualité dans le monde et les États-Unis qui l'assurent, le cessez-le-feu avec l'Iran est toujours en vigueur. Pourtant, la nuit dernière, l'armée américaine a frappé le pays, des frappes présentées comme défensives. Elles visaient des sites de lancement de missiles et des navires poseurs de mines. Dans le même temps, les négociations pour une paix continuent et elles pourraient aboutir dans les tout prochains jours.
1: Une nouvelle Belge sur la terre battue de Roland-Garros.
3: Anne van de Winkel joue son tout premier match dans un grand chelem cet après-midi. La Limbourgeoise, 99e mondiale, affronte un gros morceau, l'américaine Madison Keys, 19e mondiale. Ses premiers pas dans un grand chelem, c'est évidemment un moment important pour la jeune joueuse de 21 ans.
11: Oui, c'est quelque chose de très spécial. Je pense que toutes les joueuses ou joueurs qui commencent au tennis, c'est un peu le dream pour jouer le tableau principal. Je pense pour moi aussi, c'est encore plus de venir top 100. C'est spécial aussi, mais pas si spécial comme jouer ici, donc c'est très spécial.
12: Et Roland-Garros particulièrement, ça représente quoi?
11: J'étais ici beaucoup quand j'étais un enfant, toujours avec mes parents. Je venais ici et je regarde tous les matchs au premier tour, donc pour jouer maintenant moi-même, c'est très spécial, oui.
3: Anne van de Winkel, interrogée par Christine Anquet. On rappelle la victoire hier de Raphaël Collignon, 62e mondial, face à l'Australien Alexander Vukic, 96e. Victoire donc du Belge en 3-7 au deuxième tour. Il affrontera l'Américain Ben Shelton, 5e mondial, et ce sera demain. On file sur les routes, le RTBF Mobile Info avec Olivia Rox et une chaussée fermée du côté de Tubize, la Nationale 6.
2: Oui, tout à fait Sébastien, c'est lié bien entendu à l'incendie, chaussée fermée aussi bien en direction de Mons que de Namur. On poursuit avec quelques ralentissements encore sur le 40 à hauteur de Blény en direction de Loncin, ajoutez une petite dizaine de minutes. De même sur le 411 à hauteur de Sterpenich vers le Grand-Duché, ajoutez une dizaine de minutes. Sur les axes qui mènent à la capitale, vous ralentissez principalement si vous arrivez depuis Liège avec encore une vingtaine de minutes avant de rejoindre le ring de Bruxelles. Et sur le ring, les tronçons habituels qui posent souci entre Grand Bigard et Zaventem, plus 30 minutes entre Waterloo et le carrefour Léonard, ajoutez une quinzaine de minutes. On a une perturbation au niveau du rail, aucun train ne circule actuellement entre la Louvière Sud et Charleroi Central. La fin des perturbations est estimée entre 11h30 et 12h30.
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3: Bon mardi tout le monde, c'est vous qui le dites tout de suite en compagnie de Cyril.
1: Oui, trois débats jusqu'à 10h30. Merci Sébastien. Retour de la rédaction en direct à 10h, mais d'ici là, l'info continue sur le site et sur l'application RTBF Actu.
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1: J'espère que vous allez bien, que vous avez bien profité du week-end. Nous voilà partis pour trois conversations jusqu'à 10h30. Qui que vous soyez, d'où que vous soyez, votre avis compte. Et ici, dans C'est vous qui le dites, vous pouvez le donner. Voici nos trois débats.
0: Premier débat.
1: Aujourd'hui, les cours pourraient être perturbés par la chaleur. Vous l'avez entendu, le mouvement de protestation des enseignants est toujours en cours. La journée pourrait être perturbée aujourd'hui par autre chose, par les fortes chaleurs. À ce sujet, Valérie Glatini, la ministre de l'Éducation, Fédération Wallonie-Bruxelles, a envoyé il y a quelques jours une circulaire aux écoles pour préciser la manière dont il fallait fonctionner dans de telles conditions. Un timing dénoncé d'ailleurs par certains syndicats. Au cœur des recommandations, la protection de la santé des élèves et du personnel dans le respect de l'intérêt supérieur de l'enfant. Si la température en classe atteint ou dépasse 40 degrés, ce qui est possible aujourd'hui vu les 32 degrés annoncés à l'ombre par endroit, il est demandé entre autres d'hydrater régulièrement les élèves, de les regrouper dans les endroits les plus frais, d'alléger éventuellement les horaires de l'après-midi pour concentrer l'apprentissage en matinée, mais aucune fermeture n'est préconisée. Alors la question pour vous ce matin au 070-233-466, la voilà. Donner cours par cette chaleur, c'est raisonnable?
0: Deuxième débat.
1: Gaïa ne veut plus de chevaux dans les reconstitutions historiques. Après les incidents de ce week-end lors de la Sainte-Rolande à Gerpine, où un cheval est parti au galop dans la foule, blessant une dizaine de personnes, où un autre est décédé après un tir à blanc, le directeur des opérations de Gaïa fait une sortie contre la présence de ces animaux sur de tels événements. Que ce soit là ou pour la reconstitution de la bataille de Waterloo, il estime que les chevaux n'ont pas à être présents, qu'ils ne sont pas des décors de cortège. Il précise dans les éditions de Sud Info qu'on peut s'amuser sans faire souffrir les animaux, qu'un cheval doit passer du temps aux prairies pour manger de l'herbe. Il dénonce aussi leur utilisation pour tirer des calèches de touristes dans certaines villes où ça se fait encore, ou pour le ramassage de déchets. La question pour vous ce matin au 070-233-466. Un cheval, il doit rester dans sa prairie?
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1: Le manager général du Standard en désaccord avec la Pro League. Après les débordements de ce week-end dans la rencontre entre le Standard et le Sporting de Charleroi, la Pro League réclame une interdiction de stade à vie et 5000 euros d'amende pour les fauteurs de troubles. Une répression dure qui ne servirait à rien selon Pierre François, qui appelle à mettre d'autres actions en place. En attendant la décision de la Pro League, les deux clubs ont déjà acté que les prochains derbys wallons se joueront sans supporters visiteurs, mais l'imposition de matchs à huis clos n'est toujours pas exclue à ce stade, en l'attente d'une décision. La question pour vous ce matin au 070-233-466, que faire pour ne plus jamais voir ça?
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1: Dorian Demeus et Hugues Angot seront nos débatteurs sur le plateau dans un instant. Mais d'abord, on va aller à Chapelle-les-Herlaimont. Il y a Marc Isa qui est avec nous au téléphone. Bonjour.
2: Bonjour.
1: Bienvenue dans C'est vous qui le dites. Il va faire chaud aujourd'hui, très chaud.
2: Oui.
1: C'est annoncé
2: oui.
1: Pour toute la semaine. Donner cours par cette chaleur, c'est raisonnable?
2: Oui et non. Quand la situation est comme ça, les institutrices ou directions, ils pourront donner un peu de récréation plus prolongée. À la limite, laisser sortir les enfants, rentrer chez eux un peu plus tôt.
1: Ah donc, faut arrêter l'école l'après-midi?
2: Ce serait bien, ouais.
1: Rentrer plus tôt l'après-midi?
2: Ouais, plutôt prévu, pas obligé à midi, mais plutôt prévu. Si c'est vraiment insupportable, plus tard, ils pourront faire ça, mais arrêter complètement, je pense pas que c'est une bonne idée la fin d'année.
1: Mais c'est possible, là, d'être concentré pour les élèves et pour les enseignants?
2: Oui, oui. Pourquoi pas?
1: Donc par cette chaleur, c'est possible?
2: Oui, on est concentré au travail, donc je ne vois pas où il est le problème.
1: Donc si on y arrive au travail, il n'y a pas de raison qu'à l'école, ce ne soit pas possible.
2: C'est ça.
1: Vous me dites qu'il faut mettre plus les enfants dehors. Mais la recommandation, c'est d'avoir des espaces ombragés. Pourquoi pas mettre des parasols? C'est, toutes les écoles n'ont pas ces espaces ombragés. On met quand même les élèves dehors?
2: C'est pas bien équipé, malheureusement, oui, les écoles... Dans les cours de récréation, ils ont un ou deux bancs dans l'ombre. Après, c'est tout. Et ce n'est pas assez pour toutes les élèves, oui.
1: Mais donc, malgré ça, on les met dehors?
2: Pas dehors, mais en récréation, à l'intérieur de l'école, où il est plus frais que dans les petites pièces dans leur classe ou en dessous du soleil.
1: Est-ce qu'il y a un moment où on doit fermer la classe complètement?
2: Non, je ne pense pas.
1: Jamais, quelle que soit la température?
2: Je préfère quand ce serait quand c'est vraiment trop froid, ça gèle dehors, il y a la neige, c'est impossible de conduire, que qu'il fait froid à ce moment-là, oui. Mais forte chaleur comme ça, on est tous au travail dans notre poste.
1: Ouais, mais quand il fait froid aussi?
2: Non, même quand il fait froid, on est obligé d'être là où.
1: Ah oui, mais vous me dites, donc quand il fait froid, D'accord, on peut fermer les classes, mais pas quand il fait chaud.
2: Ouais.
1: Ah ben voilà la règle selon Marquisa. On va en reparler dans la suite de l'émission. 070-233-466. Il y a une circulaire qui a été envoyée aux écoles rappelant toutes les règles à mettre en place, toutes les précautions à mettre en place quand il y a des fortes chaleurs comme aujourd'hui. Et il y a un point qui concerne le niveau rouge IRM quand il fait plus de 40 degrés, à partir de 40 degrés et jusqu'à 40 degrés dans les classes. Donc on ne parle pas de la température à l'ombre, on parle de la température dans les classes. On pourrait atteindre cette température aujourd'hui. Il est demandé entre autres d'hydrater régulièrement les élèves, de les regrouper dans des endroits plus frais, alléger éventuellement les horaires de l'après-midi pour concentrer l'apprentissage en matinée, mais aucune fermeture n'est préconisée. Cette circulaire a été envoyée il y a quelques jours. Les syndicats dénoncent le timing. On va en reparler dans la suite de l'émission, j'attends vos commentaires. Donner cours par cette chaleur, est-ce raisonnable? Qu'est-ce qu'on vous dit pour l'instant au standard, Louisiane?
3: Eh bien, on a Colline qui trouve que ça devient absurde de maintenir des cours normaux dans des classes qui ressemblent parfois à des fours en été. Elle pense qu'on sous-estime complètement l'impact de la chaleur sur la concentration et l'humeur des élèves. Elle raconte que son fils rentre déjà épuisé après une simple journée ensoleillée. Alors, elle n'imagine même pas ce que cela donne enfermé plusieurs heures dans une salle. Pour elle, vouloir maintenir un rythme scolaire classique dans ces conditions relève davantage de l'habitude que du bon sens. Colline trouve aussi injuste de demander aux enseignants de garder les élèves attentifs, alors qu'eux-mêmes peinent parfois à supporter la température. Elle pense qu'il faudrait repenser l'organisation scolaire pendant les périodes chaudes avec des horaires plus souples ou davantage d'activités extérieures adaptées.
1: 070-233-466, j'attends vos avis dans la suite de C'est vous qui le dites. Donner cours par cette chaleur, est-ce raisonnable? Voilà le premier débat de l'émission, on en parle avec nos débatteurs juste après ça.
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1: Nos débatteurs sont arrivés sur le plateau. Ce matin, dans C'est vous qui le dites, il y a Hugues Angot de la rédaction de la RTBF. Bonjour Hugues.
2: Bonjour Cyril, bonjour à tous.
1: Face à vous, Dorian Demeyus, rédacteur en chef de La Libre Belgique. Bonjour Dorian.
3: Bonjour Cyril, bonjour à tous.
1: On va parler de l'enseignement aujourd'hui et des cours qui pourraient être perturbés à cause de la chaleur. Il y a une circulaire qui a été envoyée par la ministre de l'Éducation en Fédération Wallonie-Bruxelles il y a quelques jours. Toutes les écoles ont reçu le document. Ça reprend toute une série de points, dont l'attitude à avoir en cas de forte chaleur. Et quand on atteint un seuil qui atteint ou dépasse 40 degrés, ce qui est possible aujourd'hui vu les températures annoncées à l'ombre, les classes qui sont au soleil pourraient dépasser les 40 degrés. Il est demandé, entre autres, d'hydrater régulièrement les élèves, les regrouper dans les endroits les plus frais, alléger éventuellement les horaires de l'après-midi, supprimer ce qui n'est pas indispensable. Tout ça pour concentrer l'apprentissage en matinée, mais pas de fermeture préconisée. On va d'abord parler du timing. Des syndicats dénoncent le moment de l'envoi de cette circulaire, au moment où il y a la grogne des enseignants. Mauvais timing, Dorian ?
2: Ouais, enfin là, les syndicats, ils sont dans une confrontation totale, donc ils se peignent de tout pour le moment. Elle peut dire tout ce qu'elle veut. Elle est mal prise par rapport à ça, la ministre. Donc je pense que le timing n'a rien à voir avec la grève. C'est juste qu'il fait très chaud aujourd'hui. Le pic de chaleur est aujourd'hui, puis c'est tout.
1: Les mesures qui sont annoncées, des enseignants nous disent sur la page Facebook qu'on n'avait pas besoin de ça, on savait déjà ce qu'il fallait faire. C'était utile ou pas ?
2: Non, c'est vrai. C'est vrai qu'ils n'ont sans doute pas besoin de ça. Mais enfin, c'est toujours bien d'avoir une autorité qui rappelle un peu ce qu'il faut faire. Peut-être qu'il y a des professeurs qui ont besoin de ça. On l'a vu dans d'autres dossiers hein, où les gens, c'était le kit de survie, on avait discuté de ça. Que parfois, quand on leur dit, voilà, il faut acheter une lampe de poche, un truc, ils sont parfois contents d'avoir des règles ou des conseils pratiques. Je pense qu'il faut voir les choses un peu comme ça. Maintenant, vous allez avoir une augmentation de ce type de fréquence, de période de chaleur, de canicule et autres. Donc, systématiquement dire, on va fermer les écoles comme certains le demandent ou les classes, ça n'a pas de sens non plus évidemment.
1: Et on peut donner cours, suivre des cours par ces chaleurs ?
2: On doit sans doute s'adapter si vraiment il fait 40 degrés dans une pièce. Je peux comprendre que tant pour les instituteurs que pour les élèves c'est très compliqué. Toutes les classes ne peuvent pas être aérées avec un à gauche et à droite, donc je peux imaginer que ce soit pas simple, mais il n'y a pas que les écoles qui sont concernées, hein, à part dans les studios.

0: Mais ça, c'est évidemment des situations tout à fait spécifiques et extrêmes. Et donc, je pense que c'est les écoles, au cas par cas, qui doivent voir comment faire, quitte à faire une tournante au sein des classes pour limiter le nombre de cours, mais pouvoir...
1: C'est-à-dire quoi ? Certains élèves ont cours, d'autres pas
0: Il n'y a pas de raison qu'il y ait des élèves qui passent une journée entière dans un conteneur à 40 degrés et puis d'autres là dans une pièce où il y a beaucoup d'aération. Voilà.
1: On peut continuer à donner cours par ces températures là, qu'on connaît cette semaine et aujourd'hui particulièrement.
2: Alors, ça dépend évidemment des situations. Hein, Cyril, on le sait, il y a parfois des établissements où le bâtiment est conteneur, vous l'évoquez, des bâtiments très très mal isolés et donc il peut faire extrêmement chaud dans certaines écoles. Je pense qu'il y a par contre des bâtiments et des écoles plus neuves où les bâtiments sont passifs, même si passifs parfois, il faut aussi parfois également très chaud. Je pense que les directions doivent adapter, doivent elles-mêmes donner des consignes au corps professoral et adapter effectivement en fonction des situations. Dans certaines classes, et on le sait bien, on ne va pas vivre ça pendant 15 jours, mais effectivement, il peut faire très très chaud et donc il faut pouvoir s'adapter. Je dis ça, évidemment, donner à boire aux élèves en suffisance, c'est une évidence. Je dirais même qu'il faut aussi, peut-être, adapter le règlement scolaire. On sait que dans certaines écoles, on doit venir habiller, je dirais, en long, il ne faut pas de débardeur et ce genre de choses. Peut-être que...
1: Ça fait partie de la circulaire, là.
2: Vu les chaleurs... Oui, mais quelque part, je pense, par exemple, pour l'école de ma fille, parce que moi, il y a cours, on n'a pas reçu de message disant que les élèves peuvent adapter leur tenue.
1: Ah ben pourtant, donc, voilà. Dans la circulaire, il est demandé aux écoles de prendre contact avec les parents pour leur rappeler ça.
2: Peut-être que je vais recevoir une consigne dans le courant de la journée, mais à ce stade, j'ai pas reçu de message de l'école.
1: Donc elle était nécessaire, cette circulaire ?
2: Je
1: l'école l'a pas fait chez vous.
2: Je pense que la plupart des directions, ils sont quand même conscients des difficultés que peuvent connaître leurs élèves en fonction évidemment de l'établissement. S'il y a effectivement des conteneurs, vous doutez bien que là-dedans c'est pas du tout un local approprié. Et il peut faire extrêmement chaud. Donc je ne doute pas que en bonne intelligence, les directions, les professeurs vont trouver peut-être des moyens de s'adapter. Pourquoi pas tenir cours à l'ombre.
1: Est-ce que c'est possible pour toutes les écoles?
2: Je n'ai pas dit que c'était possible pour tout le monde.
1: Ce qui est préconisé aussi, c'est d'installer par exemple des parasols ou des draps sur les fenêtres pour tenter de rafraîchir comme on peut.
2: Je pense que tous les systèmes D seront bons. Encore une fois, ce sont des situations exceptionnelles. On n'est pas parti pour un mois de canicule. C'est quelques jours comme ça où il va faire extrêmement chaud. Je pense que tous les systèmes pour essayer de se rafraîchir sont bons, évidemment.
1: Mais justement, au standard, on nous disait que c'est absurde de maintenir les cours quand la classe ressemble à un four. Vous me dites que c'est exceptionnel, il ne vaut pas mieux fermer ?
2: Je ne pense pas qu'il faut une règle uniforme pour l'ensemble des écoles de la Fédération Wallonie-Bruxelles. Je pense qu'il y a des écoles, sans doute, où les locaux sont tout à fait adaptés, et même s'il fera évidemment chaud, beaucoup plus chaud que d'habitude, les cours peuvent se tenir. Il y a d'autres écoles, et on vient de donner cet exemple des conteneurs, où là, ça va être intenable, évidemment. Donc, une règle uniforme ne me paraît pas la bonne manière d'agir.
1: J'ai posé la question à Daruyan, je vous la pose aussi. Est-ce que le timing vous dérange ? Certains syndicats dénoncent le timing en disant « c'est au moment de la grogne ». Il y a une circulaire qui est envoyée pour rappeler ces règles.
2: Parfaitement d'accord avec Dorian. Les syndicats sont montés, ils sont même parfois dépassés un petit peu par leur base qui est très en colère pour toute une série de réformes. Je pense qu'ici, les températures exceptionnelles et la circulaire donnée dans ce sens-là n'ont rien à voir finalement avec la colère actuelle.
1: On va en parler avec Linda qui nous appelle depuis Péroué. Bonjour Linda. Linda, vous êtes là ?
3: Allô, oui, bonjour.
1: Bienvenue dans C'est vous qui le dites. Est-ce que c'est raisonnable de maintenir les cours par cette chaleur ?
3: Mais écoutez, je trouve votre débat très lunaire.
0: Oui.
3: J'hallucine d'entendre un truc pareil, parce que bon, moi je suis née en 53. Dans les années 60, il y avait un cagnard autrement que maintenant.
1: Oui.
3: On allait à l'école, point barre, on se posait pas de questions, on buvait de l'eau. En général, les enfants, peut-être pas tous... Bon, sont moins sensibles à la chaleur que les personnes âgées. Est-ce qu'on demande à l'ORECA de ne pas ouvrir aujourd'hui parce qu'il fait chaud dans leur cuisine ?
1: Mais au cœur des recommandations de la circulaire, là, c'est la protection de la santé des élèves et du personnel. Elle est assurée, on m'a dit que c'était épuisant pour et les élèves et pour les enseignants, ces températures-là.
3: Ah, mais pour les enseignants, ben, qu'est-ce qu'il n'y a pas d'épuisant ?
1: Ça veut dire quoi, ça, Linda ?
3: Tout est épuisant. Ils font des grèves, ils sont épuisés. Ils ont 2 mois de vacances, ils sont épuisés.

0: travaillent à la maison pour corriger les devoirs, ils sont épuisés.
1: C'est pas caricatural, ça, Linda ?
0: Comment ?
1: C'est pas un peu caricatural, ce que vous me dites, là ?
0: Bah, non, c'est la réalité. C'est la réalité. Bon, moi, j'ai été à mon compte pendant 30 ans. Eh bien, si vous voulez, bon, après mes heures de travail, eh ben, entre la comptabilité puis tout le reste, je travaillais, je sais pas jusqu'à quelle heure. Maintenant, on surprotège les enfants. C'est bien pour ça qu'ils sont très cons.
1: C'est-à-dire oui, on aura la réaction de nos débatteurs dans un instant,
0: mais
1: c'est dur ce que vous me dites là, Linda.
0: Mais non, c'est pas du recruté. Bon, moi, j'habite en face d'une école. Je les vois sortir, tous le portable en main et la tête baissée. 9 enfants sur 10 se prennent le poteau. Ils se prennent le poteau. Ils auront des problèmes de cervicales quand ils seront plus vieux.
1: 9 sur 10 ne voient pas le poteau ?
0: Non, non, non, ils sont tellement occupés à envoyer leur SMS.
1: Ouais, vous passez du temps devant la fenêtre pour regarder ça ?
0: Chaque fois, je leur dis, tu t'es pris le poteau en pleine poire. Ah oui, madame, je dis, tu as eu mal ? Oui, eh ben, tant mieux pour toi.
1: Linda, vous êtes dure quand même avec et les enseignants et les élèves.
0: Ben, je suis dure avec tout le monde. Oh, bon, c'est vrai, si vous voulez, je suis une chieuse à temps complet.
1: D'accord, vous le reconnaissez. Linda, je voudrais la réaction de nos débatteurs. D'abord Dorian, ils sont toujours épuisés les enseignants.
2: Non, je suis d'accord avec une chose qu'a dit madame, c'est que ce débat est lunaire, dans le sens où les profs qui nous écoutent doivent se dire, mais enfin, on n'a pas besoin soit d'un débat télé, soit d'une circulaire pour savoir ce qu'on doit faire, pour savoir qu'on doit essayer de trouver des systèmes, pour savoir qu'on doit dire à des enfants qu'ils doivent boire, pour les faire sortir plus tôt, aller à l'ombre dans un cours de récré s'il y a de l'ombre. Et donc j'entends tout à fait. Maintenant, les propos sur le fait que les jeunes sont tous cons, évidemment que je partage pas du tout, et que les profs se plaignent tout le temps. Non, je pense qu'il y a une grande inquiétude.
1: Même avec les mesures, on les surprotège. Je le dis, on a connu plus chaud.
2: Oui, c'est vrai, on va connaître plus chaud, en fait. Donc, il faut peut-être faire en sorte d'adapter au mieux toutes les écoles, les bâtiments scolaires à ce type de période, pour avoir notamment des volets, au lieu de mettre juste une toile devant une fenêtre.
1: Hugues, on surprotège les enfants. C'est pour ça qu'ils sont cons, ce sont les mots de Linda. Et les enseignants sont toujours épuisés. Qu'est-ce que vous répondez à ça ?
3: Ouais, c'est des propos évidemment excessifs, mais comme Linda reconnaît que c'est une chieuse
1: ce sont ses mots, hein.
3: À temps plein, donc voilà, encore une fois, c'est elle qui le dit. Donc voilà, je pense qu'il faut prendre un petit peu de distance, et évidemment, ces propos sont excessifs. Encore une fois, la comparaison avec les années 50, oui, évidemment, avant aussi, il a fait très très chaud. Ce que je veux juste dire, c'est qu'il y a quand même encore des écoles, et je pense pas qu'il y en avait dans les années 50, les containers, honnêtement, c'est la folie. Hein.
1: Ah, c'est pour ça qu'on en parle aussi ce matin.
3: C'est une boîte métallique, lunaire, donc ça chauffe terriblement.
1: Vous pouvez trouver la conversation lunaire, mais la situation dans les écoles fait que dans certaines classes, la température monte très très fort.
2: Il est évident qu'il ne faut pas laisser des enfants avec leurs professeurs dans un local qui est à 50 degrés.
1: Vous me dites que ça ne va pas.
2: Non, je pense pas que la circulaire soit nécessaire pour que les professeurs se rendent compte qu'ils ne peuvent pas rester dans ce conteneur. Mais la plupart des conteneurs que moi j'ai vus, en tout cas, ont des petits systèmes d'aération aussi. Donc ils ne sont pas tous complètement fermés de façon bête, en fait.
1: On va en reparler avec Gino qui est à Mont-sur-Marchienne. Bonjour Gino.
4: Bonjour.
1: Bienvenue dans l'émission. Est-ce que c'est raisonnable de donner cours par cette température-là ? Tout à l'heure au standard, on nous a dit c'est absurde quand la classe ressemble à un four.
4: Non, écoutez, il y a toujours possibilité de trouver des arrangements, parce que je vous entends parler des conteneurs et tout ça. Il y a moyen de trouver des climatiseurs, parce que ça peut être un peu logique. Hein.
1: Ouais, mais qui paye les climatiseurs ?
4: Ça ne coûte quand même pas si cher que ça. Ça, c'est une chose. Deuxièmement, moi, je me pose aussi la question, dans les pays chauds, comment est-ce que les enfants vont à l'école ? Moi, je me pose la question, quand est-ce qu'ils vont à l'école? Et alors aussi, vous allez en vacances, certainement, comme tout le monde. Quand vous allez en vacances, on fait à manger, on donne à manger. Pendant la journée, il fait aussi chaud. Donc, il faut trouver des situations. Par une situation qui fait chaud, il y a moyen de trouver des choses pour arranger la chose. Ou bien qu'on mette des parasols dans certains conteneurs où il fait vraiment trop chaud, qu'on loue des climatiseurs. Et c'est faisable. Il y a tout tant de solutions à trouver. Vous pensez aux gens aussi qui travaillent aussi sur les toits. Eux, ils sont bien obligés de travailler.
1: Mais ça veut dire quoi? Il faut même pas adapter les horaires?
4: Ah si, monsieur. Il y a possibilité d'adapter les horaires.
1: Eh ben, on donne l'école de camp à camp.
4: Mais ça, ça dépend à ce moment-là. Au lieu de commencer à 9h, qu'on commence à 7h, monsieur. Hein?
2: C'est ce qu'ils font dans certains pays chauds, justement. Mmh. Ils commencent plus tôt le matin, ils arrêtent à midi.
1: Si c'est pas prévu.
4: On arrête à midi et on reprend à partir de 14h ou 15h, je ne vais pas discuter d'après une heure, mais qu'on commence les cours plus tôt.
1: Donc on commence à 7h, on arrête à midi et on reprend dans l'après-midi jusqu'à début de soirée.
4: Ça ne ça dépend les heures qui restent en cours de cours à donner, vous comprenez ce que je veux dire. C'est une adaptation d'horaire, hein, ça c'est faisable, ça. Hein.
1: Ça, c'est pas prévu dans la circulaire, il est prévu d'alléger les cours l'après-midi et d'avoir les cours essentiels le matin, et pour le reste, c'est de supprimer, par exemple, les activités physiques, si ce n'est pas possible de les effectuer en toute sécurité. Mais voilà la nouvelle proposition, Hugues. On avance la journée, on fait une pause et on reprend un peu plus tard.
3: Mais Dorian l'a dit, dans certains pays où il fait habituellement très très chaud, ça se fait. Chez nous, faire un tel changement me semble compliqué. Pourquoi ? Parce que la situation est relativement exceptionnelle chez nous. Donc les adaptations vont être extrêmement compliquées pour les professeurs, pour les élèves, etc. Sauf si on sait d'office, et c'est vrai que dans les années à venir, malheureusement, il fera sans doute de plus en plus chaud dû au réchauffement climatique, où on sait qu'il y a des périodes longues, là on peut l'envisager. Si c'est un ou deux jours, ce changement me paraît compliqué à mettre en place.
1: La journée coupée, vous en voulez à l'école, Dorian ?
2: Non. Je pense qu'en effet, on va peut-être devoir s'adapter. Il y a un autre point aussi, dans les pays très chauds, c'est que parfois, ils donnent cours sous un toit, sous une tonnelle, hein, façon de parler, où tout est ouvert aussi sur le côté. Donc ce sont des classes souvent où il y a énormément d'aération de toutes parts. Donc peut-être que dans la construction des nouvelles écoles, de nouvelles classes, au lieu de mettre des conteneurs, il faut penser à ce genre de bâti qui permet justement de facilement tout ouvrir.
1: On va en reparler dans la suite de l'émission. Je vous attends, 070-233-466. Les cours pourraient être perturbé aujourd'hui par la chaleur. Il y a une circulaire qui a été envoyée aux écoles il y a quelques jours pour rappeler l'attitude à adopter quand il fait chaud, comme aujourd'hui, où les températures pourraient monter dans les classes. On annonce jusqu'à 32 degrés à l'ombre. À l'intérieur des classes, au soleil, la température pourrait y être beaucoup plus élevée. Il y a toute une série de recommandations, mais pas de fermeture préconisée. Donner cours par cette chaleur, est-ce raisonnable ? C'est notre première conversation de l'émission ce matin. On passe au deuxième débat juste après la pause, et la demande de Gaïa. Ne plus avoir de chevaux dans les reconstitutions historiques, comme c'était le cas ce week-end lors de la Sainte-Roland à Gerpine, où il y a eu deux incidents. Un cheval qui est mort après un tir à blanc et un cheval qui est parti au galop dans la foule. Il a blessé une dizaine de personnes. Le bourgmestre a ensuite décidé qu'il n'y aurait plus de chevaux sur cet événement ce week-end. Il n'y a pas de décision sur le long terme. Mais Gaïa n'en veut plus du tout, ni pour la bataille de Waterloo. Un cheval doit-il rester dans sa prairie ? Parce que c'est ce que Gaïa dit, un cheval doit manger de l'herbe la journée. Et puis le manager général du Standard en désaccord avec la Pro League après les débordements de ce week-end lors de la rencontre entre le Standard et le Sporting de Charleroi. Que faire pour que ça ne se reproduise plus ? On en parle tout à l'heure dans C'est vous qui le dites.
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1: Deuxième conversation de C'est vous qui le dites avec autour de la table Hugues Angot de la rédaction de la RTBF et face à Hugues, il y a Dorian Demeus, rédacteur en chef de La Libre Belgique. On va parler d'une demande, celle de Gaïa. Gaïa ne veut plus de chevaux sur les reconstitutions historiques. Vous en avez entendu parler, il y a eu deux incidents à Gerpine à l'occasion de la Sainte-Rolande où c'est une tradition. Il y a des chevaux qui sont montés par des cavaliers et qui participent à la procession. Il y a un cheval qui est décédé après un tir à blanc. Il y en a un autre qui est parti au galop dans la foule. Il a blessé une dizaine de personnes. Le bourgmestre de Gerpine a pris la décision pour ce week-end qu'il n'y aurait plus de chevaux sur l'événement. Pour la suite, on ne sait pas. Sorti de Gaïa maintenant, le directeur des opérations, on lit ça dans la presse, dans les éditions de Sud Info ce matin, il estime que ces animaux n'ont pas leur place sur un tel événement, que ce soit là ou pour la reconstitution de la bataille de Waterloo. Les chevaux n'ont pas à être présents, ils ne sont pas des décors de cortège, voilà ce qu'on lit. Il précise dans les éditions de Sud Info qu'on peut s'amuser sans faire souffrir les animaux, qu'un cheval doit passer du temps en prairie pour manger de l'herbe. Et le directeur

0: Directeur des opérations de Gaïa dénonce aussi l'utilisation des chevaux pour tirer des calèches de touristes, ça se fait encore dans certaines villes en Belgique, ou pour le ramassage des déchets, une commune bruxelloise le fait par exemple. Un cheval doit rester dans sa prairie, Hugues ?
1: Il y a de nombreuses revendications de Gaïa qui étaient justifiées. Ils ont fait d'ailleurs avancer, à mon sens, le bien-être animal et le respect finalement qu'on doit avoir des animaux, qui ne sont pas des choses, qui sont des êtres vivants qu'on doit respecter. Pour moi, là, ça va trop loin. Ça va trop loin parce que de tout temps, on a utilisé quelque part ces animaux et je ne pense pas que parce qu'ils participent à une reconstitution historique, on les maltraite. Je trouve que ça, c'est aller un petit peu trop loin. Autant faire tourner un cheval dans un manège en rond toute la journée, ça, c'était effectivement quelque chose qui n'était pas souhaitable pour un animal. Il y a d'autres comportements où on enferme des animaux pour le bon plaisir de l'humain. Je ne suis pas non plus très favorable à cette idée. Et ça, c'est des combats qui me semblent légitimes de la part d'une association qui défend le bien-être animal. De dire que maintenant, on ne doit plus avoir d'animaux qui participent pendant quelques jours à des reconstitutions historiques, pour moi, c'est totalement excessif.
0: Ah bah Gaïa parle de maltraitance, ne fût-ce qu'avec les tirs à blanc, ça peut effrayer le cheval.
1: Très honnêtement, je ne suis pas un spécialiste. Je n'ai pas l'impression que systématiquement, quand il y a eu des reconstitutions historiques, que ce soit là à Gerpine ou à Waterloo, il y ait systématiquement des problèmes et qu'on parle effectivement de soucis qui nuiraient à la santé des animaux.
0: Cheval qui tire la benne pour ramasser les ordures, ça vous dérange ? Gaïa dit c'est pas fait pour travailler.
1: Si, de tout temps, un animal travaille. Allez, je peux prendre un autre exemple. Il y a des chiens qui travaillent aussi à renifler pour de la drogue, etc. C'est des animaux qui sont heureux de travailler. Donc dire qu'un animal...
0: Mais elle dit l'animal est heureux quand il mange de l'herbe dans sa prairie.
1: Oui, mais par jour. Oui, mais... Alors on peut faire aussi la comparaison avec l'homme. L'homme aussi, il peut être très heureux au bord de la plage à boire des cocktails et à s'enfiler de la nourriture. Je pense que l'homme peut être aussi heureux en travaillant. Je pense qu'un animal peut être aussi heureux en travaillant, dans le respect évidemment, en faisant attention à ses besoins. Mais dire qu'un animal ne doit pas travailler, entre guillemets, très honnêtement, je ne suis pas d'accord.
0: Dorian, le cheval, il peut être sur une reconstitution historique ou il doit rester dans sa prairie ?
2: Non, il peut, évidemment. Je trouve aussi que Gaïa a souvent été excessif et demande toujours des choses radicales. Ici, c'est sur base d'un fait. Voilà, il y a eu
0: deux. Oui, mais c'est le même. Un animal qui décède et un autre qui part au galop dans la foule, qui laisse 10 personnes.
2: Alors, peut-être que la protection entre l'animal et le public, là, pose vraiment question. Et là, ils peuvent peut-être se remettre en question par rapport à ça. Mais vous n'allez pas faire une reconstitution de la bataille de Waterloo sans chevaux. Ça n'a pas de sens. Maintenant, heureusement,
0: les technologies... On peut s'amuser quand même sans faire souffrir les animaux.
2: Mais c'est-à-dire que les technologies permettent de faire des grands films, des grandes reconstitutions avec des effets pyrotechniques et autres, qui permettent parfois d'éviter d'impliquer des animaux. Et c'est tant mieux quand c'est possible. Mais ce sont des animaux qui sont souvent excessivement bien traités par leurs cavaliers et qui sont bien nourris, bien entraînés et qui donc sont préparés à ce genre de rencontres. Et en effet, les chevaux qui travaillent, par exemple dans les Ardennes, c'est magnifique à voir, et la bête n'est pas du tout maltraitée, loin de là. Je pense qu'en fait, Gaïa saute sur l'occasion, sur un événement en particulier, pour pouvoir à nouveau faire parler de lui, demander...
0: Mais un cheval se sent bien au milieu des tirs à blanc ?
2: Mais peut-être, mais non, alors oui, vous allez me faire dire des choses que je n'ai pas forcément envie de dire.
0: Ah, moi, je ne vous impose rien du tout, vous non, dites mais... ce que vous voulez. Mais oui, attendez, parce qu'on m'accuse déjà d'assez de choses, donc ne venez pas en rajouter.
2: Non, mais parce que, évidemment, si un cheval meurt intérieurement, je ne veux pas dire que c'est sa place d'être là et c'est normal, non. Peut-être qu'il y a des choses qui doivent pouvoir être mises en question. Est-ce que cet animal-là était bien préparé ? Est-ce qu'il était juste vieux ? Il manque un animal, à un moment donné, il a eu sa vie et il faut parfois un petit événement pour que ça se termine. Mais je pense que les animaux doivent pouvoir travailler. Un cheval s'emmerderait, si je peux me permettre cette expression, en étant à brouter de l'herbe toute la journée.
0: Ah, pourtant, Gaïa dit c'est comme ça que l'animal fonctionne. Il doit manger 6 à 8 heures dans sa prairie.
2: Oui, c'est comme ça qu'il fonctionne, mais il peut aussi faire autre chose.
0: Il peut tirer des touristes dans les calèches ?
2: Alors ça, c'est une autre question, parce que ça, je trouve que l'évolution qu'on a maintenant, avec notamment Thomas Dantinin, qui a changé ça en calèche électrique à Bruxelles, mais aussi à Anvers, ça, je trouve c'est une très bonne chose. En plus, c'est même plus agréable pour les personnes.
0: Mais là, ils ne s'amusent pas à travailler ?
2: Je ne suis pas sûr que...
0: Ah, c'est quoi la différence avec
2: sur des pavés
0: le ramassage
2: toute la journée.
0: Des déchets
2: Parce que là, c'est toute la journée. Ici, c'est juste une reconstitution. Ça change...
0: Mais le ramassage, tirer la benne avec les déchets à Bruxelles
2: ben, moi, je n'en ai jamais vu.
0: Ça existe à Skarbek. Skarbek utilise ça.
2: J'en ai jamais vu, donc je ne sais pas comment ça se passe. Je ne connais pas les conditions avec lesquelles... Si ça se fait, ce n'est pas tous les jours non plus. Il y a peut-être une tournante. Donc, je ne connais pas les conditions, donc je ne saurais pas m'exprimer là-dessus.
0: Donc, travailler, oui, mais pas tirer des touristes
1: Tirer des touristes, je trouve que c'est un peu abrutissant pour l'animal. Et effectivement, il est en ville constamment. Je trouve que c'est pas nécessairement absolument nécessaire. Peut-être que le lieu, c'est plus la nature. Travailler, pourquoi pas encore, à du débardage, ça se fait encore dans certains endroits, dans le sud du pays.
0: Ce sont des chevaux de trait qui sont utilisés à ce moment-là.
1: Voilà. Alors, et sur les poubelles, très honnêtement, comme Dorian, je connais pas exactement les conditions de travail de l'animal.
0: C'était dans votre script, ça ?
1: C'est possible.
0: Vous n'avez pas de script. Vous dites ce que vous voulez.
1: Oui, tout va bien, tout va bien.
0: On va en parler avec Vincent, maintenant, qui est à Charleroi. Bonjour, Vincent.
3: Oui, bonjour, Cyril.
0: Bienvenue dans l'émission. Est-ce qu'un cheval doit rester dans sa prairie ? Gaïa n'en veut plus sur les événements de reconstitution.
3: Alors, moi, je vais juste inventer. Vous pouvez communiquer mon numéro de téléphone au Saint-Monsieur de Gaïa. Je l'invite quand il veut dans la région des marches de l'Entre-Sambre-et-Meuse. Je vais lui présenter des cavaliers. Je vais lui montrer un cheval autrement qu'à la télé. Et je vais lui montrer comment ils sont. Les propriétaires de ces chevaux de reconstitution, comme l'on dit, de marches folkloriques, sont amoureux de leurs compagnons. Jérôme, qui a perdu malheureusement son compagnon ce week-end de façon triste à Gerpine. Ces deux incidents, ce sont les deux premiers que j'entends en 50 ans où je côtoie le monde des marches.
0: Mais Gaïa dit, le tir à blanc, ça effraie le cheval, c'est de la maltraitance.
3: Oui, et donc la gendarmerie, les chevaux de guerre, les chevaux qui vivent sous le cagnard à 60 degrés dans les déserts américains ou en Namibie, qui n'ont pas une zone d'ombre ni rien du tout, ils ont juste bondi sur l'occasion pour encore une fois faire parler d'eux dans le mauvais sens. Moi, ces activistes qui, à mon avis, n'ont vu des animaux qu'à la télé, à un moment donné, qu'ils viennent sur le terrain, qu'ils viennent discuter avec les propriétaires de chevaux.
0: Mais là, en l'occurrence, le directeur des opérations a tenu et tient toujours d'ailleurs un refuge aussi. Vous ne pouvez pas dire qu'il ne connaît pas les animaux.
3: Le directeur des opérations, d'où de Gaïa ?
0: De Gaïa.
3: Je l'invite. Donnez-lui mon numéro de téléphone. Je l'invite. Il va être accueilli comme un coq en pâte. Il sera bien traité et on va lui montrer ce que c'est un véritable animal. Oui, je dis que ce monsieur ne connaît pas la condition animale du sujet qui nous préoccupe ici actuellement.
0: Ah bah ce que dit Gaïa, via le directeur des opérations, c'est qu'un cheval, il est mieux dans sa prairie à manger de l'herbe.
3: Eh bien donc, je le redis, monsieur le directeur des opérations ne connaît pas du tout. Les marches folkloriques de reconstitution sont dans des milieux ruraux, ne font que quelques kilomètres à pas d'homme, avec un maître bienveillant, et quand on tire à blanc, une décharge, ils sont élevés dans ce monde-là. Il y a des haras dans la région d'Amsur-Renaline de Gerpine, où ils sont, dès leur petite enfance, ils sont habitués à ce bruit. Ils sont heureux d'aller avec leur maître, participer et travailler à quelque chose de pas très dur.
0: S'il n'y a pas de chevaux à la Sainte-Rolande, vous passez un mauvais moment ?
3: Oui, ça fait partie du panache. J'ai publié sur ma page une image humoristique où on leur a mis tous des chevaux avec un bâton et la tête du cheval. C'est ridicule. C'est censé être non pas une reconstitution historique, les marches folkloriques, c'est une commémoration, c'est une procession. Et celles, par exemple, d'Amsureur, comme la Sainte-Rolande, ont plusieurs centaines d'années. Il y a toujours eu des chevaux, ils n'ont jamais été maltraités.
0: Mais Gaïa dit, on peut s'amuser sans faire souffrir les animaux. Gaïa, vous me dites non.
3: Des bêtises, et très souvent des bêtises. Et je le redis, communiquez-lui mon numéro de téléphone. Je l'invite chaleureusement à venir voir ce que c'est un animal en vrai, et pas uniquement dans un livre.
0: Voilà. Gaïa n'y connaît rien aux animaux, Hugues. Voilà ce que je viens d'entendre.
1: Alors, je dirais pas ça, mais là où je souscris à l'intervention de monsieur, c'est qu'effectivement, on doit habituer dès la plus jeune enfance, j'imagine, en tout cas, moi j'ai des chiens, j'ai pas de chevaux, mais c'est comme ça, à un maximum de stimuli, que ce soit du bruit, du monde. Et ça, si on l'habitue à ce genre de stimuli, il n'y aura pas de frayeur. Par contre, mon chien, il y a une chose dont il a très peur, c'est une montgolfière. Parce qu'il n'en a pas vu quand il était jeune. Dès qu'il y a une montgolfière qui passe au-dessous de mon jardin, il est complètement terrorisé. Mais si on l'habitue à ce genre de choses, a priori, il n'y a pas de problème. Donc, je souscris pleinement. Si on habitue les chevaux à peut-être des détonations, je ne vois pas pourquoi l'animal aurait peur et y aurait un problème physique avec cet animal.
0: On va en parler avec Nadia maintenant à Binge. Bonjour Nadia. Bienvenue dans C'est vous qui l'êtes. Vous nous avez contacté parce que vous êtes comportementaliste équin. Le cheval, il a sa place dans une reconstitution comme ça ?
4: Mais j'ai envie de vous dire, d'abord j'ai envie de vous répondre à une chose, c'est que le cheval n'est qu'une proie. Il n'est le prédateur d'aucun autre animal.
0: Nadia, la liaison est mauvaise, on va vous rappeler, parce que là, la conversation ne sera pas possible. Le temps qu'on vous rappelle, juste un mot sur la connaissance de Gaïa. Ils méconnaissent les animaux, alors, Dorian ?
5: Non, je pense que ça, c'est peut-être un procès d'intention. Gaïa plaide vraiment pour le bien-être animal, et je pense qu'ils ont le droit de s'exprimer, de défendre des points de vue qui leur semblent légitimes. Donc, je pense qu'il n'y a pas de problème par rapport à ça. Ce qu'il y a, c'est que Gaïa a toujours été excessif, radical, toujours, que ce soit dans sa communication, dans ses publicités, pour marquer les esprits, et ils n'ont pas de nuance. Or, dans ce genre de discussion, on doit pouvoir avoir une nuance pour dire, voilà, les animaux, dans tout ce qui est le folklore, oui, mais à telle ou telle condition, et pas si c'est pas nécessaire, ou si ces conditions sont impossibles à tenir.
0: On va retenter la connexion avec Nadia. Nadia, vous êtes là ?
4: Oui, je suis là.
0: Ah ben, ne bougez plus, parce que là, le réseau est bon pour l'instant. On fera un débat un jour sur la qualité des opérateurs téléphoniques, mais ce sera pour une autre fois. Le cheval, il doit rester dans sa prairie ou pas ?
4: Alors, il y a une première chose à savoir, c'est que le cheval est un animal de proie. Ce n'est qu'une proie. Il n'est le prédateur d'aucun autre animal, en tout cas d'aucun autre être vivant. Donc, il ne doit sa vie qu'à sa vigilance. Or, si effectivement vous le mettez dans un milieu où il va devoir être très vigilant, il va devoir surveiller tout ce qui bouge, tout écouter, tout voir. C'est compliqué pour lui. Il suffit qu'un autre cheval soit un peu moins habitué à tout ça, ouais, pour que tous les autres chevaux paniquent. Pourquoi ? Parce que s'il y en a un qui ne se sent pas en sécurité, les autres ne se sentent pas en sécurité non plus.
0: Donc on ne peut pas avoir des chevaux sur des événements comme ça ?
4: Si, mais alors ils doivent être hyper bien préparés et peut-être pas autant d'heures. Peut-être pas un peu moins longtemps.
0: Mais Gaïa n'en veut pas du tout, en disant on peut s'amuser sans faire souffrir les animaux. Ils n'ont pas à être là, ils doivent être en prairie, manger de l'herbe.
4: Alors, être en prairie, manger de l'herbe, c'est absolument nécessaire. Par exemple, je vais vous dire, moi, les chevaux qui vivent en boxe 23 heures sur 24, ça m'est insupportable. Si maintenant on respecte les besoins primaires du cheval, à savoir de grandes étendues d'herbe, l'herbe étant la nourriture du cheval, des grandes étendues où il peut marcher entre 16 et 20 km par jour, qu'on respecte sa nourriture, pas de céréales parce que ce n'est pas un céréalier, vous aurez un cheval qui est beaucoup mieux dans sa tête pour être préparé pour ce genre d'événement.
0: Mais donc il peut être sur un événement comme celui-là sans être maltraité.
4: Pardon ?
0: Il peut être sur un tel événement sans être maltraité.
4: Moi, je pense. Après, il faut des écarts suffisants entre le public et l'animal. Et il faut qu'il soit qu'on s'en occupe hyper bien pendant l'événement. Mmh. À savoir que si on soupçonne un tantinet de tension, il faut l'extraire de ce milieu. C'est qu'il n'est pas bien.
0: Merci Nadia pour votre appel ce matin. 072-33-466. Venez réagir. Gaïa ne veut plus de chevaux dans les reconstitutions historiques après ce qui s'est passé à la Sainte-Rolande à Gerpine ce week-end. Un cheval doit-il rester dans sa prairie ? C'est la deuxième question de C'est vous qui le dites ce matin. Troisième débat après la pause. On reviendra sur ce qui s'est passé ce week-end lors de la rencontre entre le Standard et le Sporting de Charleroi. Des débordements qui causent un désaccord entre le manager général du Standard et la Pro League. On verra pourquoi dans un instant. Mais que faire pour que ce qui s'est passé ce week-end ne se reproduise plus jamais ? On en parle tout à l'heure.
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0: Ce qui se passe sur les routes à 9h52, c'est le Mobile Info avec Olivia Rox.
8: Et on file sur la N6 à hauteur de Tubize. On débute tout d'abord, excusez-moi, par cet accident sur la N63 à hauteur de Plainevaux. Chaussée fermée, c'est en direction de Marchand-Famène lié à cet accident. Et puis sur la N6, toujours suite à l'incendie à hauteur de Tubize, la chaussée est fermée dans les deux sens, aussi bien vers Namur que vers Mons. Du côté de Bruxelles, nette amélioration sur les axes qui mènent à la capitale. 5 à 10 minutes encore si vous arrivez depuis Liège. Et puis sur le ring de Bruxelles, entre Grand Bigard et Zaventem, ajoutez une bonne quinzaine de minutes. Entre Hautitre et le carrefour Léonard, 10 à 15 minutes supplémentaires. Attention, si vous devez prendre le train, cette perturbation est toujours d'actualité. Aucun train ne circule entre La Louvière Sud et Charleroi Central. La fin des perturbations est attendue entre 11h30 et 12h30.
7: 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Les talents belges chantent sur Vivacité. Vous écoutez Today d'Alice on the Roof.
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0: Troisième débat avec autour de la table Dorian Deméus, rédacteur en chef de La Libre Belgique, et Hugues Angot de la rédaction de la RTBF. On va parler de ce qui s'est passé ce week-end lors de la rencontre entre le Standard et le Sporting de Charleroi. Enfin, ce qui s'est passé après la rencontre, il y a eu des débordements. La Pro League réclame une interdiction de stade à vie et 5000 euros d'amende pour les fauteurs de troubles. Hier au JT de 19h30, vous avez vu le manager général du Standard, Pierre-François, qui appelle à mettre d'autres actions en place. Il n'est pas sûr que ce soit ça qui sera efficace. Qu'est-ce qu'on peut faire pour que ce qui s'est passé ce week-end ne se reproduise plus jamais, Dorian ?
2: Mais il faut des mesures, enfin, très fortes. Alors, je sais qu'il y a la loi foot qui doit être appliquée, hein, donc du ministre de la Sécurité, Bernard Quintin, mais à un moment donné, c'est juste plus possible. Enfin, on en parle très, très souvent dans votre émission. Il y a une forme de lâcheté collective à ne pas vouloir prendre des mesures fortes.
0: Mais c'est quoi une mesure forte ? Interdiction de stade à vie ?
2: Mais en tout cas, pas à huis clos. Parce qu'à huis clos, vous punissez tout le monde à nouveau. C'est aller prendre un cas individuel pour en faire un problème global. Donc oui, interdiction de stade à vie. Enfin, je ne sais pas tout ce qui est possible de faire, mais il faut empêcher que des gens qui n'ont rien à faire dans un stade...
0: C'est trop dur, l'interdiction à vie ?
2: C'est quoi ? Non, c'est pas trop dur. Non, si vous commencez à tabasser d'autres personnes dans un stade, vous n'avez rien à faire dans un stade, que ce soit aujourd'hui, demain ou dans 20 ans.
0: Qu'est-ce qu'on peut faire pour que ça ne se reproduise plus jamais ? On en a beaucoup parlé, effectivement. Là encore, débordement ce week-end.
1: Oui, j'avoue que ce type de débat vient presque à me fatiguer, tellement là, régulièrement, et qu'on ne parle pas de sport, on parle de castagne.
0: On sent que même dans le milieu du foot, ça fatigue.
1: Oui, oui, oui, tout à fait. Moi, je lisais encore, ils ont discuté à la tribune sur nos antennes.
0: Hier soir.
1: Et effectivement, on ne parle même plus de sport. On parle juste des incidents, ce qui est dramatique, évidemment. Alors, je ne sais pas s'il faut arriver jusqu'à une interdiction à vie. Je pense que même s'il y a des faits graves, je ne suis pas pour... C'est comme enfermer en prison à vie. Je ne suis pas pour ce genre de choses. Maintenant, il faut des mesures très dures. Ça peut être 5 ans, 10 ans d'interdiction de stade. Je pense que ça, c'est déjà très, très dur. Mais il faut des mesures et qui cible aussi les fauteurs de troubles. Je ne suis pas non plus pour qu'on interdise à tout le monde. Je pense qu'il y a plein de jeunes. Je ne suis pas très favorable à ce genre de choses. Je pense qu'il y a sans doute moyen de cibler sur les fauteurs de troubles.
0: Pas de supporters visiteurs, c'est la décision qui a été prise par les deux clubs, mais une sanction de la première peut encore arriver.
1: Peut-être effectivement dans l'urgence, ça arrange bien aussi les présidents de clubs qui s'entendent bien à ce stade. Pourquoi pas ce genre de choses. Maintenant, évidemment, il y a des enjeux financiers et il y a des pertes financières, effectivement, pour les clubs. Encore une fois...
0: Le coût pour la sécurité augmente aussi pour la collectivité.
1: Oui, évidemment. Tapons plus dur sur les fauteurs de troubles. Moi, j'en ai assez, effectivement, de l'impunité dans ce milieu. C'est plus possible.
0: On va voir ce qu'en pense Michel, qui est à Charleroi. Bonjour, Michel.
10: Oui, bonjour.
0: Bienvenue dans C'est vous qui le dites. Qu'est-ce qu'il faut faire pour que ça ne se reproduise plus ?
10: C'est pas que je préfère. Alors, moi, je vais dire simplement une chose. Je crois qu'il n'y a aucune solution. La seule solution qu'il y a, c'est d'interdire les supporters de se déplacer. Donc, plus de supporters du Standard à Charleroi et plus de supporters de Charleroi au Standard. C'est la seule, parce que ce sont des incidents qui durent depuis des années. Les rats, les explosifs en dessous des sièges, les envahissements de terrain, les... Voilà. Et puis, même...
0: Mais tous les supporters qui se déplacent ne font pas ça.
10: Mais il n'y a pas besoin. Comme disait Philippe Albert hier, qu'est-ce qui va se passer? Vous allez avoir une tribune, par exemple, à Charleroi, derrière le but, où c'est réservé aux emplacements des visiteurs. Eh bien, on va faire plaisir à des familles. On aura plus de carrelots, parce que ce sont le genre de matchs où les demandes sont les plus importantes. Tout le monde veut avoir un ticket pour aller voir Charleroi Standard, parce qu'on sait qu'il va se passer quelque chose. Même le public attend ça.
0: Ah, c'est pas pour le foot?
10: Un incident.
0: Le public attend des débordements?
10: Mais pas des débordements, mais on sait que ça va être chaud. Il faut arrêter de ne pas voir la réalité. On sait très bien quand il va y avoir un Charleroi Standard ou un Standard Charleroi. On sait que ça va être chaud.
0: Et vous attendez ça, vous?
10: Mais non, mais on sait que ça va arriver. Vous savez très bien que c'est le football qui est malade.
0: On va en reparler dans la suite de l'émission, Michel. Merci beaucoup, Dorian Hugues, pour vos avis.
1: Bonne journée.
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0: Bonne matinée sur RTBF Vivacité, merci de nous écouter. Il est tout juste 10h, voici le flash, on s'informe avec Yasmina Favaro.
16: Bonjour, que s'est-il passé ce matin à Buggenhout, en Flandre orientale? Un minibus scolaire a été heurté par un train. Les circonstances de l'accident sont encore floues, mais selon nos sources, les barrières du passage à niveau étaient baissées quand, pour une raison inconnue, le bus les a tout de même franchis. Il y a plusieurs blessés dans le bus, selon le journal flamand Euslast News. Une personne a pu être réanimée, selon le bourgmestre de la commune. Le trafic ferroviaire entre Dendermonde et Lunderzeel, est pour l'instant interrompu et des bus de remplacement mis en place. À Tubize, les pompiers continuent d'arroser cet entrepôt de vêtements détruits par un incendie. Le feu est maîtrisé, mais des foyers couvent toujours et la commune du Brabant-Wallon est toujours perturbée ce matin. Les habitants toujours invités à garder portes et fenêtres fermées. Il leur est également conseillé d'éviter tout déplacement inutile et à porter le masque en extérieur. Et les écoles et crèches sont fermées aujourd'hui, des mesures de précaution suite aux fumées qui pouvaient contenir de l'amiante. Et les premières analyses viennent de tomber. Elles le confirment, il y a bien de l'amiante dans ces fumées. Les enseignants ne décolèrent pas, à nouveau des grèves et des actions aujourd'hui dans de nombreux établissements, même si le vote des réformes prévues demain a été reporté. Le préavis de grève est prolongé jusqu'à la fin de l'année scolaire, car syndicats et enseignants dénoncent toujours ces mesures d'économie qui touchent à la gratuité scolaire ou encore aux heures supplémentaires pour les profs sans changement de salaire. Faut-il craindre de nouveaux bombardements massifs en Ukraine? Ce matin, Moscou appelle les ressortissants étrangers à quitter Kiev, y compris les membres de missions diplomatiques. laissant entendre de nouveaux bombardements russes sur la capitale ukrainienne quelques jours à peine après d'importantes frappes sur l'Ukraine. Des frappes qui ont causé au moins 4 morts et une centaine de blessés. Une nouvelle Belge sur la terre battue de Roland-Garros aujourd'hui, Anne van de Winkel, joue carrément son tout premier match dans un tournoi de Grand Chelem. Ce sera cet après-midi et la joueuse de tennis limbourgeoise, 99e mondiale, sera face à l'américaine Madison Keys qui, elle, est 19e. Voilà pour les infos. Belle journée avec nous. On va tout de suite partir sur les routes avec vous, Olivia Rox. Comment ça se passe ?
8: Eh bien, un accident, vous signalez, il est toujours d'actualité. C'est à hauteur de Plainevaux sur la N63, chaussée fermée en direction de Marchand-Famenne. On a toujours une chaussée fermée également sur la N6 à hauteur de Tubize, liée à l'incendie. Chaussée fermée dans les deux sens, aussi bien en direction de Mons que de Namur. Sur les axes qui mènent à la capitale, presque un retour au calme. Ajoutez encore une dizaine de minutes si vous arrivez depuis le 40 depuis Liège, puis arrivez sur le ring de Bruxelles. Grand Bigard-Zaventem plus 15 minutes. Titre Carrefour-Léonard, 5 minutes supplémentaires tout au plus. Et on termine avec des perturbations sur le rail. Vous voilà au courant si vous devez emprunter le train. Moins de trains entre la Louvière Sud et Charleroi Central. Et puis quelques retards également entre Hatte et Gerbise.
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16: 10h, 3 minutes, vous avez toujours la parole dans C'est vous qui le dites, avec Cyril.
0: Ce sera comme ça jusqu'à 10h30, merci Yasmina. La rédaction revient tout à l'heure à 11h, mais d'ici là, l'actu est à suivre en direct sur le site et sur l'application RTBF Actu.

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1: Trois conversations et un numéro de téléphone, qui vous soyez d'où vous soyez, je vous rappelle que votre avis compte et qu'ici, vous pouvez le donner. Les cours pourraient être perturbés par la chaleur aujourd'hui. Vous savez qu'il y a une autre perturbation, le mouvement de protestation des enseignants qui est toujours en cours, mais donc la journée pourrait être impactée aujourd'hui par les températures élevées. À ce sujet, Valérie Glatini, la ministre de l'Éducation en Fédération Wallonie-Bruxelles, a envoyé une circulaire aux écoles, c'était il y a quelques jours, pour préciser la manière de fonctionner dans de telles conditions. Le timing a été dénoncé par certains syndicats, mais revenons au contenu de la circulaire, au cœur des recommandations, la protection de la santé des élèves et du personnel, le tout dans le respect de l'intérêt supérieur de l'enfant. Si la température en classe atteint ou dépasse 40 degrés, c'est le seuil le plus critique, c'est possible aujourd'hui vu les 32 degrés à l'ombre annoncés par endroits. Il est demandé entre autres d'hydrater régulièrement les élèves, de les regrouper dans les endroits les plus frais, d'alléger éventuellement les horaires de l'après-midi pour concentrer l'apprentissage en matinée, mais aucune fermeture préconisée. Et donc la question ce matin au 072-33-466, c'est de savoir si donner cours par cette chaleur, c'est raisonnable. On parle aussi de Gaïa qui ne veut plus de chevaux dans les reconstitutions historiques après ce qui s'est passé à la Sainte-Rolande à Gerpine ce week-end. Gaïa dit on peut s'amuser sans faire souffrir les animaux. Le cheval a besoin de passer du temps en prairie pour manger de l'herbe. Un cheval doit-il rester dans sa prairie? Et puis on parle aussi des tensions dans le foot. Le manager général du Standard est en désaccord avec la Pro League sur l'attitude à adopter après ce qui s'est passé ce week-end. Alors que faire pour que ce qu'on a vu ce week-end ne se reproduise plus? On en parle tout de suite avec Michel et avec vous au 070-233-466.
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1: Michel, juste avant le flash, vous m'avez dit, on sait que sur des rencontres comme Standard Charleroi, Charleroi Standard, il peut y avoir des débordements, c'est aussi ce que le public attend. Michel, comment on fait pour qu'il n'y en ait pas justement? Parce qu'on m'a dit tout à l'heure que c'était pas ça le foot. On parle même plus du foot avec ce qui s'est passé.
2: Exactement, c'est parce qu'on n'a pas réglé le problème du football. Franchement, on ne parle pas des antisémites de Bruges.
1: On en a déjà parlé, et c'est
2: oui,
1: condamné.
2: On n'a pas fait autant de scandales avec le match qu'il y a eu entre l'Union et Anderlecht. Quand on entend les chants, vous allez voir un match de football à Charleroi, je vais depuis je ne sais pas combien d'années, les chants Carolo, bande de chômeurs, enfin voilà, c'était nauséabond depuis des années. Et donc, on n'a pas réglé le problème du football en Belgique. Et je vais vous dire une chose, il est à l'image de ce qui s'est passé à Standard Charleroi. C'est vraiment la cerise sur le gâteau. C'est tout à fait le reflet d'un football belge qui est malade depuis des années. Et on n'arrive pas
1: à... Michel, je suis désolé, je vais vous couper, pas par rapport à ce que vous dites, mais parce qu'au niveau audio, c'est impossible d'avoir une conversation correcte avec de nouveau des problèmes de ligne au Standard. Donc, on va faire un point sur On n'est pas des pigeons. On va écouter un peu de musique, le temps de redémarrer tous nos systèmes et pouvoir continuer les conversations ensemble. Dans la suite de C'est vous qui le dites à 10h06, j'accueille Simon François.
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1: Bonjour Simon.
4: Bonjour Cyril, bonjour à toutes et tous.
1: Bon, j'espère que ça fonctionnera pour vous tout à l'heure.
4: Ah oui, on va croiser les doigts.
1: Parce que vous avez besoin du téléphone pour régler les problèmes.
4: Effectivement, on a besoin du téléphone, c'est notre arme principale aux pigeons, notamment pour vous raconter les vacances catastrophiques de Guillaume. On est en avril, fin avril, il se rend dans un hôtel en Tunisie, réservé via TUI. Sur place, les problèmes s'enchaînent. Quand il arrive à la réception de l'hôtel, on ne retrouve pas sa réservation. L'hôtel est en travaux, la nourriture est très mauvaise et en plus la plage privée est tellement sale qu'elle est inutilisable. Sur place, il est très difficile de joindre le tour opérateur et d'obtenir une assistance. Guillaume va finir par rentrer en Belgique à ses frais. Peut-il demander un remboursement de ce voyage? Réponse dans quelques minutes. On vous parlera aussi de la toiture de Chantal. Elle attend que l'entrepreneur qu'elle a déjà payé commence le chantier chez elle depuis février, mais février 2025. À chaque fois, il promet d'intervenir et puis il lui pose un lapin, montant en jeu 22 000 euros quand même, qu'il a promis même de rembourser dernièrement, il y a 3 mois, mais qui ne l'a toujours pas remboursé. Les pigeons interviennent dès 10h30 sur Vivacité.
1: Rendez-vous dans quelques minutes en direct sur Vivacité.
4: À tout de suite.
1: À tout de suite. On reparle dans un instant de ce qu'il faut faire pour que les images de l'après-match Standard Charleroi ne soient plus jamais vues. Il y a un désaccord entre le manager général du Standard et la Pro League sur l'attitude à adopter face aux fauteurs de troubles. J'attends vos commentaires dans la suite de l'émission. Et puis on reparlera des températures. Donner cours par cette chaleur, est-ce raisonnable? Voilà deux des conversations de C'est vous qui le dites. On se retrouve en direct dans un instant sur Viva et sur la Une.
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0: Bonne matinée sur RTBF Vivacité. On écoutait Mickey avec Particules. Le temps de tout redémarrer pour tenter d'avoir nos conversations fluides avec vous jusqu'à 10h30 dans C'est vous qui le dites.
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0: Et ça devrait fonctionner maintenant avec Alain qui est avec nous au téléphone. Alain, bonjour.
2: Bonjour Monsieur Cyril.
0: Bienvenue dans l'émission, Alain, avec vous. On parle des débordements.
2: Merci beaucoup. Oui.
0: On parle des débordements après le match Standard Sporting de Charleroi,
2: oui,
0: ce week-end. Il y a un désaccord entre le manager général du Standard et la Pro League. La Pro League, oui, voudrait des interdictions de stade à vie et 5000 euros d'amende. Et hier, Pierre-François, dans le JT de 19h30, disait qu'il y a d'autres choses à mettre en place, pas certain que ça ce soit efficace. Comment on fait pour que ça ne se reproduise plus?
2: Mais monsieur, j'étais au match.
0: Oui.
2: Je vous dis que les débordements comme ça, depuis 40 ans que je suis supporter du Standard, que je vis, je n'ai jamais vu ça. Jamais vu. J'ai dû me sauver, tellement qu'il avait de la bagarre. Moi, je trouve qu'on devrait faire le même système qu'en Angleterre.
0: Vous voulez quoi?
2: En Angleterre, se mettre les casseurs dehors des stars.
0: Mais pour combien de temps?
2: Les punir pendant 5, 6, 7 ans, s'il faut.
0: Et pourquoi pas à vie? La Pro League parle d'interdiction à vie.
2: Oui, ou bien interdiction à vie, c'est comme vous dites. Moi, je serais plutôt pour l'interdiction à vie.
0: Ah oui, mais le manager général du Standard dit que ce n'est pas la solution, ça ne va pas dissuader, ça ne va pas être plus efficace qu'une autre interdiction, une autre sanction.
2: Ou alors, monsieur, écoutez, je ne sais pas. Mais pour moi, je serais communiqué avec Pierre-François. Pour moi, les supporters qui sont montés sur le terrain, qui se sont battus, qui ont fait le bourdel, moi, ce serait interdiction à vie. Comme en Angleterre et en Allemagne, les casseurs, on les interdit à vie.
0: On m'a parlé d'une autre solution. Les matchs sans supporters visiteurs.
2: Ou bien alors, oui, bien sûr, punir. Malheureusement, ce sont les supporters comme moi, comme les neutres, qu'ils n'ont rien à voir, qu'ils vont que pour le foutre, qu'on va être puni. Pourquoi?
0: Ah oui, mais c'est pas juste alors, Alain.
2: Ah non, c'est pas juste.
0: Mais alors, c'est quoi la meilleure solution?
2: La meilleure solution, c'est interdire les supporters au stade, tant pis.
0: Ah ben merci Alain pour votre appel. Pour prendre part à la conversation, 070 233 466, et me dire comment on fait pour que ça ne se reproduise plus qu'il y a eu après cette rencontre en Pro League. On va aller chez un autre Alain maintenant, à Blenny. Bonjour Alain.
3: Oui, bonjour.
0: Bienvenue dans l'émission. Avec vous, on parle de la température dans les classes. Elle pourrait être très élevée aujourd'hui avec les températures annoncées. On parle de 32 degrés à l'ombre par endroit. Dans les classes qui sont exposées au soleil, ça pourrait monter. Dans les containers aussi. Il y a une circulaire qui a été envoyée il y a quelques jours par la ministre de l'Éducation en Fédération Wallonie-Bruxelles pour rappeler les attitudes à avoir face à de telles températures. Déjà, un mot sur la circulaire. Est-ce qu'elle était nécessaire? Les syndicats, pour certains, se plaignent du timing.
3: Moi, je pense que, vu la conjoncture et tous les problèmes dans l'enseignement actuellement, je pense que Mme Gattini a autre chose à faire que ça. Le problème des écoles, moi, j'étais enseignant pendant plus de 40 ans dans une petite école primaire.
0: Ouais.
3: Des jours de chaleur, chaque année, il y en a à cette période-ci. C'est pas 2-3 jours qui font la différence. Je pense que chaque enseignant est apte, ou chaque direction est apte à organiser son école, parce que, bon, toutes les écoles sont différentes. Tout dépend de la structure, de l'exposition du bâtiment. Et de nouveau, je pense que Mme Gattini, nous fait un peu passer, nous, les enseignants, pour des gens irresponsables qui ne sont pas capables de gérer les enfants, qui vont laisser les enfants en plein soleil. C'est ridicule. Il y a beaucoup de choses à faire. C'est pas 3 jours de soleil qui vont tout changer. Je sais pas de nouveau.
0: Mais ça a été envoyé pour, et c'est en note d'introduction, pour avoir un cadre et des attitudes communes communiquées aux écoles, même si chaque école a la liberté de mettre en place ce qu'elle souhaite. Mais voilà une base, un cadre. C'était pas utile.
3: Mais moi, je pense que de toute manière, un cadre qui est commun à toutes les écoles, c'est déjà, c'est pas possible puisque toutes les écoles sont différentes. Vous avez des écoles modernes qui sont bien isolées, vous avez des écoles plus anciennes dont les murs sont peut-être plus épais qui sont bien isolées, ça dépend de l'exposition face au soleil, donc une circulaire commune dans des bâtiments complètement différents, de nouveau, ça rime à rien.
0: Ça prend toute une série de cas de figure différents, vous l'avez lu?
3: Non, je ne l'ai pas lu là, j'ai entendu, je ne l'ai pas lu, mais est-ce que c'est... de nouveau, je pense qu'elle veut faire passer le monde de l'enseignement pour des gens irresponsables et chaque enseignant. Je prends mon exemple personnel. Moi, ma classe était exposée d'une manière à ce que le soleil venait sur mes fenêtres l'après-midi. Ouais. Mais dès le matin, j'arrivais très tôt, j'ouvrais toutes les fenêtres pour rafraîchir un maximum. Et bon, vous savez, à 3h30, les écoles sont fermées. Hein. C'est pas 2 heures de soleil l'après-midi dans la classe qui fait que. Donc, qui font que, pardon.
0: Vous avez eu les plus de 40 degrés dans la classe?
3: Non, jamais. Et pourtant, on est...
0: Quand on atteint ça... On continue à donner cours ou pas?
3: Oui, mais je ne pense pas qu'on atteindrait les 40 degrés, je ne pense pas.
0: Ah ben une classe exposée au soleil ou un conteneur sous le soleil, on peut dépasser facilement les 40 degrés dans la classe.
3: Oui, alors là, dans des conditions exceptionnelles comme ça, peut-être que l'école doit aménager certaines choses. Il m'est arrivé parfois, quand il faisait trop chaud en fin d'après-midi, ben de sortir. On avait la chance d'avoir un espace extérieur. Bon, on se mettait à l'ombre sous les arbres et on
0: donnait. Ah, mais les écoles où il n'y a pas...
3: Ah ben oui, il y a des adaptations à faire, mais je pense que Mme Glatty devrait laisser chaque école qui connaît bien ses bâtiments et chaque enseignant qui connaît bien sa classe gérer en bon père de famille, entre guillemets, pour ne pas exposer les enfants.
0: On m'a fait une proposition tout à l'heure. Quand il fait comme cette semaine, il faut avancer les cours, on arrête à midi et puis on reprend plus tard dans l'après-midi.
3: Est-ce que, je ne sais pas si vous imaginez l'organisation au niveau des parents, etc., pour 3 jours de soleil, quoi. Je ne sais pas si vous pensez que les parents vont changer leur horaire de travail pour 3 jours sur la
0: Je vous pose la question parce que ça m'a été proposé tout à l'heure et que cœur de la circulaire, c'est indiqué. Ce qui compte avant tout, c'est la protection de la santé des élèves et du personnel. Donc je vous demande comment mieux respecter ça.
3: Ça, je suis d'accord. Maintenant, si avec le réchauffement climatique, ben, on va vers des périodes de plus en plus longues de chaleur comme ça, ce serait peut-être envisagé, mais pour 2-3 jours, je pense que ce serait tellement... Le temps d'organiser tout, ben, il pleuvra, quoi, il n'y a pas de problème.
0: Hein. Merci Alain pour votre appel depuis Blogny. On reprend la conversation dans la suite de l'émission, 070 233 466 pour arriver en direct. On va aller chez Dolores maintenant, à Walcourt. Bonjour Dolores.
4: Bonjour.
0: Bienvenue dans l'émission. Avec vous, on parle de la demande de Gaïa. Ne plus avoir de chevaux dans les reconstitutions historiques. Plus de chevaux à la Sainte-Roland à Gerpine, où il y a eu 2 incidents ce week-end. Un cheval qui est décédé, un autre qui a galopé dans la foule faisant 10 blessés. Plus de chevaux non plus pour la reconstitution de la bataille de Waterloo. Parce qu'on peut s'amuser sans faire souffrir les animaux. C'est ce que dit le directeur des opérations de Gaïa dans les éditions de Sudinfo. Les chevaux n'ont pas à être présents là. Ils doivent passer du temps en prairie pour manger de l'herbe. Dolores, un cheval doit rester dans la prairie?
4: Oui, voilà, nous, un peu, c'est un peu des deux, on est des deux côtés. Voilà, on ne veut pas non plus interdire tout dans la vie, mais il faut un juste milieu. Nous, on voudrait plus que les cavaliers aient un brevet, parce que certains cavaliers ne savent pas monter. Maintenant, je ne mets pas tout le monde dans le même sac, évidemment.
0: Quand vous dites « nous », vous parlez de qui?
4: La ASBL, c'est Vanimal.
0: D'accord, donc vous gérez une ASBL?
4: Oui, avec mon papa.
0: Ok.
4: Voilà, et donc nous, on préférerait que les cavaliers aient un brevet. Comme ça, ça éviterait, je pense, déjà pas mal d'accidents. Et alors, ainsi que les chevaux soient contrôlés par des vétérinaires indépendants avant chaque marche. Parce qu'il y a beaucoup de problèmes de chevaux, parce que les chevaux sont loués, en fait. La plupart des chevaux sont loués, pas tous. Donc nous, on a déjà eu des saisies il y a plus ou moins 3 ans, parce qu'une personne louait des vingtaines de chevaux.
0: Ouais.
4: Qui sont dans des états pitoyables, qui n'ont pas à manger, à boire, qui sont d'une maigreur, âgée, etc.
0: Ah, mais ce n'est pas du tout ce que j'ai entendu tout à l'heure, en disant que c'était le compagnon du cavalier sur un événement comme ça. Il y avait un vrai lien entre le cavalier et l'animal?
4: Ben, pour certains, oui, malheureusement, pas pour tout le monde. Donc c'est ça qu'il faudrait qu'il y ait plus de contrôle au préalable, justement, pour ne plus que ça arrive. Parce que voilà, il y en a qui s'occupent bien de leurs chevaux, il y en a d'autres qui ne s'en occupent pas bien du tout.
0: Mais qu'est-ce que ça va changer par rapport au tir à blanc? Voilà ce que dit Gaïa. Un cheval, il n'est pas fait pour entendre ça?
4: Ben, un cheval, de base, il prend la fuite quand il est en stress et qu'il entend des bruits pareils, comme si c'était la foudre, comme le feu d'artifice, etc. Et donc, il faudrait préparer le cheval au préalable, tout en douceur, évidemment, si vraiment les gens ne veulent pas arrêter ça et que ça ferait trop de...
0: Un cheval sur un tel événement, c'est de la maltraitance?
4: Oui, dans un sens, c'est quand même de la maltraitance. Oui, quand vous voyez déjà les fortes chaleurs, ils n'auraient pas dû être sortis. Parfois, ils n'ont pas d'ombre, ils sont en plein soleil, ils n'ont pas à boire. Et donc, du coup, je ne sais pas, le bien-être animal, là-dedans, il est où? D'un point de vue psychologique et physiologique.
0: On les laisse ou on ne les laisse pas?

0: parfois ils n'ont pas d'ombre, ils sont en plein soleil, ils n'ont pas à boire, et donc du coup, je ne sais pas, le bien-être animal là-dedans, il est où? D'un point de vue psychologique et physiologique.
1: On les laisse ou on les laisse pas?
0: Je pense qu'il faudrait faire la part des choses et que ce soit peut-être les laisser histoire une heure, comme ça les gens sont contents, ils ont fait leur marche, mais pas des journées entières comme ils font là maintenant à l'heure actuelle.
1: Merci Dolores d'avoir partagé votre avis. On va aller chez Olivier à Oulart. Bonjour Olivier. Olivier, vous êtes là? Ah, pas d'Olivier. On va retrouver Olivier dans un instant après la pause. Ah Olivier, vous êtes là. Parfait. Oui. Bienvenue dans C'est vous qui le dites. Olivier, est-ce qu'un cheval doit rester dans sa prairie?
2: Non.
1: Il peut aller sur des événements, sur des reconstitutions historiques?
2: Je vois pas pourquoi est-ce qu'il pourrait pas y aller.
1: Maltraitance, dit Gaïa.
2: Témoignage. Oui, ben, maltraitance. Je veux dire, on tombe vite dans la maltraitance avec Gaïa, je trouve. Mais je rejoins un petit peu le témoignage précédent. Si un cheval est préparé, je vois pas où est le problème. Comment est-ce qu'ils font à la police fédérale avec leurs chevaux?
1: À Gaïa dit le cheval n'est pas fait pour retravailler, c'est pour ça qu'il ne doit pas tirer des calèches de touristes, ça se fait encore dans certaines villes. Il ne doit pas non plus être utilisé pour le ramassage des déchets.
2: Oui, mais je veux dire, encore une fois, je dirais qu'il faut faire la part des choses. À partir du moment où vous avez un cheval qui tire une calèche et que vous lui consacrez un temps de travail avec X nombre de jours de repos et que vous avez une tournante entre différents chevaux, je ne vois pas où est la maltraitance. Dire la maltraitance, c'est aussi alors laisser un cheval en boxe dans une écurie et puis le sortir deux fois par semaine. C'est aussi de la maltraitance.
1: Mais dis, le cheval doit manger de l'herbe en prairie.
2: Mais le cheval doit manger de l'herbe en prairie, non. En tant que tel, si vous voulez vraiment respecter la nature du cheval, vous ouvrez toutes les prairies, vous laissez les chevaux aller là où ils veulent et manger là où ils veulent et pas les coins et les cloîtrises dans une prairie.
1: Qu'est-ce qu'on fait alors sur les événements comme ça? On garde les chevaux?
2: Bien sûr qu'on garde les chevaux, mais il faut les préparer, il faut faire ça de manière...
1: On peut pas s'amuser sans faire souffrir les animaux, c'est la phrase de Gaïa.
2: Mais non, c'est pas vrai. Vous avez des comme ça. Vous avez des animaux qui supportent très bien ça. Encore une fois, c'est ce que je dis, il faut sélectionner, parce que on arrête la cavalerie, on arrête n'importe quel sport équestre, et le prochain footballeur qui fait un arrêt cardiaque sur le terrain de foot, on arrête le foot.
1: Merci Olivier pour votre appel. 070 233 466, voilà le numéro pour prendre part à cette conversation ou nous rejoindre aussi sur le désaccord entre le manager général du Standard et la Pro League après ce qui s'est passé lors de la rencontre en Pro League ce week-end. La Pro League veut une mesure forte, une interdiction de stade à vie pour les fauteurs de troubles. Le Standard dit c'est peut-être pas la solution. Alors on va en parler avec vous dans un instant et avec Stéphane qui sera avec nous juste après la pause. À tout de suite.
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2: Avant de retrouver l'équipe dont n'est pas des pigeons à 10h30, il y a Stéphane qui est avec nous au téléphone. Bonjour Stéphane.
3: Bonjour, bonjour.
2: On revient avec vous sur ce qui s'est passé après la rencontre Standard Charleroi. C'est commenté comme les images de la honte. Depuis que ça s'est produit, ces débordements après la rencontre, comment on fait pour que ça ne se reproduise plus, Stéphane ?
3: Pour moi, il faudrait peut-être une police des interdits de stade, donc des IDS, hein. Et puis bon, il n'y a pas que le match ici, il y a eu déjà la semaine passée aussi la finale de la Coupe de Belgique avec les supporters d'Anderlecht. Donc il faudrait une police peut-être des interdits de stade, une police qui est beaucoup plus répressive.
2: Il y a déjà la police dans les stades, elle est visible en partie, il y a des policiers en civil aussi.
3: Oui, des policiers en civil, les spotters, je suis d'accord et tout ça, il n'y a pas de souci. Hein. Mais voilà, quand vous voyez, je sais pas, plusieurs gars cagoulés qui forcent une porte pour rentrer et qui sont interdits de stade, et une fois qu'ils sont à l'intérieur, ils foutent le bordel avec fumigène, tout ça. Bon, même si le fumigène fait partie pour moi de la mentalité ultra, il faudrait être beaucoup plus répressif avec une police, des IDS et avec un contrôle beaucoup plus strict, parce qu'il faut pas oublier que y a beaucoup de stewards qui fouillent entre guillemets, parce que on peut pas appeler ça une fouille, hein.
2: C'est une palpation sommaire, c'est pas une fouille, hein.
3: Oui, non, une palpation sommaire, je suis d'accord, mais bon, voilà, c'est justement, il devrait avoir une police derrière les stewards qui surveillent justement les personnes qui sont interdites de stade ou qui sont potentiellement dangereuses. Et alors là, il y aurait une fouille plus approfondie de la police.
2: Vous évoquez les interdits de stade, vous voulez les interdire combien de temps ?
3: Vous savez, en Angleterre ou dans d'autres pays, il y a certaines personnes qui sont interdites à vie. Hein.
2: Ah mais ça, le manager général du Standard n'en veut pas.
3: Pardon ?
2: Le manager général du Standard n'en veut pas, ça. Il dit que ça ne va pas être plus efficace qu'une autre mesure.
3: J'ai pas beaucoup d'estime pour cette personne-là. Vous savez, je ne suis pas supporter du Standard, pas supporter d'Anderlecht. Je suis d'ailleurs pas supporter d'un club en Belgique. Mais je n'ai pas beaucoup d'estime pour lui parce que je pense qu'il raconte quand même beaucoup de bêtises. Mais il y a une responsabilité de la part de tout le monde, des joueurs aussi, des dirigeants. Quand vous voyez au match aller, quand il y a eu Charleroi-Standard, Standard a gagné, le gardien du Standard qui plante le drapeau du Standard sur la terre de Charleroi, il fallait s'attendre à des représailles. Hein.
2: Donc une police des interdits de stade qui soit plus efficace et qui contrôle plus. Voilà la proposition de Stéphane. On va faire le point avec Louisiane sur ce qu'on n'a pas entendu en direct ce matin. Dans C'est vous qui le dites.
4: Au sujet des violences autour des matchs de football, Julien pense que des sanctions sévères sont plus que nécessaires. Pour lui, certaines personnes viennent clairement au stade pour provoquer des incidents plutôt que pour soutenir leurs équipes. Concernant la présence des chevaux dans les événements publics, Claire pense qu'il faut surtout mieux encadrer leur utilisation plutôt que de tout interdire.
2: Vous voulez encore commenter ? C'est possible. Plus à l'antenne, mais vous pouvez nous rejoindre sur la page Facebook. C'est vous qui le dites, Vivacité RTBF. Demain dès 9h, c'est promis, il y aura 3 nouvelles conversations. D'ici là, passez une excellente journée. Elle continue avec On n'est pas des pigeons.
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2: Il y a des soucis, mais Simon François et toute l'équipe ont 1h30 pour tout régler.
5: Effectivement, toute l'équipe est mobilisée, comme chaque jour. Bonne journée, Cyril.
2: Bonne journée.
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5: Et bonjour à toutes, bonjour à tous, bienvenue, les pigeons sont comme d'habitude mobilisés pour vous aider. Aujourd'hui, Carlo, vous nous racontez les vacances compliquées de Guillaume.
7: Ah, les vacances complètement ratées de Guillaume à Hammamet. Il arrive sur place dans un hôtel qui était un hôtel normalement 4 étoiles, c'était une véritable cata, la bouffe était mauvaise, les chambres étaient horribles, les photos en témoignent, et surtout l'opérateur de voyage n'a pas du tout envie d'intervenir au-delà d'une petite indemnité de moins de 10% de la somme déboursée.
5: Direction la Tunisie dans un instant. Martin, avec vous, on parlera du problème de Chantal.
8: Oui, effectivement, Chantal qui veut refaire sa toiture, Le problème, c'est que son entrepreneur pose plus de lapins qu'un éleveur, hein, tout simplement. Et donc, il vient pas souvent. Il vient même jamais. Les travaux n'ont pas commencé. Elle a payé 22 000 euros d'acompte. Aujourd'hui, elle veut les récupérer, évidemment.
5: Audrey, on parlera foot dans le journal de la conso.
9: Mais oui, vous savez que j'adore le foot.
8: Oui.
5: Yes.
9: Non, mais par contre, ce que j'adore, c'est les magazines, c'est les petits livres, c'est les collections. Ah. C'est le retour dans notre jeune temps, hein, oui, où on faisait tous la collection de.
5: Vous aimez aussi les sandwichs avec de la mozzarella et de la tomate qu'on.
9: Oui, seulement s'ils sont passés au grill.
5: Oui.
9: Ouais, exactement. Donc, on parle évidemment des albums Panini dans ce journal de la conso. Les albums Panini pour la Coupe du Monde qui cartonnent pour le moment. On parlera des pommes belges aussi. Elles vont arriver sur un marché étranger, mais sur lequel nos pommes belges voyagent. Et tant qu'on est à parler de voyage, pourquoi pas parler de la Royal Air Maroc,
5: ah oui,
9: la compagnie aérienne marocaine qui connaît quelques petits changements. On vous en parlera aussi dans quelques instants dans le journal de la conso.
5: Et vous nous avez manqué pendant ce long week-end. Alors écrivez-nous, vous faites partie de l'équipe. Hein. Il y a le numéro WhatsApp 0470 07 20 23 0470 07 20 23. Il y a aussi l'adresse email sospigeon@rtbf.be.
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5: Allez, on va chanter, on va danser pour ouvrir cette émission. Il y a Gordo et Rainer Zonneveld. C'est Loco Loco.

0: Loco Loco, Gordo et Rainer Zonneveld, ce serait ça le tube de l'été, Audrey ?
1: J'ai l'impression, ça sent un peu, non ?
0: Ça sent un petit peu.
1: Non, vous voyez pas un peu le barbecue ?
0: Oui,
2: si.
1: Hein ? La petite piscine gonflable avec les enfants ?
0: Oui, oui.
2: Ça sent un peu la sangria. Hein.
0: Oui, oui, ou d'autres, ou des boissons énergisantes aussi.
1: Exactement.
0: Un petit peu.
1: Ouais.
0: Voilà,
3: c'est du monde aussi, ça fait un peu.
1: C'est vrai
3: football,
1: que ça fait un peu ça. Ouais.
0: Ah, oui,
3: on attend le match des Diables, on met ça très fort.
0: Ah oui, ben bah, voilà.
1: Est-ce qu'on a déjà les dates du premier match des Diables ?
0: Le 15 juin.
3: Oui, oui.
0: Le 15 juin.
3: Bah, allez-y, non, vous avez raison. C'est le 15 juin, vous avez raison.
0: Et ce sera contre l'Égypte.
3: Exactement, 21h. Ah. Lundi.
0: Voilà. Okay. Et puis ensuite, il y aura l'Iran et puis ensuite, il y aura la Nouvelle-Zélande.
3: Exactement.
1: Voilà. Okay, okay.
0: Et si vous voulez voir les Diables Rouges, information absolument inutile, si vous voulez voir les Diables Rouges, pas en rouge, mais avec leur maillot extérieur, l'hommage à Magritte, qui a le plus de succès dans les magasins, eh bien, il faudra attendre le match contre la Nouvelle-Zélande parce que c'est Nouvelle-Zélande-Belgique et donc la Belgique jouera en extérieur avec ses vêtements extérieurs.
1: C'est voilà. Passionnant tout ça.
0: Mais oui, c'est passionnant. Oui. Mais on a aussi autre chose à faire dans cette émission, c'est aider les gens et notamment aider Guillaume. C'est parti, on ouvre le premier dossier de cette émission.
4: Le dossier de Carlo.
0: Ça aussi, ça devait être un tube de l'été à l'époque.
3: Oui,
0: je pense.
2: Pourquoi tu me regardes comme ça?
1: Parce qu'il a dit à l'époque.
0: Je suis pas certain que Martin était déjà né à cette époque-là.
3: C'est probable. Pas sûr non plus.
1: C'était quelle année?
5: 85, 86.
0: Oui, alors il y avait que vous, Carlo, qui étiez né.
5: Ouais, ça va.
0: Mais j'étais très très petit. Bon, on va parler des holidays de Guillaume. C'était fin avril. Il est parti à Hammamet et Hammamet, c'est en Tunisie, comme tout le monde le sait.
5: Mais bien entendu. Et donc en effet, notre Guillaume est parti en Tunisie pour y passer un long week-end de 4-5 jours. Et arrivé sur place, Guillaume et ses amis, eux, déchantent parce que, d'abord, ils ne sont pas aimables à l'hôtel, ils ne sont pas aimables du tout, et ensuite, on les fait poireauter pour avoir une chambre, et de toute façon, les couloirs ne sont pas éclairés, c'est assez pourrave, les restaurants, nombre de prestations promises ne sont pas là, la bouffe au restaurant est catastrophique, l'hôtel est en travaux, donc bruit de scie et autres coups de maillet, et impossible de joindre, ou en tout cas d'avoir une réponse efficace de la part de l'opérateur de voyage. Et finalement, c'est dépité que Guillaume et ses amis eux décident de rentrer, puisque des vacances qui ne ressemblent pas à des vacances, autant être chez soi.
0: On en parle avec Guillaume qui est au téléphone avec nous. Bonjour Guillaume.
6: Oui, bonjour.
0: Vous aviez sélectionné un hôtel insalubre quand vous avez réservé. Pourquoi vous avez réservé celui-là?
6: Ben non, j'ai réservé un hôtel 4 étoiles en fait.
0: 4 étoiles ?
6: Oui, 4 étoiles selon la classification officielle sur place et 3 étoiles selon Tunis. En last minute, en fait, avec deux amis, en se disant « Allez, on va profiter de quelques jours et du long férié du 1er mai pour pouvoir nous reposer comme il se doit ». Et on a quand même vachement bien déchanté.
0: Ah oui. Oui. Bah déjà, quand vous arrivez, on ne retrouve pas votre réservation.
6: C'est ça. En fait, on arrive sur place, on nous fait poireauter, et un moment, après une vingtaine de minutes, je demande quand même à la dame pourquoi est-ce que ça prend autant de temps, parce que manifestement, il y avait un problème. Et elle me dit en fait qu'elle ne retrouve pas notre réservation et notre nom, et donc on attend plus d'une heure, une heure trente, je pense quasiment, pour au final qu'elle nous dise « Oui, ok, c'est bon, on va s'arranger, on vous donne les bracelets et vous pouvez aller vous reposer, vous détendre un petit peu ». Et puis directement, en fait, les problèmes arrivent en cascade. Mmh. On va prendre un verre. Il y a la moitié du bouchon qui est dans le verre. Les verres sont sales. Quand on arrive pour aller manger le buffet du midi, il y a très peu de choix et on nous sert quasiment rien. Et bon, la nourriture n'est pas spécialement bonne. Et même les serveurs, etc., crient parfois sur les clients parce qu'il y a une petite patte qui est tombée par terre et une des dames marche dessus sans faire exprès. Mais... Et d'un coup, ils hurlent dessus. Et donc, on se dit, mais où est-ce qu'on a atterri encore?
0: C'était pas une blague. On n'était pas... C'était sérieux.
6: Je vous jure, j'ai essayé de me pincer plusieurs fois et ça n'a pas marché pour se réveiller, malheureusement.
0: Et l'hôtel était en travaux.
6: Et en fait, l'hôtel est en travaux. Donc nous, dès qu'on arrive, on voit la façade en se disant « Ok, il y a quelques chambres où il n'y a plus de vitres. » Et on se dit bien que c'est du coup des travaux qui sont faits. Et les bruits de marteau-piqueur, de marteau, de scie circulaire, enfin j'en passe des détails, nous font comprendre qu'en fait, oui, il y a la façade qui est en travaux, il y a des escaliers qui sont en travaux près de la piscine, il y a des endroits où carrément, il n'y a plus rien, on se demande un peu ce qui...
0: C'est des travaux ou c'est un gros nettoyage de printemps avant l'arrivée de la masse des touristes pour l'été?
6: Mais je dirais qu'il y a là un petit peu peut-être une partie des deux. Par exemple, au niveau de la piscine, quand ils refont un escalier, ça pourrait être peut-être mis à neuf. Mais quand à l'étage, il y a la moitié de l'étage qui est dans le noir et qui est protégé, ça m'étonnerait qu'en un mois, ils aient le temps de refaire entièrement l'étage.
0: Et ça,
6: en
0: fait, forcément, au moment de la réservation, Guillaume, on vous a rien dit. Les photos n'indiquaient pas un hôtel en travaux.
6: Alors, les photos n'indiquaient pas un hôtel en travaux, et pire que ça, ils nous promettaient, ils nous montraient des photos qui n'étaient même pas celles de l'hôtel. Donc, il y avait, on a dû finalement discuter avec un manager en fin de journée pour un petit peu trouver une solution. Et en lui montrant les photos entre la différence entre ce qui se passe sur place et la réalité qui était vendue par, et l'image vendue par Tui, le manager nous a même présenté ses excuses en nous disant, en fait, ça, c'est pas notre hôtel, les photos que vous me montrez là. Et donc là, on est un petit peu tombé des nues quand même en se disant, mais comment est-ce que c'est possible qu'un opérateur ne nous donne même pas les bonnes photos de l'hôtel?
0: Mais vous étiez à la bonne adresse, vous étiez.
6: Nous, on était à la bonne adresse, à n'en pas douter, parce que c'était le bon nom d'hôtel.
5: Golden Tulip Président.
0: Waouh, il y a
6: exactement.
0: Bon.
6: Et
5: était un peu golden.
6: C'est ça. Et le président, je ne sais pas où il était, mais il n'était pas là, probablement.
0: Dites-nous, Guillaume.
6: Il y avait d'autres choses qui étaient problématiques. Il y avait aussi surtout Tui qui vendait une prestation comme quoi il y avait un bar de plage, un restaurant à la plage avec une super vue. Et puis quand on arrive, en fait, on voit sur les papiers que l'hôtel nous donne en nous disant non, c'est ouvert qu'à partir de juin. Et effectivement, quand on va sur place, tout est à l'abandon. Il n'y a rien qui est disponible. Il y a quelques transats qui se battent en duel, mais qui sont peut-être vieux d'il y a au moins 15 ans, vu la vétusteté des installations. Et donc, on se dit, mais c'est pas possible. Il n'y a rien qui va. Quand on est dans l'hôtel, on entend des bruits de travaux. Et quand on veut sortir pour aller sur la plage, il n'y a strictement rien qui nous avait été vendu.
0: Vous en discutez avec le personnel de l'hôtel? Est-ce que vous en discutez aussi avec, un représentant de TUI ou quelqu'un du tour opérateur?
6: Eh bien, exactement. En fait, nous, on essaye de directement contacter TUI dans l'après-midi même, en se disant, on va d'abord passer par leur application qui ne marche pas. On essaie de les contacter via Messenger, ça ne marche pas non plus, ou en tout cas, ils ne nous répondent pas directement du tac au tac. Donc, on se retrouve à finalement devoir les appeler au téléphone, sauf que moi, je n'ai pas de forfait international, donc ça nous a valu une belle surtaxe téléphonique d'appeler de la Tunisie en Belgique, pour au final nous entendre dire que... Donc nous, on proposait deux choses. On disait soit vous nous changez d'hôtel, parce que là, vous nous avez vendu quelque chose qui n'était pas la réalité, soit vous nous faites rentrer en Belgique, parce que nous, on ne peut pas passer 5 jours dans cet hôtel-ci. Et la dame de Tui, la représentante au téléphone, me dit clairement, vous changez d'hôtel, ce n'est pas possible, et si vous voulez reprendre un avion, ça sera à vos frais, parce que ça n'entre pas dans le forfait que vous avez pris.
0: Ah oui, donc rien du tout, quoi.
5: Ouais, Guillaume, la personne que vous contactez, donc on est bien d'accord, c'est une personne contact TUI Belgique, parce que la personne contact TUI en Tunisie n'était pas disponible ou ça ne répondait pas, c'est ça?
6: Parce qu'en fait, je n'ai jamais eu de contact, ni de numéro, ni de personne sur place. Or, c'était vendu aussi sur le site de TUI. Comme quoi, il y avait un représentant sur place, je ne l'ai jamais trouvé.
0: Et donc, vous avez pris la décision de rentrer à vos frais en Belgique. On parle quand même d'un avion pris en urgence. Il y a plein de frais. Et quand vous réclamez un geste de la part de TUI, on vous répond quoi par la suite?
6: Donc en fait, sur en tout, vacances, voyages, sur frais, sur taxes, etc., on a plus de 2000 euros de frais pour 3 personnes. Quand on envoie tous les papiers à TUI, et Dieu sait que le dossier est grand, vos équipes peuvent le confirmer.
5: Précis, Guillaume. C'est pas un grand dossier, c'est un dossier très précis.
6: TUI nous propose 250 euros en tout. Selon eux, d'un geste commercial qui n'était même pas obligé d'effectuer, étant donné que ça ne rentre pas dans leurs conditions générales, selon eux.
0: Ne bougez pas, Guillaume, on va voir comment on peut vous aider.
4: Les clés du dossier.
0: 250 euros contre plus de 2000 euros qui ont été engagés pour ça.
5: Quand on voit le récit de Guillaume, on se dit que la prestation n'a pas vraiment été respectée, que le suivi contact client n'a pas été très très efficace. Et en effet, on a une indemnité qui est très très faible qui est proposée. Alors, dans un cas pareil, c'est clair que c'est vrai qu'il faut toujours essayer de se faire reloger, c'est mieux. Mais là, carrément, on leur a dit que c'était pas possible. Et moi, je comprends tout à fait Guillaume qui n'a pas envie de rester dans un hôtel où il n'y a même pas à manger.
0: Ah oui.
5: Donc ça, c'est vraiment pas supportable. Je comprends la décision du retour. Maintenant, ce qu'il faudrait, c'est une indemnité nettement plus solide ou qu'on nous propose de repartir en vacances. Je vous propose d'entendre notre experte, Maggie, par rapport à ça, quelles sont les pratiques normales, et ensuite d'attaquer le service client chez Tui, qui a déjà répondu négativement, sauf cette indemnité de 250 euros.
0: Allez, on passe des coups de fil juste après le RTBF Mobile Info avec vous, Olivia Rox. Bonjour, comment ça roule en ce moment ?
7: Bonjour Simon, ça roule pas mal. On a tout de même un accident à vous signaler sur la Nationale 63 en direction de Marchand-Famenne à hauteur de Plainevaux. La chaussée est fermée, une déviation locale a été mise en place suite à l'incendie à hauteur de Tubize. Eh bien, la Nationale 6 est toujours fermée dans les deux sens, aussi bien vers Mons que vers Namur. Donc je le rappelle, c'est à hauteur de Tubize. Là aussi, des déviations locales ont été mises en place. On termine avec Bruxelles. Quelques très légers ralentissements encore sur le ring de Bruxelles, principalement. Ajoutez 10 à 15 minutes entre Expo et Machelen en direction de Zaventem. Retour au calme par contre entre Waterloo et le carrefour Léonard.
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0: Et ce matin, les pigeons sont mobilisés pour venir en aide à Guillaume et ce voyage en Tunisie qu'il nous a raconté. Un voyage catastrophe. Hein. Il nous l'a... C'est, franchement, moi, ouais, ça ne me donnait pas du tout envie.
5: Le truc qui me paralyse le plus, c'est qu'il n'y avait rien à bouffer.
0: Oui, alors il y avait un buffet, c'était des toutes petites portions, et puis avec du personnel qui vous crie dessus, parce que mais vous n'avez pas vu les pâtes là par terre.
5: Et la pizza trop salée. Il y avait de la pizza au chorizo trop salée. Non, franchement, non.
0: Bon, mais c'est loin d'être le seul problème de cet hôtel qui était en travaux avec toute une série de services qui n'étaient finalement pas accessibles. Ça n'a pas été indiqué au moment de la réservation. Le bar de plage, le restaurant de plage, la plage elle-même était totalement insalubre. On a le sentiment qu'on était vraiment dans une hors-saison avec des prestations qui n'étaient pas du tout à la hauteur de ce qui avait été promis.
5: Un petit truc un petit peu ennuyeux, c'est que nous sommes, Martin et moi, en train de nous délecter du site de l'opérateur et nous voyons que les photos sont quand même... Alors, peut-être que c'est le même hôtel, hein, ça on ne peut pas en préjuger, mais les photos sur le site sont quand même très très retouchées. Hein. Mmh. L'enseigne de l'hôtel, il y a marqué en grand président, c'est pas l'enseigne, alors ça c'est un détail, c'est Golden Tulip présent sur les photos, mais on voit que c'est très retouché, que les photos, que les couleurs sont saturées, sont augmentées, etc. Donc on est à la limite de l'intelligence artificielle, à la limite.
0: Oui, bah, et c'est d'ailleurs ce que Guillaume nous racontait, un des managers sur place a dit, ah oui, cette photo-là, c'est pas chez nous, c'est même pas l'hôtel. Et ce qui nous dérange aussi, c'est que par la suite, quand Guillaume, il fait tout bien, hein, il réagit pas le surlendemain ou trois jours plus tard, il réagit tout de suite, il contacte Tui, il contacte d'abord l'hôtel, il dit ça va pas, c'est pas ce que j'ai réservé, et quand il contacte Tui en disant permettez-nous d'aller dans un autre hôtel, on lui dit ah bah pas possible, bon bah permettez-nous de retourner chez nous, ah bah pas possible non plus. Et tout ce qu'on a, c'est 250 euros de gestes par la suite, alors que les frais qui ont été engagés sont bien plus importants. On parle de plus de 2000 euros. On va parler de ce sujet avec notre experte Maggie Léocata qui est en ligne avec nous. Bonjour Maggie.
13: Bonjour, bonjour.
0: Alors on va commencer par une petite parenthèse qui n'a rien à voir avec le dossier. Joyeux anniversaire Maggie.
14: Joyeux anniversaire. Joyeux anniversaire.
0: Voilà, au nom de toute l'équipe, merci d'être fidèle au poste. Dès qu'on a besoin de vous, on sait qu'on peut vous appeler, qu'on peut profiter de votre expertise en matière de voyage. Et aujourd'hui, donc, on va profiter de cette expertise pour aider Guillaume. D'abord sur la réaction. Moi, ce qui me choque le plus ici, c'est la réaction de Tui qu'on finit par avoir au téléphone parce que l'application fonctionne pas. Sur place, il y a personne. Le représentant en Tunisie répond pas. On appelle la Belgique et on dit ah bah on peut rien faire pour vous. Est-ce que c'est normal d'avoir ce genre de réponse ?
13: Non, pas du tout. Et d'abord, écoutez. Je comprends vraiment pas parce que quand ça nous arrive, parfois, il nous arrive d'avoir des dossiers où il y a des travaux. Tui, parce qu'on parle de Tui, nous envoie directement un mail nous signalant ces travaux. Donc là, bon.
0: Oui, vous voulez dire, vous en tant qu'agence de voyage, ah oui, parfois vous vendez des voyages Tui, mais vous êtes averti.
13: Ça peut arriver. Oui, parce que le client a réservé peut-être 6 mois, 1 an à l'avance, oui. Et les travaux n'ont pas commencé, donc Tui, c'est à nous de décider la gravité des travaux, sinon on le change de 1-2 fils d'hôtel. Ça, c'est pour prévenir les consommateurs que je dis ça. Maintenant, le comportement sur place, là alors vraiment j'ai rien compris quoi. Parce que il doit y avoir un représentant. Le client paye ce service-là et il aurait dû être guidé d'abord par le correspondant sur place. Si sur place ça ne fonctionne pas, si on n'arrive pas à joindre quelqu'un sur place, on fait le numéro d'urgence, en effet, et là, il doit vous trouver une solution.
0: Bah oui,
13: mais maintenant, comme vous savez très bien que je dis toujours, et je termine ces derniers temps, toujours, passer par une agence de voyage.
0: Alors parce ici, Guillaume, il a réservé en dernière minute. En ligne, effectivement.
13: En dernière minute, vous avez plein d'agences de voyage qui sont ouvertes dernière minute.
0: C'est vrai, vous avez raison, Maggie. Le petit clin d'œil.
13: Voilà.
0: On retape sur le clou, effectivement. C'est vrai, Maggie. Mais Guillaume, vous nous confirmez, vous, sur place, à aucun moment, on vous a proposé une solution.
6: Non, on nous a vraiment simplement laissé nous entendre dire qu'il fallait soit contacter le manager, mais sauf que le manager, lui, ne peut rien faire vu qu'on avait appelé via Tui. Et quand on appelle Tui, ils nous disent « on ne peut rien faire non plus, si vous voulez rentrer, ce sera à vos frais ». Donc on n'avait aucune solution disponible.
5: Petite question, Guillaume. Quand vous êtes sur place et que vous interagissez avec le manager de l'hôtel, est-ce qu'à un moment, il reconnaît que son hôtel, il n'est pas vraiment en état d'accueillir des clients ? Et surtout, est-ce que vous interagissez avec d'autres clients qui sont dans le restaurant, etc. ? Est-ce que vous avez un moment, quelqu'un qui reconnaît qu'on est dans un endroit pas adéquat ?
6: Mais en fait, c'est assez lunaire parce que quand on nous vend notre chambre au 5e étage, on nous dit étant donné que votre accueil a été un petit peu mitigé et un peu long, on vous a donné une belle chambre et puis quand on monte au 5e, il n'y a pas de lumière. Et j'ai l'impression que le manager, en fait, n'a même pas conscience de l'état de son hôtel. Étant donné que quand je lui dis, mais vous savez qu'il n'y a pas de lumière, il me dit, si, c'est détecteur. Je lui dis, non, vous savez qu'il n'y a pas de lumière. Et en fait, il n'a pas conscience, il essaie de trouver toujours des petites astuces pour nous dire « oui, mais ça sera prêt pour la semaine prochaine ». Et je lui dis « mais je m'en fiche, moi je ne serai déjà plus là la semaine prochaine ».
0: C'est vraiment lunaire. Guillaume, ne bougez pas, on va continuer à discuter de ce voyage. Vous aussi, Maggie, ne bougez pas, on se retrouve juste après ceci.
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0: Et les pigeons sont toujours mobilisés pour vous parler de ces vacances, ce voyage de Guillaume en Tunisie, un last minute qui ne s'est pas du tout passé comme prévu. On est toujours avec Maggie, notre experte voyage. Maggie, vous nous le disiez tout à l'heure, quand oui. on voyage avec Tui, normalement il y a toujours quelqu'un sur place pour nous oui. assister en cas de problème ?
13: Évidemment, évidemment, c'est dans le service, quoi. S'il ne sait pas être là directement, mais en tout cas par téléphone, voilà, c'est...
0: Oui, parce qu'on le disait, à Mamet, c'est une destination où le représentant n'est peut-être pas dans l'hôtel même, mais il est à côté.
13: Exactement, ils ont un bureau, quoi. Normalement, hein, au conditionnel, mais normalement, ça doit être comme ça.
0: D'accord.
13: Mais ce que je voulais dire aussi, c'est dommage que monsieur a repris un billet d'avion. Moi, pour la différence du billet d'avion, j'aurais été chercher un autre hôtel. En plus, à Mamet, il y a plein de petits hôtels très
0: oui.
13: charmants.
0: Bah, c'est ce qu'il a demandé aussi, c'est ce qu'il a demandé à Tui, hein, mais on lui a pas proposé. On lui a dit, ah non, on peut pas vous trouver d'alternative ici sur place. Donc, je comprends que Guillaume se sente un petit peu coincé. En tout cas, merci beaucoup, Maggie, pour vos lumières. Encore un très joyeux anniversaire aujourd'hui. On va passer merci à la météo. Beaucoup.
25: Bonjour à toutes et tous. Cet après-midi, le soleil va régner en maître partout. Pas de jaloux. À noter surtout les températures. Pic de chaleur de la semaine qui sera atteint aujourd'hui avec des maxima entre 27 et 32 degrés. L'IRM publie d'ailleurs un avertissement pour la chaleur, code jaune pour la journée. En province d'Anvers et de Limbourg, on attend 32 degrés à l'ombre. Il faudra bien se protéger de ce soleil, évidemment bien s'hydrater. Ce soir, cette nuit, un ciel complètement dégagé, des minima très doux. 14 à 16 degrés, puis demain du soleil, toujours quelques nuages de haute altitude quand même dans le nord-est du pays. Un soleil omniprésent l'après-midi avec de 24 à 29 degrés pour les maximums.
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0: RTBF Vivacité à 11h, c'est l'heure de s'informer avec Marie-Laure de Kercourt.
9: Bonjour à toutes et tous. Cet accident d'abord à Buggenhout en Flandre orientale. Un car scolaire a été percuté par un train sur un passage à niveau ce matin vers 8h15. Les circonstances exactes de l'accident ne sont pas encore connues. Mais selon Infrabel, le gestionnaire du réseau, le passage à niveau a été fermé au moment de l'impact. Il y a des blessés parmi les passagers du car. Selon certaines sources, il y aurait des morts. Les passagers du train sont tous indemnes. Le trafic ferroviaire entre Dendermonde et Landerzeel est pour l'instant interrompu. Des bus de remplacement ont été mis en place. À Tubize, les dernières analyses des fumées dégagées par l'incendie d'hier dans la toiture du bâtiment en flammes confirment la présence d'amiante dans ces fumées. Des mesures complémentaires seront prises, dont des prélèvements au sol dans les écoles et les crèches à proximité qui ont été fermées ce mardi. Les pompiers travaillent toujours à éteindre l'incendie. Le feu s'est déclaré hier, en fin de matinée, dans un bâtiment de textile situé le long de la rue de la Filature. À cause de la toxicité des fumées, les habitants de Tubize et des communes voisines ont été invitées à rester confinées à l'intérieur, à maintenir portes et fenêtres fermées et à éviter tout déplacement inutile. Les autorités leur conseillent de porter un masque si les fumées viennent vers eux. Il va y avoir aujourd'hui une opération délicate pour dégager la structure du bâtiment qui s'est effondrée. La Croix-Rouge est sur place pour l'encadrer. Les Diables Rouges, qui s'entraînent normalement à Tubize pour la Coupe du Monde, s'entraîneront à Nerpède. Des grèves et des actions syndicales sont à nouveau organisées aujourd'hui dans de nombreux établissements, même si le vote des réformes prévues demain a été reporté. Le préavis de grève est prolongé jusqu'à la fin de l'année scolaire. Syndicats et enseignants dénoncent toujours les mesures d'économie qui touchent à la gratuité scolaire ou encore aux heures supplémentaires pour les profs, sans changement de salaire. Des explosions ont été entendues ce matin dans des zones côtières près du détroit d'Ormuz. L'armée américaine affirme avoir mené des frappes défensives dans le sud de l'Iran en ciblant des sites de lancement de missiles et des navires iraniens qui tentaient de poser des mines. En tennis, c'est la jeune belge Anne Van de Winkel qui montera sur les courts cet après-midi. Elle s'attaque à un monument, l'américaine Madison Keys, 19e joueuse mondiale, lauréate de l'Open d'Australie en 2025 et quart de finaliste l'an dernier à Paris. Et puis en double messieurs, Zizou Bergs et Raphaël Collignon, associés, défieront au premier tour de ce double un autre belge, Sander Gillet, qui fait lui la paire avec le néerlandais Sam Verbeek. Voilà pour les infos, merci d'être avec nous.
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0: Et à 11h02, c'est l'heure de retrouver Jean-Marc Strel pour le RTBF Mobile Info. Bonjour Jean-Marc, vous nous emmenez du côté de la route du Condreau.
11: Exactement, c'est donc la N63, Liège-Marche-en-Famenne, autour de Plainevaux. Cette chaussée est toujours fermée depuis un peu plus de 9h ce matin, un peu avant 9h, en direction de Marche-en-Famenne, avec une déviation bien sûr qui vous est proposée. Et puis sur le ring de Bruxelles, quelques ralentissements que nous observons encore à cette heure-ci entre le Grand-Bégard et Woluwe-Saint-Étienne.
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0: Et bienvenue à vous si vous nous rejoignez. Les pigeons sont toujours mobilisés pour vous aider. Aujourd'hui, Carlo, vous nous emmenez donc en Tunisie.
5: Je vous emmène à Hammamet dans un hôtel qui ne tenait pas ses promesses. Travaux, piscine pas utilisable, plage, salle, buffet inconsistant. Et donc, notre ami Guillaume a décidé de rentrer puisque Thuy n'arrivait pas à le reloger.
0: Martin, vous nous parlez lapins ce matin.
31: Exactement, ceux qui sont posés par l'entrepreneur de Chantal. Elle a payé 22 000 euros pour des travaux qui n'ont toujours pas commencé. Il devait commencer il y a quasiment 9 mois maintenant. Elle cherche à être remboursée. Elle a donc contacté les pigeons.
0: Audrey, vous nous parlez des pommes belges qui vont être exportées loin.
4: Est-ce que c'est une bonne nouvelle?
0: Bon, chacun se fera son opinion.
4: Exactement. Et vous ferez votre opinion dans quelques instants lors du journal de la Conso. On parlera aussi de ces chaleurs qui ont lieu pour le moment. Est-ce qu'il fait trop chaud selon vous? Et à quoi est due cette chaleur? Comment ça se fait qu'en Europe il fait si chaud? On parlera aussi de santé et de travail. Et puis pourquoi pas de parler de jeux, que ce soit des albums Panini ou des petits jeux de la Loterie Nationale par exemple.
0: Ah, moi j'adore jouer.
4: Moi aussi j'adore jouer.
0: Ah bah, le jeu et plein d'autres choses, c'est dans cette émission, ne bougez pas.
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0: Il y a du jeu, il y a des infos, il y a des dossiers, puis il y a de la musique. Il y a Olivia Rodrigo, par exemple, Drop Dead.

0: Drop Dead, Olivia Rodrigo sur Vivacité.
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0: Nous sommes toujours mobilisés pour venir en aide à Guillaume. On a eu Maggie, notre experte voyage, qui nous expliquait que c'était pas du tout normal la situation qu'a vécu Guillaume. Donc cet hôtel en travaux avec, vous l'avez dit Carlo, un restaurant qui laissait à désirer, toute une série de services qui étaient promis au moment de la réservation et qui n'étaient pas disponibles. Et puis surtout, Thuy qui explique à Guillaume, qui est toujours sur place, ah bah non, on peut pas vous reloger dans un autre hôtel. Ah bah non, on peut pas vous ramener en Belgique. Si vous décidez de rentrer, c'est à vos frais. On a envie de discuter de tout ça avec Thuy. On a un service plainte devrait normalement avoir une trace de la plainte qu'a introduit Guillaume. Guillaume, vous nous confirmez que vous avez introduit une plainte auprès de Thuy, hein?
2: Oui, je confirme bien.
0: Très bien. C'est parti, on appelle.
3: By Trust Travel Verzekering. Bienvenue à Trust Travel Assurance.
0: C'est pas le bon
3: Welcome
0: numéro, c'est
3: Trust
0: pas le bon.
3: Travel Insurances. Pour Nederlands, druk 1. Pour le français.
0: On va refaire le. C'était le numéro du service plainte, ça, Louisiane. Faisons le service client alors.
4: Le 02. Service client.
5: Un moment de silence.
0: Ouais. Ça arrive.
5: Ça s'appelle un blanc.
3: Bienvenue chez Toulouse.
0: Ok, ça c'est plus normal.
3: Pour Nederlands, druk 1. Pour le français, appuyez 2.
0: On va faire le 2.
3: Cet appel est susceptible d'être enregistré à des fins de formation et de qualité. Si vous n'avez pas encore de réservation, appuyez 1. Si vous avez une réservation existante, appuyez 2.
0: On a une réservation.
3: Vous allez entendre un menu avec plusieurs options et questions afin de vous aider plus rapidement.
0: D'accord.
3: Gardez ces informations à portée de main. Un menu de sélection avec cette option va suivre. Pour une réservation de siège ou l'enregistrement en ligne, appuyez 1. Pour les demandes médicales, appuyez sur 2.
5: Non plus.
3: Pour vacances en avion, appuyez 3. Pour TUI Fly, appuyez 4. Pour vacances en voiture, vacances de neige ou pour City Trip, appuyez 5. Pour vacances de sport, appuyez 6.
6: Non, il en reste
3: pour les circuits et les croisières, appuyez 7.
0: Alors ça va être vacances en avion.
6: Ouais, vacances en avion. Ouais.
5: C'est, on se croirait dans un jeu radio.
3: Veuillez votre numéro de réservation complet à l'aide du clavier, suivi du carré. Votre numéro de réservation commence par le chiffre 1 ou par 07 ou par 03. Vous trouverez le numéro
5: par 462.
3: De
5: réservation. Chez nous, c'est un 1.
0: Oui. Allez-y, Louisiane.
5: Tapez, Louisiane.
0: Pendant ce temps-là, Martin, vous pouvez nous dire les commentaires que vous avez pu relever sur ce fameux hôtel.
7: Oui, effectivement, on a pas mal de commentaires qui disent que la qualité de la nourriture laisse à désirer, donc exactement ce que nous dit Guillaume. Sinon, au point de vue positif, c'est plutôt le personnel qui serait accueillant et sympathique. Et globalement, on est par exemple une cote de 3,8 sur 5 sur Google. Donc c'est pas le c'est pas des avis dithyrambiques, c'est pas catastrophique non plus.
3: Par exemple, si vous partez le 8
0: septembre. Et on nous demande maintenant d'introduire la date de départ qui est donc c'était donc fin avril.
5: Est-ce que c'était Guillaume, vous êtes avec nous?
0: Mais c'est écrit là, le 29 avril.
2: Le 29 avril, normalement. Ouais. Et donc ça, c'était typiquement ce que j'ai dû remplir j'étais en Tunisie, que je payais des frais surtaxés.
0: Ah oui, donc attention, on va vous dérouler un menu de cette option.
2: Exactement.
5: Mais on enregistre pour des questions de qualité.
3: Si cette date est correcte, appuyez 2 pour introduire. Merci bien.
5: Ça fait plaisir.
3: Pour vous.
0: Oui, on comprend votre. Ça doit être un petit peu énervant d'être.
2: Quand on sait que c'est 3 euros la minute, on pleure.
0: 3 euros la minute, ah oui, c'est quand même.
2: Entre 2 et 3 euros la minute.
0: Wow.
2: Donc, oui, pour 45 minutes d'appel, j'ai eu 100 euros d'or forfait.
0: Aïe.
2: Et fort heureusement, c'est le moment, c'est lui qui a commencé à me rappeler que je devenais fou à payer chaque fois une somme quelconque.
0: Mais tout s'est réglé en un seul coup de fil ou il y en a eu plusieurs?
2: Non, il y en a eu plusieurs, mais alors moi de mon côté, j'ai rappelé qu'une seule fois.
0: D'accord.
2: Et puis c'est eux qui m'ont rappelé et chaque fois je leur redemandais de me rappeler une heure après. Parce qu'en fait, payer chaque fois fois devoir repasser par des numéros où je dois faire 5 minutes.
0: 100 euros à chaque coup, ça fait beaucoup.
2: Ça fait vite cher.
0: Bon, et vous avez été longtemps en attente
2: Oui, une quinzaine de minutes.
0: Ah oui. Ah oui, donc c'est pas comme si on avait discuté pendant 45 minutes. Ah bonjour madame, c'est Simon François à l'appareil. On est avec toute l'équipe d'On n'est pas des pigeons, direct à la radio Vivacité. On vous appelle parce qu'on est en ligne avec Guillaume qui a vécu une mésaventure lors de ses vacances qu'il avait réservées avec, avec Tui. C'est pour un, vol à un hôtel à Hammamet. Et on vous appelle pour essayer de résoudre un petit peu cette problématique. Est-ce que vous pouvez nous aider?
8: Alors, je suis vraiment désolée, mais malheureusement non, parce que vous avez été déviée, vous n'êtes pas tombée au call center, vous êtes tombée dans une agence. Et du coup, moi, malheureusement, je ne peux pas vous répondre.
0: Ah, d'accord.
5: Attends, on a suivi toute la procédure. Hein.
8: Oui, mais en fait, comme les lignes du call center étaient saturées, bah, automatiquement, on redévie en agence.
0: D'accord.
8: Et du coup, là, moi, malheureusement, je ne peux pas vous aider. Vous pouvez essayer de rappeler, mais c'est possible que vous retombiez quand même dans une agence.
0: D'accord.
5: L'agence TUI.
8: Une agence TUI, oui.
0: D'accord. Et vous n'avez
5: pas le transférer?
8: Ben non, parce que c'est cette ligne-là. Donc malheureusement, je ne sais pas vous transférer à un de mes collègues.
0: D'accord. Et pour tout ce qui est plainte ou ce genre de choses-là, c'est pas en agence qu'on peut. Enfin oui, si la réservation n'a pas été faite en agence, vous pouvez rien faire.
8: Non, malheureusement, je peux rien faire. Bon. Je suis désolée, je ne sais pas vous aider.
0: D'accord, bah, c'est pas grave, c'est pas de votre faute, madame. On va essayer d'autres choses. C'est gentil d'avoir décroché quand même.
8: Mais il n'y a pas de souci. Mais vous pouvez quand même essayer de retaper ce numéro-là. Là, parce que vous tombez réellement sur le podcast.
0: Ça nous a pris un petit quart d'heure d'arriver jusqu'à vous, donc on va passer à autre chose. C'est pas grave. Mais merci beaucoup, madame. On vous souhaite une bonne journée.
8: De rien. Bonne journée, au revoir.
0: Au revoir. Ah oui, c'est étonnant, ça.
7: Ça n'a pas beaucoup de sens, hein.
0: Heureusement, Guillaume, que vous n'avez pas vécu la même expérience. Vous êtes tombé sur quelqu'un qui a pu vous aider.
2: Alors, non. Parce que moi, quand j'ai dû appeler le numéro d'urgence, au début, on m'a d'abord transféré dans ces trucs-là. Puis on m'a retransféré au numéro d'urgence. Et là, j'ai dû retaper encore une fois tous les codes. Et puis, quand je suis rentré en Belgique, j'ai retéléphoné à TUI sans me préciser que c'était une agence. On a d'abord essayé de m'aider. Puis, quand j'ai retéléphoné, on m'a dit « Ah ben non, je ne peux pas vous aider, c'est une agence ».
0: D'accord.
2: Et donc, en fait, toute la procédure se passe par ordinateur et par leur site même directement. Et il n'y a aucun moyen de contacter qui que ce soit. Le service après-vente des plaintes ne veut pas faire plus. Et donc, je n'ai aucun moyen de contacter qui que ce soit. En fait. Et je trouve ça assez lunaire pour une agence aussi grande que TUI.
0: Ah bah oui, c'est étonnant. D'autant que nous, on a déjà eu des dossiers avec TUI. Oui. En général, on tombe quand même sur quelqu'un qui peut nous aider. Bon, ne bougez pas. On va marquer une courte pause. Et puis, juste après, on pourra essayer la porte-parole de TUI.
5: Ben oui.
0: On a son numéro, on l'appelle juste après.
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0: Les pigeons sont toujours mobilisés pour venir en aide à Guillaume. Mais là, les pigeons essayent surtout de contacter Tui. On a eu une charmante dame qui nous a dit qu'elle ne pouvait rien faire pour nous parce qu'on avait été dévié vers une agence.
5: Pour ça, on avait tout fait comment il disait le disque.
0: Bah, oui. Et puis, ce qui est un petit peu inquiétant, c'est que ça corrobore un petit peu le témoignage de Guillaume qui explique que lui, il était à l'étranger, il a essayé d'obtenir de l'aide on lui a servi finalement le même discours. Désolé, on peut rien faire pour vous. Je pense qu'il faudrait peut-être qu'on en discute avec la porte-parole de TUI. C'est parti, on l'appelle. En espérant qu'elle ne prolonge pas le long week-end. Sinon, on laissera un petit
13: Sarah
0: message.
13: Sarah, bonjour.
0: Oui, bonjour Sarah, c'est Simon François à l'appareil avec toute l'équipe d'On n'est pas des pigeons en direct à la radio Vivacité. On vous dérange bonjour. Peut-être ?
13: Non, dites-moi.
0: On vous appelle parce qu'on est en ligne avec Guillaume qui a vécu une mésaventure lors de son voyage en Tunisie à Hammamet. C'était fin avril. Une réservation en last minute. Et puis le problème, c'est que sur place, en fait, l'hôtel était en travaux, insalubre, le personnel pas très sympa. Et que quand il a tout de suite tenté d'appeler le représentant de TUI sur place, il n'y avait personne qui répondait, c'était indisponible. Et puis ensuite, il a essayé de contacter TUI en Belgique. Et là aussi, on n'a pas pu vraiment lui venir en aide. On ne lui a pas proposé de solution d'un autre hôtel à proximité. On ne lui a pas proposé de rentrer non plus. Enfin, il a demandé ces deux options-là. On lui a dit, on ne peut rien faire pour vous. Et il s'est retrouvé à devoir rentrer en Belgique à ses frais, directement après son arrivée. Et donc, on vous appelait pour vous partager ce témoignage un petit peu malheureux de la part de Guillaume et le fait que pour l'instant, Guillaume, tout ce qu'on lui a proposé, c'est 250 € de gestes de la part de TUI. Et lui dit, mais moi, ça m'a coûté plus de 2 000 €, ce voyage dont j'ai pas pu bénéficier, où j'ai dû appeler pendant 45 minutes, ça m'a coûté 100 € de frais de téléphone. Enfin voilà, des frais qui se sont accumulés.
13: D'accord.
0: Et donc on voulait voir si vous pouviez un petit peu intervenir dans ce dossier, sachant aussi qu'on a essayé d'appeler le service client, mais on a été redirigé, comme Guillaume en fait, vers une agence de voyage qui nous a dit « Ah, on peut rien faire pour vous, une agence de voyage TUI ».
13: D'accord.
0: Voilà, comme ça vous avez toute la situation.
13: Oui, mais en fait moi il me faudrait évidemment un numéro de dossier pour pouvoir un peu regarder l'historique. Et donc au-delà de ça, je me demande donc s'il y a en effet une plainte formelle qui a été remplie.
0: Oui, hein. C'est le cas, Guillaume.
13: Oui,
2: tout a été rempli en ligne.
13: D'accord, et déjà une première
0: étayé.
13: Réponse de données alors de notre part.
0: Oui, ça une réponse de données. Allez-y, Guillaume. Oui.
2: Mais il y a déjà une réponse de données de TUI, mais qui me semble être largement insuffisante au vu des dommages occasionnés, je vais dire, au global pour nos vacances qui sont révélés être un petit enfer.
13: D'accord, ok. Alors moi, oui, pour pouvoir avancer, il me faudrait en effet plus de données, donc nom et prénom de monsieur, le numéro de réservation, les dates des vacances, donc toutes ces informations-là afin que je puisse consulter.
0: On va vous transférer tout ça hors antenne, Louisiane va vous donner tout ça. Juste une petite question d'intérêt plus général, on nous disait plus tôt dans cette émission que d'habitude, quand il y a des travaux dans un hôtel,

0: à Mamet, vous avez un correspondant local, puisque ici, dans ce cas-ci, Guillaume a dû appeler en Belgique.
1: Oui, on a des représentants sur place en Tunisie, donc là aussi, c'est un peu particulier. Mais voilà, pour vous donner plus d'informations, il faut vraiment que moi, je puisse consulter l'historique et voir...
2: Super. On vous transmet tout ça. Vous vous plongez dans le dossier. Dès que vous avez une réponse, vous pouvez revenir vers Carlo. Louisiane va vous donner toutes les coordonnées, tant de Guillaume que de Carlo. Merci beaucoup, Sarah Sossin, d'avoir répondu à nos questions. Bon, ben voilà, Guillaume, vous avez entendu, la porte-parole de TUI va se plonger dans votre dossier. On va lui laisser quelques minutes, quelques heures pour nous revenir. Et dès qu'on a des nouvelles, on revient vers vous. C'est OK?
3: C'est génial, merci beaucoup en tout cas.
2: On vous souhaite une excellente journée, merci beaucoup Guillaume. Un petit souvenir maintenant, un petit souvenir qui date, on parlait de Madonna, 1985, ici c'est aussi, c'est la même année. Indochine, 3 nuits par semaine.

0: qui a été un beau match. On sent que les deux joueurs sont dans le projet. J'ai envie de dire ça. Par contre, s'ils jouent aussi longtemps sous cette chaleur, il va falloir être bien physiquement.
1: C'était bien pensé avec un Moïse Kwame qui est très loin et on le sait. Hein. Vous parliez de la chaleur, la répétition des amortis, des courses vers l'avant. Alors peut-être que c'est pas gagnant tout de suite, mais si le match s'éternise, ça peut devenir évidemment le moment clé.
0: C'est très bien joué ça de Cilic. Dans ce fameux schéma en deux temps qui fonctionne très bien vu les conditions climatiques où tout s'accélère. Important pour lui aussi hein, de retrouver ses bonnes filières où il fait la différence sur le premier coup après son service.

0: Oh.
1: Il y a de l'impatience hein, du côté croate.
2: Bah, il sait qu'à 37 ans, il n'a

0: plus la solidité physique pour tenir 4h30.
1: Oui, c'est sûr que, on a dit, la chaleur risque de plus te toucher. L'intention était bonne hein, sur du fait de décaler, mais il s'est un petit peu retiré au moment de la frappe.
0: 15-30.
2: C'est bien joué ça.
0: Là, c'est pas loupé du tout, Marin Cilic.
1: Mais c'est ce revers plongeant à plat hein, qui est impressionnant. Et là, ce décalage aussi était nettement mieux frappé, plus stable. Il en faudra d'autres, des coups droits comme ça, même si on voit que les coups gagnants sont à l'avantage pour l'instant du Croate. 4-1.
0: Je pense qu'il y a quand même un avantage pour Kwame de jouer sur un grand court par rapport à ce. Parce que regardez où il est.
1: Le fait de reculer.
0: Reculer très très loin face à Cilic.
1: Ouais, mais il y a vraiment ces rebonds qui sont vraiment accentués par la chaleur. Les balles rebondissent beaucoup plus haut et donc les joueurs reculent davantage aussi.
0: On l'attendait celui-là. Premier aise pour Marin Cilic qui mène donc 2-1.
1: On a vu des chiffres, hein, 20 minutes les trois premiers jeux, et si j'ai bonne mémoire, le premier set hier de Raphaël Collignon, c'était 37 minutes. c'est pas le même débat ici.
0: Ah, on peut encore clôturer le premier set en.
1: On peut encore, mais alors il faudrait un changement de stratégie radical. Là, on sent vraiment qu'on est un peu dans un rang d'observation entre les deux joueurs. Le moteur est en train de se huiler.
0: Raphaël Collignon qui jouera en double avec Zizou tout à l'heure sur le court numéro 10, deuxième rotation sur ce court numéro 10 après un autre match de double entre deux paires féminines, Burel Paquet d'un côté, Hunter McNally de l'autre. Voilà, Moïse Kwame au service, il est mené 2-1 dans ce premier set. Dès qu'il a une possibilité sur la deuxième, on sent l'expérience de Cilic, il y va.
1: Ouais, puis ça fait vraiment partie de l'étiquette de son jeu, hein, cette prise de balto au retour, toujours avec pas trop d'effet côté revers et un peu plus côté coup droit.
2: Lad, premier service.
0: Alors la lettre est défavorable cette fois-ci.
2: Causa.
1: Elle le croate un petit peu plus près de la ligne. Donc il met davantage la pression dans l'échange sur les épaules du jeune Kwame. On voit aussi toujours un très beau jeu de jambes hein, du grand croate, très appliqué.

0: bien joué. Repris la décision de faire bouger au maximum Cilic, une fois à gauche, une fois à droite, et puis l'amorti.
1: Ah, c'est la première amortie. On l'a dit en début de partie pour Kwame, c'est là que ça va jouer, hein. Faire déplacer le grand gabarit croate et l'amorti, évidemment, bah, c'est un des coups favoris pour ça. On l'a vu ici, il n'est quand même pas très à l'aise, même s'il y a encore de beaux restes. Hein. Et il doit essayer de l'utiliser dès qu'il peut, mais pour ça, il faut être dans la bonne position aussi.
0: Et c'est important, ce point. Et Arnès à présent pour Kwame, Arnès partout. Balle d'égalisation à deux jeux partout. C'est vraiment le bras de fer, la volonté d'un de rester dans cette diagonale revers 9 fois sur 10 et l'autre dont le plan de jeu c'est de varier revers coup droit avec beaucoup de déplacements de l'adversaire.
2: Avantage Kwame.
1: Et sans surprise, la qualité de service va faire du bien ici au jeune Kwame qui sert, je trouve, de mieux en mieux, alors qu'il n'est jamais qu'à son deuxième jeu de service, mais on sent que ça monte.
0: Il a déjà servi 24 fois.

0: pas hésité. Il y avait pourtant quelque chose à faire là sur ce revers.
1: Mais la défense était belle.
0: La défense était belle, mais côté athlétique, il va être irréprochable, hein, Moïse Kwame. Et le round d'observation, le combat continue de 2, 27 minutes, c'est ça ?
1: 26.
0: 26, 27. On sent que c'est pas encore vraiment lancé des deux côtés. Il y a un peu de réserve dans certains coups, dans certaines situations de jeu.
1: Là, c'était bien lancé.
0: Oui.
1: Pas beaucoup de réserve.
0: Non.
1: Bel angle trouvé par Marin Cilic sur sa première.
0: Akit peut être une très belle machine à ace. Hein.

0: Ouais, celle-là était pas...
1: Il y avait tout qui était pas bien exécuté, puis on le sent hésitant quand il la touche, le corps ne va pas dans la balle. Et on l'a dit, comme les balles sont légères aujourd'hui, ça rebondit plus que d'habitude, donc l'amorti pas bien exécuté, ça devient un peu un cadeau hein, pour l'adversaire.
0: Ouais, surpris par ce rebond.
2: 15-30.
1: Mais attention là, Cilic. Un peu moins bien sur deux choix.

0: Ouais, celle-là est d'or.
1: Allez, mieux touché, surtout la mortier de Cilic. Encore une très belle course.
0: Mais il y avait
1: une...
0: La course était plus grande à faire.
1: Ouais.
0: Pourquoi
1: Messi? De toute façon, il a des qualités hors normes, hein. Le jeune Kwame. Donc c'est pour ça que les amorties doivent être quasiment parfaites. Si elle est sortante, parce qu'il est bien dessus, pour le même prix, il remet une contre-amortie. Superbe coup pour casser le rythme, à entraîner, à reproduire tout le temps, hein, pour les jeunes qui veulent devenir des joueurs forts.
0: Ouais, c'est parfait. Parce qu'il trouve quand même, il ouvre bien le court, Cilic. Ce sont pas que des frappes profondes dans le revers.
1: Non, et bon, il est en fin de carrière, donc il ne va pas changer. Mais c'est tellement étonnant qu'avec son gabarit, il ne cherche pas plutôt à jouer en deux temps, à terminer qu'une volée.
0: Mais il est en fin de carrière.
1: Il est en fin de carrière. Parce qu'il aurait été encore plus efficace. Hein.

0: Oh, la grosse double.
1: Très très mal touché celle-là. 40 ans.

0: Ouais. C'est bien joué ça.
1: Le bras qui n'a pas tremblé dans le chef de Marin Cilic.
2: Avantage Cilic.
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0: Et voilà donc le jeu pour Marin Cilic qui va se rasseoir en menant 3-2.
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0: minutes, 3-2. On est à une moyenne de 7 minutes par jeu. Mais on le sait, Michel, ça ne veut absolument rien dire. On ne peut pas se dire que ce match va durer 5 heures après 5 jeux. On peut très bien être bouclé en 3-7 avec un premier set très très long et puis derrière. Ou ça peut se terminer dans un super tie-break au 5e set.
5: Match en tout cas équilibré pour l'instant. Est-ce qu'il pourrait raccourcir les échanges? Mais c'est le service. Hein. Si les deux joueurs servent bien de manière régulière, ça va copieusement les aider.

Ouais, ça c'est trop long pour Silica 30-0.

0: Et grand coup droit qui fait du bien. 40-0 pour Kwame. 3 occasions de revenir à 3 partout.
1: Un coup droit très lifté, très bombé. Et on voit le rebond après le service qui vient à hauteur de l'épaule de Silic. Vous imaginez donc la hauteur que cela prend.
0: Et dans le replacement parfait.
1: C'est ça souvent. Hein.
0: Mais ça reste une arme. Une arme sur terre battue. 40-15.
1: Il laisse le temps à son adversaire de revenir. Et puis à ce moment-là, il lâche ce grand coup droit, Silic.
0: Oui, un S supplémentaire pour Moïse Kwame qui égalise donc à 3 jeux partout.
2: 3 jeux partout.
0: C'est son jeu de service le plus facilement gagné depuis le début. Vous allez me dire, il n'y en a eu que 3.
1: Ah, mais il est là, le Moïse Kwame, puisqu'on parlait de cette grande première pour lui dans un tournoi du Grand Chelem, à domicile, à la maison, jamais simple à gérer, mais il est là, il est concentré, il n'est pas complètement libéré, mais il fait son match, il avance, il installe son jeu.

0: et la bataille de serveurs s'intensifie.
1: Il est très très loin pour retourner.
0: Ah mais ils le sont tous pour l'instant, hein, depuis que le tournoi a démarré. Soit ils viennent de temps en temps se coller sur la ligne sur deuxième balle, mais la plupart du temps, ils sont à des kilomètres de la ligne de fond de cours.
2: Premier service.
0: Après, quand on est là, évidemment, ça vous laisse plus de temps, hein, pour préparer vos frappes et aussi avancer de cette manière.
1: Il a cherché l'aise sur la médiane, Marin Cilic. On a entendu hein, tout à l'heure Ian Smith qui disait à Moïse Kwame qui lui demandait d'aller sur la ligne pour jouer les retours. Il lui a dit je sais pas, je peux pas avancer si près. Et bon voilà, il essaye, il s'exécute, mais ce retour,
0: c'est très dur.
1: Avec ce kick qui monte haut.
0: Ouais. La moindre erreur technique quand on prend la balle si tôt et que cette balle qui a tendance vraiment à prendre de la vitesse, c'est compliqué. Donc on est dans une situation plus confortable. Là, ouais, Moïse Kwame, c'est-à-dire loin derrière la ligne.
1: Il est l'occasion maintenant pour Marin Cilic de continuer à faire la course devant, de mener 4 jeux à 3.
0: Qui lui aussi se met à servir un mieux. C'est son jeu sans doute le plus simple remporté depuis le début de la partie.
1: Il n'est pas encore remporté. C'est son jeu le plus simple, Michel. Vous l'aviez dit, annoncé avant tout le monde. Jeu, Cilic, 4 jeux à 3.
2: Cilic mène 4 jeux à 3.
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1: Tour Eiffel qui veille toujours sur Paris. 11h51, bon appétit à ceux qui passent à table, hein, Michel.
0: En effet, bon appétit, oui.
1: 11h51, 42 minutes que cette rencontre a débuté. Enfin, essayer de faire un rapide tour des cours. Surprise sur le Langlen, hein, on va suivre ça, puisque Walton mène face à Medvedev. C'est 1-7 à rien et c'est 6-2 dans la première manche. Pour le joueur australien qui a reçu une wildcard, Jovic face à Ayala. C'est 4 jeux à 1 pour l'américaine. Griekspoor contre Arnaldi, c'est serré comme on pouvait s'y attendre. 4-3, pas de break. Vekic contre Tubelo. Vekic mène une manche à rien. Et Tabilo face à Marszak, le polonais. C'est 1-7 à rien pour Tabilo. J'ai encore le temps de donner Navarro face à Tien. C'est 4 partout dans la première manche. Et Popirine Zvajda, c'est 1-7 à rien pour Popirine. Les balles neuves, hein. Donc on va voir qui va profiter au mieux des balles neuves, le serveur ou le retourneur. En théorie, le serveur.
0: Ah, c'est bien joué. Oh putain.
1: Oh là, Michel, ça vous dit un mot qui vous a échappé. C'est un peu long. C'est un peu long, il aurait pu y aller, c'est ça que vous voulez me dire.
0: Ouais, désolé.
1: Oh, surprise.
0: Avertissement, et si grossièreté audible. Mais parce qu'en fait, je pensais qu'elle était bien jouée, puis finalement, elle est ligne de service. Mais il n'y est pas du tout, Marin Cilic. Surpris complètement par le coup qui est sorti la raquette de Kwame.
1: 15-0. effectivement, warning pour monsieur. Ah, oui,
0: je vais vraiment faire très attention à mon vocabulaire. Heureusement que maman ne m'a pas entendu.
1: Et Hannes derrière, 30-0, il va commencer à se libérer. Ouais. Là où il pourrait, on aurait pu imaginer qu'il allait se tendre à l'approche de cette fin de set.
0: Ah ben, il y a de la graine de champion hein, dans ce jeune joueur. Et ça continue à servir de mieux en mieux des deux côtés. Ça va raccourcir un petit peu les échanges, ça va les arranger.
1: Et cette fois-ci, les trois balles de jeu sont en faveur de Moïse Kwame.
0: Ah, dès qu'il y a des variations d'effet, d'auteur, de rythme, ça gêne hein, le Croate. Qui se sent nettement mieux, comme pas mal de joueurs avec de la cadence. Très bon jeu là.
1: Oui, très très bon jeu de Moïse Kwame.
0: Deux jeux de service, très simples pour lui, remportés par le jeune Français.
1: Allez Kwame, allez mouter pour cette petite spectatrice. C'est férié le mardi en France. Les enfants vont
0: parce
1: pas à l'école. Oui.
0: Je ne sais pas, peut-être qu'ils suivent des études par correspondance.
1: Ah, d'accord.
0: Pendant Roland Garros.
1: Pourquoi pas
0: hein. Ah bah.
1: Non, ça, il s'est arrangé pour qu'elle ne soit plus jouable. Le match de Cilic qui termine dans la tribune.
2: 15-0.
1: Après rebond, évidemment. 15-0.
0: C'est un bon match et toujours pas la moindre volée chez le grand Croate.

0: Voilà une volée liftée, mais qui est d'or.
1: Ah, c'était pourtant bien joué, bien tenté. Malheureusement, on a senti qu'il ne s'est pas réellement engagé cette volée liftée. Ça, c'est ce que faisait très souvent Del Potro, avec les mêmes gabarits. Grand service, puis rentrer dans le terrain. Pas très à l'aise dans les volées classiques. Il venait lifter ses volées.

0: Celle-là est dans le couloir. 35, Cilic.
1: Hongens.
2: Ouais, et pour Kwame, il va falloir faire preuve d'audace hein, dans les moments charnières, un peu plus tendus comme maintenant. Spécule un petit peu trop sur l'erreur de Cilic.

0: Voilà, vous vouliez qu'il vienne et qu'il suive au filet. C'est ce que Skilić a fait. 40-15, 2 balles de 5 jeux à 4 à présent.
1: Ah bah c'est quand même beaucoup plus simple. Ici, on le voit, super coup de préparation. Il anticipe, il monte. Et volé qui est parfaitement exécuté. Ouais, très belle action de jeu là, du Croate.

0: Oh non. Il avait tout dirigé, tout fait à merveille, Marin Cilic, en jouant, en trouvant des angles, en jouant court extérieur. Et finalement, ce coup droit qui lui...
1: Depuis le début du match, hein, il y a des petits coups qui lui échappent en zone de, on va appeler ça un peu de conclusion, du côté de Cilic.
0: Et voilà qui est fait le jeu Cilic grâce à ce bon service. Et le Croate mène 5 jeux à 4.
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4: Voilà le moment clé, le premier moment clé à gérer pour Moïse Kouamé. 5 jeux à 4, Cilic. Et maintenant, je ne vais pas dire que les jeux comptent double, mais la perte de son jeu de service, eh bien, c'est pour le Français, ce sera sans possibilité de rattrapage. Et pour Cilic, ce ne sera quand même pas, s'il venait à perdre son jeu de service suivant, ce serait quand même pas non plus l'idéal.

0: il s'en sort bien, il s'en sort bien. Il a un peu glissé sur ses appuis, Kwame.
1: Ouais, c'est une grosse faute, ça, de la part du Croate.
2: Et le revers parallèle dans un court vide qui est trop long.

0: Et cette fois-ci, par contre, c'est parfait, même si elle touche un petit peu la bande.
1: Ouais, il a bien masqué la direction qu'il a donnée à ce revers. Il le fait assez souvent. Hein. Il fixe l'adversaire et il le prend à contre-pied. Beaucoup en coup droit, un peu moins que le revers, mais ça fonctionne pas mal du tout.

0: Elle prend l'extérieur de la ligne et 15-30. Ah, pour lui, elle est d'or. Pour Kwame, elle est d'or.
1: Bah, tournée, elle est limite-limite. Hein.
0: Non, elle touche. Ouais, mais c'est une balle. C'est toujours la même chose, Michel. Les balles qui sont au niveau des lignes couloirs, au pied de la chaise d'arbitre, c'est les balles que les juges de chaise voient le mieux, que l'arbitre voit le mieux. Donc, ouais. En général, si l'arbitre ne overrule pas,
1: ils vont pas se tromper.
0: C'est rarement en descendant qu'il change d'avis. Oui, là, il est à 15-40. Comme sur le premier jeu où il avait un peu glissé dans ses appuis, ici, il est surpris, Moïse Kwame, avec ce retour.
1: Ah, il passe un peu au travers de ce jeu-ci.
0: 15-40, deux balles de 7.
1: Alors qu'on aurait pu penser justement que toute cette insouciance du jeune joueur pourrait être bénéfique. Là, il y a un peu de retenue.

0: le public qui pensait que le coup droit de, ou le revers de Cilic sortait, alors qu'il était bien dedans, qui s'est exprimé un petit peu pendant l'échange. Belle défense de Kwame, belle défense.
1: Oui, complètement.
0: Défendre c'est bien, mais à un moment il va falloir passer à l'offensive aussi.
1: C'est exactement ça, c'est un très bon point énorme parce qu'il est mené 15-40. Super duel qui remporte, un vrai bras de fer, hein, comme on dit dans le jargon. Parce que ça sortait de plus en plus vite de la raquette du Croate, mais il va falloir qu'il aille vers autre chose. Kwame.
0: Rappel quand même, ce point-ci, c'est lui, enfin c'est sa défense. Le premier point du jeu, c'est une faute de Cilic, hein, donc on aurait déjà pu être avec le 7 dans l'escarcelle du Croate. Il reste une occasion à conclure ou à sauver selon le point de vue.

0: Les choix sont justes hein, chez Kwame quand même. Il est un petit peu débordé. Profite de son coup droit bombé pour gagner un peu de temps, pour se replacer.
1: Alors c'est vrai, mais il y avait quand même de la place aussi pour Cilic pour y aller, comme je l'ai dit tout à l'heure, en deux temps hein, avec son coup droit. Il frappe, mais en restant un peu trop sur place. Il va peut-être le regretter.
0: D'avoir eu ces deux balles de 7.
1: Ouais.
0: Ouais, derrière, une bonne première. Et balle d'égalisation à 5 partout pour Moïse Kwame.
2: Avantage, Kwame.
1: Ah, c'est bien, belle réaction. Il s'accroche. Il ne fléchit pas.
0: Et voilà qui est fait, jeu, 5 jeux partout.
1: Ah, bravo, fallait le faire.
2: 5
1: hein.
2: Jeux partout.
1: Ce sera noté dans le cahier. Hein. La solidité de fond de cours, elle est bien installée chez Kwame. Ce qu'on aimerait voir maintenant, c'est davantage de jeux vers l'avant. Un jeu un peu plus agressif. Et il l'a aussi, mais il doit oser le sortir. C'est ce qui a manqué à Marin Cilic ici, qui n'a pas exécuté de schéma en deux temps. Tout est à refaire pour le Croate.
0: Bon service et derrière une balle qui n'était pas facile à jouer. Hein.
1: Non.
0: Pas du tout simple pour Cilic qui a réussi avec un coup droit bombé à trouver de la profondeur. Très très bon. 15-0.

0: Voilà, double faute.
1: On doit profiter, détecter Kwame, même s'il est jeune, se dire, ah, le vétéran ici en face m'offre un petit point dans un moment important, 5-5 dans ce premier set.
0: Et là aussi, c'est le retour offert de Kwame, 35.

0: Il n'a pas hésité avec ce gros coup droit, hein, Cilic. Bel enchaînement.
1: Ouais, là, il lâche les chevaux. Hein.
0: 45 et 2 balles de 6 jeux à 5 après une heure de jeu exactement.
1: On a senti une grande détermination au service, au coup droit, dans le coup droit plutôt. C'était très lourd.
0: Il a encore essayé l'aise sur la médiane.

0: Voilà donc le jeu remporté par Marine Cilic qui mène 6 jeux à 5.
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1: Le premier moment chaud avait été très bien géré par Moïse Kouamé. On rappelle qu'il avait sauvé 2 balles de 7 à 5-4 et le voilà maintenant à 6-5 au service.
2: Quinze zéro.

0: Ouais, il avait anticipé un petit peu Kwame de l'autre côté, donc il n'y a pas d'autre solution que de jouer la contre-amortie loin devant.
1: Ouais, mais pour l'instant, les quelques amortis qui sont sortis de la raquette de Kwame ont chaque fois mis en difficulté Cilic. Il devrait idéalement en réaliser davantage. Hein.

0: Dès que la première ne passe pas, il est agressif, Cilic.
1: Une nouvelle fois sur ce retour.
2: Ouais, il a pris l'option, lui, de ne pas rester si loin. Il prend la balle plus tôt et donc il enlève du temps au jeune Français. C'est pas loin, ça, hein, ce retour.
0: Et, pardon ?
2: Il était pas loin, ce retour.
0: Tout à fait.
2: C'est pas mal retourné, même si elle est dehors.
0: Deux occasions à présent pour décrocher le jeu décisif. On est à 40 points gagnés de part et d'autre.
2: C'est veut dire que
0: ce jeu décisif sera aussi indécis. Avec un S pour Moïse Kouamé, qui est passé devant au nombre des S. Jeu décisif, 6 partout. Jeu décisif.

0: Et là, logiquement, l'expérience pourrait payer, hein, puisque Cilic, c'est son 18e Roland Garros.
1: Oui, mais je vous dirais que logiquement, là, le gars qui est le plus frais, qui est le plus le meilleur serveur des deux, peut aussi émerger. Oh, pour moi, c'est totalement indécis. Il n'y a pas de logique dans les tie-breaks. Et cette lettre défavorable à Cilic est déjà un premier point pour Moïse Kwame. Enzo
0: Kwame. Ouais, comme il met pas trop d'effet hein, sur ses coups vers l'avant, Cilic, ça peut venir frôler le filet comme maintenant, malheureusement pour lui.
1: Kwame qui n'a joué qu'un tie-break cette année, il l'a gagné.
0: Bien servi.
1: 2-0 Kwame. Alors que cette année, Cilic en a joué 10, il en a gagné 4 et perdu 6.
0: Ouais. C'est pas une stat terrible non plus ça.
1: Dans sa carrière, c'est 247-233, donc c'est plus ou moins 1 sur 2. Et un grand service de Moïse Kwame, 3-0.
0: Ouais, c'est lui qui mène hein, au niveau des aces.

0: c'est bien effectué. Le point est déjà très très important pour Marin Cilic. 3-1.
1: Il s'est très bien ouvert le terrain avec ce grand coup droit. Ici, on le voit, il sort complètement comme du terrain. Et la belle application pour venir déposer cette balle légèrement amortie. Regardez comme il est bien ses appuis. Les yeux restent rivés sur la balle. Oh, le petit revers. Le tout petit revers. Et
0: double break pour Kwame. 4 jeux à 1. 4 points à 1 pour Kwame.
1: Ouais, donc contrairement à ce que j'ai pu exprimer, l'expérimenté Cilic se fragilise dans ce tie-break car il est vraiment, il aide copieusement Kwame avec des grosses fautes. Hein. Gardez la tête froide du côté de Moïse pour aller au bout de ce premier tie-break.
0: Sauf que là, il a joué l'amorti dans la course. Hein. C'était, ça, c'est vraiment. Oui, elle est longue, mais elle est longue, elle est haute. Et Cilic revient.
1: Ouais, et très souvent aussi, Laurent, quand l'amorti est joué très tôt dans l'échange, c'est parfois un petit aveu. Pas, j'ai pas dit de faiblesse, mais on perd un peu sa lucidité.
0: Un des deux. Oui, non, je dis un des deux mini-breaks gommés par. Cilic, mais Kwame a toujours tout en main pour aller chercher cette première manche.

0: Il y a défendre et il y a attaquer. Défendre, il l'a très bien fait. Et puis ici, il est devant. Donc la position du chasseur et du chassé, c'est toujours... soit certains préfèrent être le chasseur et d'autres préfèrent être...
1: La règle d'or, de toute façon, c'est que quand on est dans les moments importants, il faut aller chercher les points, chercher son tie-break ici. Ce sera l'équation indispensable pour les deux joueurs. Šidić regagne un petit peu de terrain.
2: Deux services pour Šidić à présent.

0: Ouais, ça rentre. C'était joué court de la part de Cilic avec un manque d'intensité. 5-3 Kwame.
1: 5-3 Kwame.
2: Ouais, je pense que c'est quasiment un des premiers revers gagnants parallèles. Et il est parfait. Tout comme cette image ici, le point serré de Kwame. 4 revers gagnants contre 3.
0: Quelle énorme faute de Cilic. C'était un grand service. Il avait totalement sorti son adversaire du court. Et là, c'est un coup droit pénalty, mais qui n'est même pas dans les limites du terrain de double.
2: Ouais, terrible cadeau. À quoi mais maintenant d'emballer tout ça.
3: Il a 3 balles de 7, dont les deux premières sur son service.
0: Double faute.
1: 6-4, 3 mains.
2: Ça, c'est la jeunesse. Lorsqu'on pense à la conséquence du point, ça peut donner ça. Il faut garder la tête bien froide. Facile à dire, évidemment, pour nous.

0: Ouais, il a défendu. Défendre, il fait très bien. Et c'est ouais, là, Kwame qui, avec comme s'il avait gagné le match avec le doigt sur l'oreille. Il y a encore du chemin. Il y a encore 2-7 à aller chercher. Mais je garde cette idée que c'est plus Cilic qui a donné le tie-break. Hein.
1: Oui, il a donné le tie-break. Il a surtout eu des balles de 7.
0: Oui.
1: Il a eu malheureusement des petits moments de retenue dans ses frappes, dans des points importants, sur des points importants, Marin Cilic. Parce que j'ai le sentiment que

0: aisément, contrer aisément. Il s'est aussi attaqué, il est assez complet. En fait, on ne l'a pas encore vu faire une volée, lui aussi, pour l'instant, je pense pas. Il n'a pas fait une volée, ni volée classique, ni volée liftée. Et dans le tennis moderne, ça devient de plus offensif, hein, de plus en plus offensif, agressif. Donc il faut absolument mettre dans sa palette de coups les volées qui vont faciliter vos matchs et vous permettre de vous imposer plus facilement.
1: Et Krikspor qui a remporté également le tie-break face à Arnaldi et qui lui aussi a sauvé des balles de 7 contre Arnaldi. 11-9 là-bas. 1h09 de match, 1h14 ici pour un premier set. Alors que sur le court de Suzanne Lenglet, Medvedev a remis un peu les pendules à l'heure. Il avait perdu le premier 7-6-2, il a remporté le deuxième 6 jeux à 1. Et je regarde d'autres résultats qui peuvent nous intéresser. Tabilo face à Majsak, c'est 6-1-6-3. Liu qui sort des qualifs face à Uchijima. C'est 6 jeux à 3 pour la japonaise, mais l'américaine mène 3-0 dans le deuxième set. Et puis Popirin, qui avait pris le premier set contre Zvajda, a perdu la deuxième manche. 1h15 sur ce court. Ça nous intéresse quand même un petit peu, puisque c'est sur ce court 14 que jouera en troisième rotation Anne van der Winkel après Corentin Moutet, hein. Donc on a encore un match de monsieur, un match dans le tableau masculin. Ça veut dire que ça peut, ça pourrait très bien avoir une conséquence sur l'entrée sur le terrain de Anne aux alentours de 17h30, 18h. On ne sait jamais dire.
0: On ne sait jamais dire, Laurent. Mais on ne va pas se plaindre non plus, on a du spectacle, je veux profiter de l'instant.
1: Cher Michel, est-ce que vous avez vu que je me plaignais?
0: Non, du tout.
1: Nous sommes à Paris, il fait beau, on a du tennis de qualité. On a eu de très très beaux matchs, notamment hier, les deux Svitolina. Derniers sets de Svitolina. Oui, c'était... Il y avait de tout dans ce match. Et ici, on a fait le choix de Silic Kouamé, mais je pense que Krikspor-Arnaldi, c'était tout aussi passionnant.

0: Alors, out ou pas out? Oui, elle est bien dehors, confirmée.
1: Il
2: y a toujours dans le tableau de Roland au début un match ou l'autre qui dure. On a déjà eu ça avec Davidovic au premier tour contre Dzumur. Qui reste dans le bas du filet.
3: Ah, c'est ces petits moments-là, ces petits coups-là qui doit vraiment enlever de son jeu Marin Cilic. On sent qu'il n'est pas vraiment en difficulté, mais il ne lâche pas ce serveur dans la diagonale.

0: 15-30.
1: Ouais, et 15-30. Il rend lui aussi un revers où il n'est pas vraiment mis en difficulté, le jeune Kwame. Attention à ne pas décompresser sur ce premier jeu du deuxième set.

0: 30.
1: Ouais, un premier jeu un peu plus débridé, là.

0: Mais ça aussi, c'est une faute directe. Est-ce qu'il y a eu un point gagnant?
1: Non. Non, non, il n'y a que des fautes pour l'instant dans des filières très courtes. Et je le répète, bah, c'est tout simplement un petit moment de décompression qu'on voit fréquemment hein, dans les débuts de deuxième set.

0: Uff. Ah, il essaye, hein, il est mal payé là-dessus, Cilic.
1: Ah, mais souvent, quand il a ce dernier coup où on sent qu'il y a de la place et qu'il peut faire la différence, il y en a déjà 5-6 qui nous ont échappé et qui lui font perdre un petit peu de confiance, malheureusement pour lui. Et le jeune Français, lui, il en profite, il le sent et il continue à rejouer un peu plus le duel.

0: Ouais, et c'est quand même la volonté d'aller vers l'avant. C'est Cilic hein, qui montre le plus de,
1: c'est par
0: d'envie.
1: Là que, ouais, c'est par là que ça passe, de toute façon, pour lui. On l'a dit, pas essayer d'essayer de terminer le point du fond du cours, mais rentrer au fur et à mesure dans le terrain, se retrouver plutôt dans le carré de service. Oh, elle est belle. Toujours un peu longue, mais comme le croate a été tellement loin derrière la ligne, ça a fonctionné. Pourquoi, mais
0: balle de jeu à présent pour Kwame.
2: Avantage Kwame.
0: Et Anes, jeu Moïse Kwame qui mène donc un jeu à rien et qui aura sauvé une balle de break dès le début du...
1: Ouais.
0: Ce jeu de service.
1: Ah, c'est un bon jeu parce qu'il flottait un petit peu là dans ce début de deuxième set. Mais on a tendance quand même à dire que c'est Cilic qui joue un peu avec son bonheur. Hein. Parce que dans pas mal de jeux, il a le jeu à son compte, mais il clôture pas les points. Il y a quelques coups faciles qui lui ont échappé. Au niveau des stats, bah, t'as quand même deux balles de set dans le premier set. Hein. Donc, ouais, son expérience pour l'instant lui fait un petit peu défaut, lui qui a vécu tellement de choses, tellement de grands chelems, tellement de grands matchs. C'est là-dessus qu'il devrait essayer de se revisualiser sur les bons moments qu'il a vécu pour retrouver un petit peu de punch.
0: Alors sur cette tresse, Michel, regardez, on a déjà les... On a les jeux en dessous, oui. Et c'est quoi? C'est le nombre de frappes par moyenne par jeu?
1: Il me semble. C'est pas le graphe le plus clair que j'ai pu.
2: 15-0.

0: Il est important pour le Croate de reprendre ce jeu.
1: C'est l'évaluation ou le coefficient de performance de chacun. Et on a vu que celui de Kwame s'envolait dans le tie-break.
0: Oh, complètement manqué cet amorti-là. On l'a dit tout à l'heure, quand on l'exécute un petit peu trop tôt dans l'échange, souvent elle a tendance à vous échapper, cet amorti. Vaut mieux d'abord un petit peu construire et faire reculer l'adversaire.

0: Ça paye une nouvelle fois l'amorti pour Moïse Kouamé.
1: Ouais, et il a pu surtout la bien la jouer parce qu'il revient bien vers la ligne après son premier tour. Elle est quand même longue, hein. Enfin, elle est mieux exécutée, mais il n'y va pas, Cilic. Mais on l'a dit au tout début de la rencontre, c'est une des clés, hein, faire courir le Croate, que ce soit latéralement ou vers l'avant.
0: Oui, là, il n'y a rien à dire avec cet S. Et une balle d'égalisation un partout à présent.
1: Cilic qui se fâche. Hein. Et il nous sort son très grand service.

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0: Oh là là.
1: Décentrer cette frappe égalité. 40.

0: cette amortie est parfaite de la part de Cilic.
1: Ouais, un petit peu de réussite. On a vu d'ailleurs les stats avant, hein, c'est que quand il est sous pression à égalité, il n'a pas gagné beaucoup de points, Marin Cilic. C'est vraiment cette tendance-là qui doit complètement inverser.

0: Et voilà qui est fait. Je sais pas à qui s'adressait Moïse Kwame avec son pouce levé là vers le box.
1: On pourrait croire que c'est vers le box. Je me demande, c'est pas par rapport à cette position de retour qu'il cherche toujours un petit peu. On lui demande de venir plus proche de la ligne et lui il se sent sans doute un peu mieux plus loin.
0: Donc c'est vers le box.
1: Donc c'est vers le box, oui, okay. Complètement. Non, c'était pas des félicitations pour l'enchaînement parfait réalisé par Cilic.
0: Je l'avais bien compris.
2: Zero cards.

0: Rosa.
1: Il y a plus de fautes. Il y a beaucoup plus de fautes des deux côtés. Eux qui avaient commencé par trois jeux super longs dans le premier set. Beaucoup de points, beaucoup d'échanges. Là, il y a un peu des errements des deux côtés, on vient de le dire.
2: Et non, c'est dans le couloir encore. Un sentiment qui tente, qui cherche des solutions, Cilic.
1: Ouais, mais c'est toujours truffé de trop d'hésitation. Hein. Dans ses frappes, il manque un peu de sécurité au niveau des zones qu'il va chercher. Et sa confiance continue un petit peu à s'effilocher.
2: Et jeu Kwame.
1: Jeu offert surtout par Marine Cilic.
0: Kwame mène 12-1.
1: Il faut vraiment, Laurent, que le Croate passe de l'indécision à l'action. Hein.
3: Rapide tour des cours, Michel, avec sur le cours Suzanne Lenglen. Ben Medvedev, qui était revenu à 1-7 partout, a perdu son service d'entrée. Donc Walton a fait le break et mène 2-0. Jovic face à Eala dans le tableau féminin, c'est 2 partout. Premier set pour l'américaine, la jeune américaine. On avait vu en Fed Cup. Greg Sport, Arnaldi, eh bien on est reparti sur les mêmes bases. 7-6 pour Greg Sport, 2-1 pour Greg Sport, mais service Arnaldi à présent. Et puis Tabilo face à Machzak, c'est 2-7-0 pour le Chilien. 2 partout dans les jeux. Navarro, c'est 6-4-3-2. Pourrait remporter le premier tour à Roland-Garros, elle avait été battue sèchement l'année dernière, on s'en souvient, c'est sur le Langlen. Popirint face à Zvajda, c'est 1-7 partout, 3-2, ça n'avance pas beaucoup. Et puis j'ai oublié la reine Sabalenka, qui a débuté avec une heure de retard sur le court Châtrier. Une heure de retard, une heure de décalage, dirait-on. Midi toujours sur le Châtrier. Sabalenka qui mène donc 5-3, service à suivre face à Bouzas Manero.
1: Merci pour ce tour des terrains.
3: C'est toujours un plaisir, Michel.
2: Balle neuve à présent pour Marine Cilic au service.
1: Avec le jeune Kwame qui tient pour l'instant toujours le bon bout.
2: Trop long.
1: Ouais, malheureusement, ça sort encore une fois. Le corps hein, du grand croate qui ne veut pas y aller complètement sur certains coups, dans certaines actions. Totalement différent hein, comme combat par rapport au début du set.
3: Ouais, mais je me dis que ça a été tendu au niveau physique, au niveau émotionnel, pendant 1h15. Donc maintenant, vous voyez, 1h34 qu'il joue sous la chaleur. Ça peut aussi influencer les choses. Oh là là.
0: 15-30.

0: Et il reste loin sur les retours de deuxième.
1: Il s'est remis loin parce que tout à l'heure, il avançait un petit peu plus à la demande de son box. Mais là, il est carrément dans le vestiaire pour tourner. Donc c'est compliqué de trouver la bonne trajectoire. Il en profite, Cilic. Il doit retrouver de la détermination, le Croate, dans ses actions vers l'avant.

0: Balle de break à présent pour Moïse Kwame.
1: Ça se sent hein, dans les échanges. Il ne veut pas tenir en fait les duels. Marin Cilic est très à l'aise par contre Kwame, je trouve, dans ce jeu de temporisation, ce jeu de construction. Parfois un peu trop neutre, mais ça passe pour l'instant.
2: Merci.
0: Et il continue à pilonner le revers.
2: 40.
1: J'ai l'impression que Kwame est vraiment usé, Cilic. En lui ramenant le plus de balles possible.
0: Ah ben c'est sûr que s'il déplace le combat uniquement sur un combat physique, en théorie, la jeunesse va prendre le pas sur le vétéran.
1: Ça devrait, en effet.

0: Balle de jeu, balle d'égalisation à deux partout à présent.
1: Avantage,
2: Cilic. Sur ce retour-là, il aurait pu y aller, Moïse Kouamé. Ça, c'est le souci quand on est beaucoup un peu dans, en mode contreur. On perd l'habitude de prendre les devants quand on doit le faire.
0: Et voilà une bonne première avec un service sur le T.
2: Et une balle de break sauvée surtout.
3: Oui, une balle de break sauvée, deux partout. Alors la question que je me suis posé hier dans le match de Svitolina contre Bondar, je vous la repose ici, Michel. Est-ce que c'est un avantage ou pas quand les jeux sont longs de devoir servir ensuite? Donc après l'interruption, vous êtes le serveur, votre jeu de service est long et puis c'est à votre adversaire à servir. Est-ce que c'est quand on a joué sous le soleil, est-ce qu'on est plus éprouvé ou pas?
2: Je veux dire que quand on a gagné le jeu, de toute façon, on aura tendance à mieux l'aborder après. Donc ça a sans doute moins d'impact. Maintenant, c'est vrai que souvent, quand les jeux sont longs, c'est plutôt souvent celui qui gagne qui a tendance à le...
1: 15-0.
2: Un peu à se... comment dire... pas décompresser, mais à se relâcher.
1: Bonjour.

0: Il n'a pas beaucoup bougé, hein, Cilic. Il est resté au même endroit.
1: Non, non. 30. Et quand il reste à un mètre de la ligne, il est efficace. Il prend la balle plus tôt. Change pas d'idée que s'il pouvait aller au filet, monter,

0: truc, le mec.
1: Elle est bonne.
2: Replay the point.
3: Celle-là, elle est vraiment bien bonne. Hein. On mettra ça sous le coup de la chaleur pour les juges de ligne.
1: Jeu pour Moïse Kwame qui va se rasseoir en menant 3 jeux à 2.
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5: Et sur le court, Suzanne Lenglen, ça ne s'arrange pas pour Daniil Medvedev. 6-2 pour Walton, 6-1 pour Medvedev et 5-0 pour l'Australien. Il est très propre dans ses défenses, Kwame, mais parfois un petit peu trop tendre ici.
6: Ouais, il se met trop volontairement aussi en défense, mais bon, ça fonctionne depuis le début de la partie. On sent que c'est vraiment plutôt Cilic qui doit chercher à rentrer davantage dans le terrain, à oser plus développer son jeu agressif.

0: Ah, ça c'est bien.
1: Et voilà qui est fait pour le jeu.
0: C'est compliqué à contenir pour Kwame. Mais il faut enchaîner beaucoup de points de ce niveau-là pour le Croate.

0: parfait.
1: Ouais. Exactement.
2: Hawkins.
1: Je crois que toutes les amorties qu'il a jouées, exécutées, Kwame, elles ont chaque fois été payantes. Au début, il était quasiment dessus, Cilic. Maintenant, il n'y est plus du tout.

0: que la ligne.
1: Elle voit un peu de tension hein, dans les frappes de Marin Cilic. C'est pour ça qu'il est mené. Trop de petits moments où le corps se tend un petit peu plutôt que se projeter vers l'avant.
0: Première fois qu'il joue à service volé. Volé qui reste dans la bande.
1: Mais franchement, c'est pas du tout mal joué avec sa qualité de service. Et cette volée de revers, elle est pas compliquée. Hein.
0: Et Moïse Kouame qui va chercher le public.
1: Mais il est un peu trop tendre, un peu trop mou sur cette exécution de cette volée. Et Kouame, finalement, il joue vraiment dans les temps faibles de Cilic.
2: Merci.
1: Pour s'octroyer cette balle de 4-2.

0: Oh, il a serré un petit peu le jeu là-dessus, Cilic. Balle de break écartée.
1: Ouais, il a surtout mis une superbe longueur dans ses trajectoires de balle. Mais il est en danger, hein. Ça se sent, ça se voit. Il va falloir qu'il aille chercher beaucoup de caractère, beaucoup de volonté et de courage pour tenir.

0: joué. Hein. Ça va laisser des traces hein, dans le moteur croate.
1: Avantage, Kwame.
0: Ouais, la manière dont il fixe bien Cilic est remarquable de la part de Kwame avant de jouer ce petit passing plongeant dans les pieds. Et il a rendu public pour se sentir de mieux en mieux.
2: Ah, elle tient son public. Hein. Et voilà le break réalisé par Moïse Kwame qui mène 4 jeux à 2.

0: c'est pas le meilleur Cilic qu'on ait déjà eu pu observer. Hein.
1: Non, mais là, il y a vraiment une baisse de régime chez Cilic. Et en face, il y a un joueur qui, lui, ne montre pas de faille.
0: Non.
2: Ça, c'est et voilà qui va peut-être libérer Kwame, qui va vers l'avant, qui va être offensif.
0: Bien, parce qu'il n'en a pas joué beaucoup des coups gagnants depuis le début de la partie. Et on sait hein, qu'il possède un énorme coup droit.
1: Et là, ça déroule. Ça défile les points pour Cilic. Et en face, Kwame déroule son jeu. 40-0, trois occasions pour confirmer le break et mener 5 jeux à 2. Et voilà qui est fait. Jeu. Kwame, 7-6, 5-2.
3: Kwame mène 5 jeux à 2.
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1: Marin Cilic qui va servir pour rester dans le set. Ça va être intéressant de voir comment Moïse Kwame va gérer maintenant le break d'avance. Il peut se permettre d'être un peu plus offensif, de tenter des choses. On va voir.
0: Bah franchement, il tient bien le choc hein, à tout niveau. Sa gestion générale du match est nettement meilleure, malgré son jeune âge, que celle de Marin Cilic qui montre un peu trop de faiblesse, d'hésitation dans son jeu offensif.
3: Oh. 15-0.

0: Oh là là, revers sauté, plein centre. Mais beaucoup trop long.
1: Ouais, encore une frappe qui lui échappe malheureusement pour Cilic.

0: 35.
1: 35.

0: 45 avec une bonne première. Ça fait du bien, ça donne un peu d'air.
1: Ouais,
0: bonne, Marin Cilic.
2: Bonne qualité de service. Important pour lui, évidemment, d'aller éventuellement reprendre ce jeu pour se redonner quelques lueurs d'espoir dans ce deuxième set.
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0: Décalage coup droit pour sortir ce gros retour. Fouetté.
1: Là, il y avait quelque chose de très particulier dans ce coup droit. Une accélération phénoménale de l'avant-bras. Je faisais référence tout à l'heure à Joe Wilfried Tsonga. Il en frappait pas mal, lui, des coups droits de ce genre-là.
0: C'est pas possible.
1: Bah, c'est l'illustration de son match.
0: Il est à 1 mètre du filet, la balle, et il a qu'à la pousser de l'autre côté. Et ah il ouais. arrive à la mettre hors des limites en longueur.
1: Il hésite tout simplement, et quand on hésite à la direction qu'on veut donner à son coup, le choix que l'on veut faire, ça lui est déjà arrivé souvent hein, à Marin Cilic. Alors ça commence à s'installer, le doute vous gagne de plus en plus. C'est en effet une énorme erreur. Vous pouvez bêtement la slicer devant lui. Il risque d'en profiter, hein, Kwame.
0: Ça va dépendre des premières qui ne sont pas au rendez-vous.

Voilà, ça prend la ligne. Ça prend la ligne. Avantage. Kwame, Moïse Kwame qui a la balle maintenant de 7 à rien.

0: Et voilà qui est fait. Jeu et deuxième manche pour Moïse Kwame. Deux manches à zéro.
1: Bah, c'est complètement mérité hein, sur ce qu'il affiche. Et on voit aussi ce goût particulier hein, de faire le show. C'est pas donné à tout le monde non plus, hein. Je veux dire, quand on est aussi jeune, de pouvoir haranguer le public et répondre présent. Il n'y a pas de tension, il n'y a pas beaucoup de retenue, il y a très peu de peur. C'est davantage le vétéran Silic qui se montre fragile.
0: Et Kwame qui a un tableau assez ouvert, hein, puisqu'il rencontrera le vainqueur de la partie entre Nori et Valejo. Et puis, s'il venait à passer, c'est l'autre tête de série sur son chemin, c'est Vacherot. Il n'y a pas vraiment de spécialiste de terre, je regardais encore plus haut, puisque plus haut, on a Nakashima et Oji Aliassim. Donc ça, c'est vraiment très, très ouvert, alors que de l'autre côté, on a Medvedev et on sait qu'il est malmené pour le moment, et Coboli qui avait sorti son compatriote Pellegrino.
1: Oui, c'est vrai, le tableau est ouvert, mais il faudra d'abord aller au bout ici, même si ça s'annonce pas mal du tout. Si Silic ne se rebelle pas un petit peu, n'augmente pas son niveau de jeu, ça risque de passer pour le jeune français. Et il va sans doute encore entrer dans les annales, hein, lui qui pulvérisait tous les datas.
0: Les records.
1: Bah, on ne peut pas dire le contraire, il y a de la graine de champion hein, dans ce jeune joueur. Non.
0: Oui, il aimerait bien devenir le plus jeune joueur à atteindre le deuxième tour de Roland-Garros depuis Pescariu en 1991 qui avait battu Rivera. Et le deuxième plus jeune français à gagner un match à Roland dans l'Air Open, c'était en 1980, c'était
1: en 1980. Oulala.
0: Alors vous connaissez et le français et son adversaire qui était belge.
1: Oulala, attendez.
0: Belge,
1: Bernard Boileau.
0: Bernard Boileau était l'adversaire, oui. Et le jeune français qui l'a battu en 1980.
1: Attendez, ça je vais trouver. J'avais 8 ans, hein. La TV était en noir et blanc à l'époque. Zut, non, ça ne me revient pas, pourtant vous allez me le dire. Et ben, la Bordeaux est perdue, je ne sais plus, dites-moi.
0: Thierry.
1: Champion.
0: Tulane.
1: Ah, Tulane. Ah oui. Donc lui, c'est le plus jeune français à l'heure actuelle à avoir passé le deuxième tour. Enfin,
0: oui.
1: Aller au deuxième tour.
0: Ah oui. Il avait 16 ans en 1980. Plus jeune à gagner un match dans l'Air Open.
1: Restez concentrés, ne pas s'enflammer non plus du côté de Kwame. Il a fait deux tiers du chemin. Je répète, quand même fortement aidé hein, par Silic.
2: Troisième manche. N'hésitez pas. Service Kwame.
1: Je ne veux pas enlever la performance de Kwame, parce que lui, il fait son match.
0: Rien à dire.
1: C'est ce qu'on ne voyait pas dans le premier set. Là, il commence à libérer ses grandes frappes. Il est puissant, il est athlétique. Et là, ça va très vite ce revers avec un superbe mouvement, superbe action de jeu.
0: Ah. que c'est un petit peu trop long. Ouais, ouais, elle est dehors.
1: Non, mais c'est bien, il tente un peu plus. Il domine au niveau des points. Maintenant, il essaie aussi de le faire au niveau du jeu.
2: Là, premier service.

0: même jeu que lors du démarrage du deuxième set où c'était un petit peu plus décousu. Il y avait un petit jeu de décompression qu'il avait remporté, Moïse Kwame.
1: Ouais, là, il est précis.
0: Ouais, superbe retour aussi hein, de Cilic qui a complètement sorti Kwame du terrain.
1: Ça lui échappe. 30-40.
2: 30-40.

0: Il avait deux occasions de prendre le service de, du Français, de mettre un peu de pression.
1: Oui, mais c'est l'image de ce match du Croate. Les occasions manquées, elles sont beaucoup trop nombreuses.

0: Oh là là là là là là.
1: Avantage, Kwame.
0: Retour dans le bas du filet. C'est le même scénario que dans le deuxième set. Il y avait ce premier jeu de service aussi de Kwame. Il y avait opportunité pour Cilic de passer devant. Et il a offert le jeu au jeune français.

Oui, double faute.

0: Non. Avantage Kwame, balle de jeu pour le français.
1: Deuxième balle de jeu.
0: Et ce gros service. Et voilà donc Moïse Kwame qui mène 1-0 dans la troisième manche.
2: On fait rapidement un tour des cours. Arnaldi a égalisé une manche partout face à Griekspoor. 6-3, il avait perdu la première 7-6. 11-9 au tie-break. Noskova, la Tchèque, 12e tête de série, est menée par Sakkari, 4-3. Noskova qui avait remporté le tournoi chez les juniors il y a quelques années. Walton Medvedev, c'est étrange comme score. 6-2, 1-6, 6-1, 0-3. Medvedev qui a réalisé le break et qui est repassé devant dans ce quatrième set, mais qui est mené 2-7-1. Sabalenka face à Buzas Manero, l'Espagnol, 6-4, 5-1. Et pour le reste, Popirin face à Zvajda, eh bien c'est 2-7-1 pour l'Américain Zvajda à présent. Et un petit mot du double qui se joue. Berskolignon face à Sander Gillet associé à Verbeek. C'est 3 partout. Est-ce que Sander Gillet doit se sentir menacé pour sa place en double quand Collignon et Berk jouent ensemble?
3: Je ne pense pas.
2: On posera la question à Isaline tout à l'heure.
0: Peu trop gourmand cet amorti.
3: Ouais, jouer un peu trop en dilettante aussi. Et on est à nouveau dans un petit temps faible des deux côtés. Mais c'est clair que la chaleur qui n'arrête pas de grimper doit atteindre les corps et les têtes des deux joueurs. Il pourra nous faire une dissertation sur l'hésitation, Marin Cilic. Le nombre de points faciles qu'il a perdu. Quand on a dans son disque dur autant de victoires face à les plus grands, c'est rassurant en fait, hein, pour le joueur, je vais dire, de niveau moyen.

45, deux balles d'égalisation à présent en faveur de Marin Cilic.

Ouais, trop haut, hein, sur ses appuis lors de ce revers, Cilic. Ça bouge un petit peu moins. Lui qui avait montré un jeu de jambes plutôt assez précis, affûté pour démarrer le match. Il y a un peu de lourdeur, un peu de lenteur qui s'installe. Allez, il faut essayer de ne pas gâcher cette balle de jeu-ci. C'est fut déjà le cas dans le jeu précédent. Il s'est filé deux balles de 1-0.

0: Égalité.
1: Ouais, son coach le sent, hein, à Marin Cilic. Ça réfléchit, ça cogite.

0: C'est dans le jeu du Croate.
1: Ouf, c'est dans le couloir.
0: Si jamais il perd ce jeu, c'est encore un cadeau. Hein.
1: Un service qui fait du bien quand même. Hein.
0: Et c'est certain que vu l'attitude qu'il dégage, Cilic, il mérite un meilleur sort dans ce match.
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La traversée de vis.

0: Là, il ne sait pas aller la rechercher.
1: Non, là, c'est très bien joué.
0: Balle d'égalisation un partout.
2: Avantage, Cilic.
1: Parce que ce qui est remarquable, c'est malgré de nombreuses erreurs, quasiment immanquables pour lui, il reste toujours très calme. Pas de signe négatif du côté de Marin Cilic. Alors qu'il aurait pu, hein, déjà quelquefois s'énerver.

0: Il avait avancé, il était quasiment un mètre dans le terrain. Moïse Kouamé, un jeu partout.
1: Un jeu partout.
2: Tentative de retour amorti.
0: Mal touché.
3: Ouais. 2h17 de jeu. Et Moïse Kouamé qui est en train de réussir son entrée en lice dans ce grand chelem.
1: Thank you.

0: Voilà, ça s'est bien retouché de la part de Marin Cilic. Des rares fois où il prend un point en allant jouer l'amorti.
1: C'est tout simplement la première amortie bien négociée avec une contre-amortie, avec un déplacement un peu plus qualitatif aussi.

0: en ce décalage coup droit, ce grand décalage coup droit.
1: Et deux occasions maintenant de tourner à deux jeux à un.
2: Let's

0: Et voilà qui est fait. Jeu Kwame qui mène 2 jeux à 1.
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0: Voilà, retour sur ce court Simone Mathieu où Marine Cilic a fait appel au
7: kiné.
0: Kiné. Et ça nous permet de regarder ce qui se passe sur les autres cours. Le quatrième jeu était très très long entre Walton et Medvedev et finalement Medvedev a réalisé le double break et mène 4 jeux à 0 dans la deuxième, dans la quatrième manche. Arnaldi face à Greg Sport, c'est 1-7 partout, un jeu partout. Et Noskova Sakkari, Noskova était revenue au contact à 5 partout et elle vient de perdre son service. Donc Sakkari va servir pour le gain de la première manche. Collignon, Berks, Andou face à Gillet, Verbeek. Eh bien, c'est 5 jeux à 4. Pour Berks, Collignon. Cilic, mais voilà, le traitement médical a eu lieu. Petit raideur, petit raideur musculaire.
8: Ouais, petite tension dans le niveau des cervicales, on dirait, le haut du dos en tout cas. Bon, c'est un peu le qualificatif de son match, hein. Il s'est mis un peu trop de tension.
0: Reprise. Et c'est lui qui va servir, Marine Cilic. Dernier jeu de service avec ses balles.
9: Autre.

0: Ouais, le court est ouvert. C'est bien joué de la part de Kwame.
1: Ouais, qui exploite complètement les faiblesses du grand croate en le sortant directement du terrain. Et puis redistribue un coup droit lifté, bombé à la perfection de l'autre côté. Et il n'est pas à l'aise quand il doit bouger, Marine.

0: Ah, ça c'est bien.
1: Service volé, pas vraiment volontaire. En fait, il a vu que son service était tellement efficace que ça devenait un lob de défense, le retour de Kwame. Et donc, il a décidé d'enchaîner et de se matcher. Mais je ne change pas d'idée que s'il pouvait aller beaucoup plus vers l'avant et au filet, il serait plus coriace à jouer aujourd'hui.

0: Et non, elle lui échappe aussi, elle est longue. 15-30.
1: Complètement passé au travers de ses appuis dans ce revers. Le pied gauche qui s'est retiré vers l'arrière. Donc le corps est en déséquilibre.

0: Et ça, c'est trop long, 15-40. Deux balles à présent pour Moïse Kwame, qui pourrait lui permettre de mener 3 jeux à 1. Impassible Richard Gasquet. On l'a pas signalé encore, mais dans le box de Moïse Kwame, il y a du belge.
1: Oui, il y a le préparateur physique. Fabien Bertrand, non?
0: Oui, qui avait travaillé aussi longtemps avec David Goffin.
1: Oh là là.
0: Et voilà qui a fait le break pour Moïse Kwame.
2: Quand même 3 jeux à 1.

0: Ah oui, il fait le point. Le choix, encore une fois, il est resté de ce côté-là. Il a qu'à la pousser devant lui. Cilic.
1: Vous voyez, je reste un petit peu béat.
0: C'est spectaculaire, d'accord. Et Moïse Kouamé est sur la trajectoire. Donc il a ce bon. Ah ben ici, il doit jouer droit devant. Hein.
1: Ah mais le nombre de fois, il n'a pas fait le bon choix, Cilic. Passe au travers complètement. Hein.
0: Et trois occasions maintenant de confirmer.
1: Ah, il disparaît tout seul, le grand Marin Cilic. C'est assez incroyable.
0: Quelle violence dans ce coup droit. Moïse Kouamé qui mène 4 jeux à 1 à présent dans cette troisième manche.
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0: Voilà, il y a le feu sur le Simone Mathieu, mais plutôt dans les tribunes du Simone Mathieu. Il a enflammé ce court. ...2h30 de match. Mais Kouamé, il aurait été impressionnant et il sera resté sur au même niveau, sur la même ligne toute la rencontre, avec un Cilic qui lui aura débuté assez bien et puis qui progressivement a plongé avec des hésitations, avec une gestion des points importants qui était un petit peu défaillante. Je rappelle qu'il a eu les deux premières balles de set dans le premier.
1: Hein. Ouais. Balle de break aussi dans le premier jeu du deuxième set et du troisième set.
0: Mais ça ne retire rien. Oh, elle est dehors. Annoncé dehors. Le 0-15. Ça ne retire rien des qualités de Kouamé. Hein.
1: Non. 0-15. Non, parce qu'il y avait tous les éléments aussi pour qu'il passe un peu à côté, ne sachant pas gérer la pression, mais il a. On peut dire qu'il n'y a pas de souci de ce côté-là pour lui.
0: Le programme de demain est tombé. Demi-Nord, Blocks. Ce sera le premier match demain à 11h.
1: Ouais, on parlait de plongée, mais c'est vraiment... il coule. Marin Cilic ne s'en sort plus, ne trouve plus rien du tout.

0: Ah, ça, c'est bien.
1: 15-30.
2: Ça, c'est du vrai Marin Cilic. Deux coups de raquette. Avec un gros coup droit gagnant.

0: deux manches partout, ça me fait rire. 6-2, 1-6, 6-1, 1-6. Oh non. 15-40. Deux balles de double break à présent. Alors que Medvedev vient d'égaliser à...
1: Aller sur deuxième balle ou pas. Elle est dehors.
0: Et voilà donc 5 jeux à 1 pour Kwame.
1: Ah, c'est incroyable. Hein, ce premier set très équilibré. Plutôt à l'avantage de Marin Cilic. Et puis après... Tout son jeu s'est égratigné et on l'a dit mentalement, il a pris l'eau à tous les niveaux. Hein.

0: Pas facile à réaliser ça. Balle qui vient au-dessus de l'épaule. Il la prend super tôt. Il la frappe pas vraiment, mais il la joue en avançant. Ouais, ça bouge Moïse. Plus du tout du côté de Cilic.
1: Moïse Kouamé qui est à 2 points du deuxième tour.
0: On a rendu les armes là.
2: Et voilà donc les balles de match à présent. 2 balles de match pour Moïse Kouamé.
0: Ouais, qui répond aux attentes de ce premier tour.
2: C'est terminé, qualification de Moïse Kouamé qui remporte son premier tour en Grand Chelem, premier tour à Roland-Garros. Voilà, satisfaction dans le box avec Fabien Bertrand,
0: ouais,
2: Richard Gasquet et Ian Smith.
0: Solide performance, il faut la souligner. C'est pas seulement de battre Cilic, c'est de passer ce premier tour, ce baptême de feu. C'est donc un joueur classé au-delà de la 300e place mondiale qui bat un top 50 en 3-7 et surtout qui a très bien géré ses émotions par rapport à un joueur ultra chevronné en face de lui.
1: Ah, on pourra faire l'analyse de ceci, de cela. C'est quand même la révélation d'un talent.
0: Ah bah ça c'est certain. Il a un tempérament de champion. Même son côté un peu arrogant. Grosse confiance en lui de temps en temps dans certaines démonstrations, mais c'est les signes aussi de joueurs qui sont destinés à vivre des grands moments.
1: On va écouter Moïse Kouamé à l'interview et puis après on prendra peut-être la direction. Ça n'en finit pas le score peut paraître quand même un peu, laissez imaginer qu'il y en a un qui domine,
0: qui serait arrangé entre eux,
1: mais finalement les jeux sont très très très longs entre Walton et Medvedev sur le Suzanne Lenglen.
3: Mesdames et messieurs, je vous demande de bien vouloir accompagner Marin Cilic.
0: Ouais, remarquable joueur,
1: Ouais.
0: Franchement une attitude à reproduire, parce que c'est jamais énervé en passant quand même au travers solidement de ce match par rapport au niveau qu'il peut produire et les références au niveau des résultats qu'il a aussi.
2: Voilà Moïse Kouamé.
3: Mesdames et messieurs,
1: qui va être interviewé par Marie Patrux.
3: Merci à tous. Nous allons profiter de ces instants pour recueillir les impressions donc de Moïse Kouamé, qualifié pour le deuxième tour de Roland-Garros. Moïse, félicitations. Nous sommes le 26 mai 2026. Tu viens de signer ta première victoire en Grand Chelem, ici à Roland-Garros. Tu viens de battre un ancien vainqueur de Grand Chelem en 3-7. Évidemment, ma première question, qu'est-ce que tu ressens maintenant?
4: Bah,
3: Laissez-le. C'est la grande première pour lui. On écoute Moïse Kouamé, s'il vous plaît.
4: Beaucoup d'émotions, bien sûr. C'est exceptionnel. Voilà, en venant jouer ce tournoi, je savais pas exactement à quoi m'attendre. Mais voilà, c'est sûr qu'avec l'équipe, on a bossé pour être le plus près possible. Et aujourd'hui, les gars, vous m'avez vraiment aidé, tout le public, sur les balles de break, sur la fin du set.
3: Moïse, tout le monde a envie que tu nous racontes comment est-ce que ça s'est passé sur le court pour toi aujourd'hui, notamment dans le premier set. Il a fallu sauver des balles de set. Tu n'as que 17 ans, mais tu as réussi à rester très calme. Comment est-ce que tu as réussi à renverser la situation en ta faveur?
4: Bah, c'est sûr que c'était pas facile, mais voilà, j'essaye toujours de rester dans le moment présent, pas trop penser au score. Et aujourd'hui, j'ai vraiment bien réussi à le faire. Mais voilà, encore une fois, je pense pas jouer ce niveau de jeu sans ce soutien énorme que vous m'avez accordé. Donc merci beaucoup. Vraiment.
3: Un petit mot à ton box qui s'est levé sur chaque point, qui a été derrière toi, sur toutes les amorties. C'était une bonne idée, les amorties sur Marine Cilic, Kouamé, tout ça.
4: Ça a bien fonctionné, on va dire. Ça a très bien fonctionné aujourd'hui. Mais voilà, encore une fois, pour que ça fonctionne bien, il faut le travailler avant. Et on a passé des heures et des heures à travailler ce coup. Voilà, je sais qu'avec moi, je peux en faire une très très bien et l'autre un peu la rater. Donc j'ai vraiment essayé de m'appliquer sur toutes les amorties. Et je suis vraiment très content que ça ait fonctionné aujourd'hui.
3: Il fait 35 degrés, il fait très chaud aujourd'hui. Le cours Simon Mathieu est plein à craquer. Pour te soutenir, Moïse, il faut donner rendez-vous au public pour le deuxième tour maintenant.
4: Rendez-vous au deuxième tour.
3: Merci Moïse.
2: C'était assez bref comme invitation. Voilà, donc on va maintenant prendre la direction du cours Suzanne Lenglen, où vous allez retrouver Medvedev et Alcon, son adversaire australien, mais également vous allez retrouver Benjamin Dossoninck et Isaline Bonaventure.
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13: Bonjour, bonjour tout le monde. On est de retour en direct de Roland-Garros. On a changé de cours. On est allé de l'autre côté sur le cours Suzanne Lenglen, où la tête de série numéro 6 souffre quand même. Pas comme tout le monde parce qu'il fait chaud. Un peu trop, mais surtout parce que il a deux répondants en face de lui. Vous constatez le score de 7 partout entre Walton et Daniil Medvedev. Un partout dans le cinquième set avec l'Australien au service. On accueille Isaline Bonaventure.
14: Bonjour, bonjour.
13: Ça va, Isa?
14: Ça va et vous?
13: Mais fort bien. Fort, fort bien. Est-ce que Daniil Medvedev va s'en sortir? En tout cas, là, il a peut-être une première occasion dans ce dernier set, 0-30. Drôle de match.
14: Oui,
13: Chaque fois, des sets à sens unique.
15: 0-30.
14: Oui, un score assez surprenant avec beaucoup de breaks, beaucoup de rebondissements.

0: Et 3 balles de break maintenant pour le russe.
1: 0-40. Merci. S'il vous plaît.

0: Ouais, jeu blanc magnifique. Ce coup droit croisé pour déborder l'Australien.
1: Premier break du dernier set en faveur de Medvedev. On revient dans quelques secondes. 2-1.
2: Medvedev mène 2-1.
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2: Reprise.
3: Nous sommes sur le cours Suzanne Lenglen. 2-7 partout. 2-1 en faveur de Daniil Medvedev, éliminé au premier tour l'an dernier. En fait, donc, il pourrait grappiller quelques points au classement et faire mieux déjà qu'en 2025 lors de l'édition précédente, Isaline.
4: Oui, essayer un peu de soigner ses traumatismes de l'année dernière. Il avait perdu un match en 5-7 face à Cameron Norrie. Donc, est-ce qu'il va réussir à faire mieux cette année ?
3: Ouais, jolie. Bien masquée celle-là. Adam Walton. 97e au classement mondial.
2: 30-0.
4: Oui, c'est toujours assez atypique, hein, la technique de Daniil Medvedev. On voit là sur le dernier coup droit que sa préparation de geste est assez atypique, mais il s'en sort toujours.
2: 40.
3: Toujours pas perdu un point depuis qu'on est arrivé.
4: Non, on a l'air de lui porter chance.
2: Oh. 45.

0: Je mets Medvedev.
1: Oui, c'est propre hein, ce qu'il nous propose.
2: Oui, voilà. Il essaye de mettre davantage la pression là après son service. Ça fait quand même un peu moins de 3 heures qu'il joue. La fatigue doit se ressentir.
1: Mais ça va encore hein, pour un 5-7 forcément avec que des 6-1 et 1-6-2. Moins de 3 heures. Et on voit de l'autre côté le match qu'on a suivi avec Laurent et Michel. C'était en 3-7 mais il s'est terminé en 2h30. Donc il n'aura pas joué beaucoup plus que cela.
2: Oui.
1: Face à un adversaire qui a très très peu joué sur terre battue, un Australien plutôt adepte du dur. Il a joué juste le Master 1000 de Madrid, il a battu l'Andalous, ce qui est pas mal hein, quand même, le jeune Espagnol, perdu contre Kachanov. Et c'est tout pour ces matchs sur terre battue cette saison, avant ce rendez-vous parisien.
2: Une des grandes forces de Daniil Medvedev, les passings, les balles en bout de course quand il est débordé. Il arrive toujours à s'en sortir avec cette très bonne main là pour placer la balle juste dans le court.
1: Oui, il a même joué en Chine, un challenger sur dur. Avant de venir ici, il avait atteint la finale face à Coleman Wong, l'adversaire de Blocks au premier tour. Blocks qui jouera demain. Notez le rendez-vous en début de journée, premier match sur le Langlen face à Dominor, belle affiche vers 11h donc.
2: Et là l'Australien qui est trop gentil sur cet amorti, qui n'est même pas spécialement bien touché.
0: 0-30.
2: Un petit manque d'agressivité là sur cette dernière frappe de balle.
1: Et limite trop vite dessus. Tellement elle était haute. On est reparti vers un 6-1 ou pas?
2: C'est bien parti.
1: Mais en deux temps, l'amorti était plutôt bien touché. Et le passing, 30. Plutôt malin, plein centre. Pas eu le temps de se placer. Daniil, juste de se protéger.
0: Et
1: Anaïs pour revenir à 30 partout.

0: Balle de double break quand même.
1: Petit manque d'énergie là et d'intensité de la part de l'Australien.
0: Oui, on sent que là, en tout cas, pour le moment, Medvedev est un cran au-dessus physiquement même.
1: Oui.
0: Au-delà du score à l'avantage du Russe.

0: Beaucoup de pompes.
1: Oui, un service à 132 km/h.
0: C'est sans doute ça même qui a surpris Medvedev, oui. Qui se met toujours très très très loin derrière la ligne. Eh oui, levez-vous.
1: Oui, ce revers en bout de course encore une fois.
0: Vous en aviez vanté les qualités il y a quelques secondes. Le coach de Daniil Medvedev, Thomas Johnson, l'ancien de David, hein. Entre autres, David Goffin.
1: Oui.
0: On voit que la main gauche a bien travaillé sur ce passing. Il a des grands bras aussi, ça aide. Et encore sauvé, celle-là s'accroche l'Australien, il a raison, parce que sinon le double break serait sans doute fatal.
1: Oui, le contraste entre la première balle à 204 km/h et la seconde balle à 132 qu'on a vu il y a quelques points, c'est assez intéressant.
0: Et c'est parce qu'il change de coach, qu'il change d'attitude. Hein, Daniil Medvedev en discussion permanente avec son clan.
1: Oui. Dans ce cas-là, il vaut mieux regarder ailleurs, faire comme si on n'avait pas vu son joueur, parce que ça ne sert à rien de discuter, surtout de l'autre côté du court.
0: C'est ce qu'il fait, Thomas Johnson.
2: Je, Walton.
0: Eh bien, bien joué de la part de Walton, qui s'accroche donc et qui revient à 3-2.
2: Medvedev mène 3 jeux à 2.
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0: Le drone en action au-dessus de Roland-Garros et au-dessus du cours Suzanne Lenglet, où Daniil Medvedev a rétabli la situation. Il a été mené 1-7-0, il a été mené 2-7-1, mais là il mène 3-2 et un break d'avance dans le dernier set face à l'Australien Adam Walton. Medvedev qui parle très bien français, hein, il a était longtemps à l'académie de Cannes avec son ancien coach français, Gilles Savara. Ils s'expriment tous les deux d'ailleurs à propos de cette fameuse difficulté qu'ont certains joueurs à tenir leur sang-froid sur un court. On a déjà parlé de ce long format de nos confrères de l'équipe qui est très intéressant parce qu'on voit que le joueur et l'homme ne sont parfois pas du tout semblables au niveau du comportement dont on parlait, entre autres.
1: Oui, tout à fait. Certaines personnes ont l'air de se transformer une fois qu'elles montent sur un court de tennis. C'était un peu mon cas d'ailleurs. J'étais pas toujours très tendre avec mes coachs, mais j'estimais qu'en dehors du court, j'étais une personne assez sympa quand même. Donc il y avait un contraste vraiment très extrême entre les deux Isaline.
0: Et on a vu le point serré de l'Australien. Pas grand chose selon Medvedev qui arbitre. C'est bien quand on se fait confiance.
2: En 15.
1: Une bonne première balle de balle, une bonne première balle de service, pardon, de la part de Daniil Medvedev.
0: C'est l'échauffement, il est bientôt pouvoir y aller.
1: Il est déjà 14h08 pourtant.
0: Et malgré la bonne défense, ça sort. Deux occasions de reprendre deux jeux d'avance.

0: Oh oui. Beaucoup d'effets. Il en a été surpris, là, Adam Walton. L'effet latéral. Et la balle est partie vers les sacs, là, vers les bancs.
1: On ne sait jamais à quoi s'attendre là avec Daniil Medvedev. Il peut nous sortir des coups sortis de nulle part et c'est ça qui est un petit peu déconcertant quand on est face à un joueur comme le Russe.
0: Qui a été numéro 1 mondial, qui a gagné un grand chelem, fait d'autres finales. C'est vrai que c'est sa surface sur laquelle il joue le moins bien, où il a de moins bons résultats. Souvent ironique hein, quand il part de la terre battue. Et de la poussière qui s'incruste sur les chaussettes.
1: Oui, c'est pas une surface qu'il porte dans son cœur.

0: concours d'amorti.
1: Zéro.
0: Ils se sentent épiés en plus, les coachs.
2: Ouais, c'est compliqué. Dans ce cas-là, tu sais pas trop si tu dois répondre, si tu dois rentrer dans le jeu de ton joueur, si tu dois ignorer ou tout simplement si tu dois partir quand c'est vraiment très extrême.
0: Bien joué.
1: 40.
0: Pas si simple, hein. À hauteur d'épaule, à ce grand coup droit. Tour de tête même.

45.

0: Je, Walter.
1: Il revient à 4-3, toujours un break d'écart en faveur du Russe.
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4: Reprise.
5: Daniil Medvedev qui se retrouve un peu plus proche de cette victoire au premier tour.
6: Il n'y a eu que 4 victoires australiennes contre des top 10 à Roland-Garros depuis 2000, donc en 25 éditions, 26 même. Donc pour dire que ce n'est pas une surface non plus fort aimée à l'opposé de la planète. Et comme dans le jeu de service précédent de Medvedev, il prend le premier point.
5: Oui, on voit clairement qu'il est assez passif. Là, il est assez loin de sa ligne de fond. Il ne met pas beaucoup d'énergie pour mettre la pression sur son adversaire, le russe.
6: Qui sert toujours aussi vite. Hein. Il ne prend pas beaucoup de temps entre les points. Et 0-30.
4: 0-30.
6: On l'a pas signalé, précisé, mais c'est quand même, vous le voyez, la première fois que les deux joueurs prennent au moins 3 jeux dans un set. Et ça va peut-être se resserrer davantage. Magnifique. Cette montée, cette volée bien déposée, suffisamment loin de Walton.
5: Oui, ce revers en décalage, une des marques de fabrique de Daniil Medvedev.
6: Et Medvedev qui est justement le dernier joueur à avoir perdu contre un Australien en étant en top 10. C'était Dominor il y a 2 ans. Les autres, il faut vraiment remonter. Hein. 2000, Philippou Tsitsipas-Sampras. 2001, Arthurs bat Rafter. Donc là, on était sûr d'avoir une victoire australienne. Elle sera dans le couloir, celle-là. Balle de contre-break.
5: C'est vraiment étonnant là, ce choix en bout de course d'aller chercher une amortie alors qu'on connaît les capacités de défense de Daniil Medvedev.

0: Lystra. Et il la sort. 4 partout.
1: Et quel
0: showtime
1: choix
0: sur le Langlen.
1: Et quel choix, encore une fois, de faire une amortie là, alors que l'Australien est dans le court, qui n'a pas spécialement une longue course à faire vers l'avant, quand on sait que
2: 4 jeux partout.
1: On a une balle de break contre soi et qu'on s'appelle Daniil Medvedev. On essaye en général d'être un petit peu plus discipliné là sur ce genre de points.
0: Oui, il se débarrasse finalement un petit peu du point. Il en a tenté beaucoup depuis qu'on est là, d'amorti, avec un succès variable. Mais
2: merci.
0: Là, il est en danger, Daniil Medvedev.
2: S'il vous plaît, les joueurs sont prêts. Merci.
0: On rappelle, tie-break, super tie-break. Au cas où, dans le cinquième match.

0: Oui, on voit qu'il a augmenté là, son niveau d'intensité. Le russe, il crie à chaque frappe de balle.
1: C'est un signe sonore, effectivement. Et là, elle était disciplinée, hein, pour reprendre vos mots.
0: Oui.
1: Appliquée sur chaque frappe.

0: Oui, accélère bien long de ligne. Walton.
1: 15 ans.
0: C'est le 10e Roland-Garros de Medvedev. Il a perdu 6 fois au premier tour, mais il a atteint quand même les quarts de finale en 2021. Preuve que s'il veut, il peut. Et encore un revers long de ligne qui fait mal. Mal au score, mal aux pattes, mal à la tête de Dany Medvedev.
2: 35. Oui, c'est l'Australien là qui tente sa chance, qui va chercher les opportunités, qui prend des risques.
0: Si, ça marche. Un petit peu plus courte que la précédente. Parce qu'elle était aérienne, mais elle est retombée juste de l'autre côté du filet.
2: Oui, mais c'est marrant de voir comme il joue cette balle en marchant. Et pourtant, il l'a réussi quand même très souvent, mais on voit que son niveau d'application n'est pas très élevé.
0: C'est le style Medvedev.

0: On ne l'entend plus crier. On parlait de l'intensité.
1: Oui.
0: Au début de jeu.
1: Et je le trouve quand même assez passif. Il subit vraiment l'échange.

0: 41.
1: 2-7 partout, 4 jeux partout, 40 partout. De quel côté la pièce va tomber ? Bon, c'est relativement partagé les points à 30 ou 40.

0: Ouais, s'il se trompe de 20 cm, Walton y sera à chaque fois.
1: Oui, et là, un point sur deux, il joue une amortie et elles ont... Elles marchent moins que ce qu'il voudrait.
0: Si vous avez entendu, à un moment donné pendant le pont, on entendait des chants de supporters qui criaient Zizou, Rafa. Ils jouent juste à côté, sur le 10, en double, face à Sander Gillet, notamment. Et c'est reparti, égalité. Et donc on ira peut-être voir la fin du match, si celui-ci le permet. De Zizou Berth et Rafa Codignon qui viennent de breaker dans le deuxième set. Ils ont remporté le premier 7-6, 8-6 au tie-break après avoir sauvé deux balles de set face à Sander Gillet et le néerlandais Sam Verbeek. Et donc ils sont en passe de peut-être conclure en 2-7. On vous tient au courant et on ira peut-être voir la toute fin du match. Mais ici, c'est important aussi, sixième tête de série en danger.

Et il finit par craquer, pas oser smasher à fond. C'est toujours difficile hein, du fond du cours, mais ça a relancé l'échange quasiment à zéro.

0: L'Australien. Non, il n'y a rien à faire sur terre battue. La balle de Medvedev fait moins mal. Lui qui aime bien jouer à plat ou presque à plat. Quand on met du lift, ça sort. Nouvelle occasion de mener 5-4 pour Walton.
1: Avantage Walton.

0: Oui, ce revers qui lui échappe là. Encore une petite seconde balle. 149 km/h. Et Daniil Medvedev qui décide toujours de reculer de quelques mètres pour retourner ses services, même sur les secondes balles, pour se laisser un peu plus de temps.
1: On a vu Mark Draper, le coach de l'Australien. Allez, la course de Medvedev. Et il s'en sort encore. Amorti contre amorti, passing. Et balle de break.
0: Oui, les joueurs là qui depuis quelques jeux doivent faire beaucoup d'efforts, beaucoup de courses vers l'avant avec cette chaleur. Ça ne rend pas les choses faciles. Il faut pouvoir récupérer entre les points à chaque fois.
1: Et le match a démarré dans le 5e set. Hein, quand on voit le score, là il y a match. Il y a des ripostes et des occasions de chaque côté. Il n'avance pas beaucoup non plus derrière la deuxième. Regardez comme il est loin encore.

0: Elle est belle. Oh, sur la ligne.
1: Il s'est fait peur. Il s'est fait peur, Adam Walton.
2: Égalité.
3: Oui, on pensait même que la balle d'avant sortait. Et là, une nouvelle fois la ligne. C'est très frustrant, un moment pareil dans le match.
0: Tout est dit en deux plans. Le soulagement, la frustration des deux côtés du filet. C'était la 20e balle de break. Un peu plus d'occasion pour le Russe aujourd'hui que pour l'Australien. Il n'avait pas eu le temps tout à fait de contourner, là, de se placer correctement.
3: Oui, un petit peu trop lent là sur ses jambes pour avoir davantage d'espace là pour laisser le bras passer.
0: Et un jeu qui finira par être aussi long que chacun des quatre premiers sets.

0: Et il lâche encore là en bout de course. Ouais, il a de la profondeur dans ses balles, Adam Walton. Et égalité.
1: Et ce coup droit là qui manque un petit peu de lift pour retomber dans le terrain. On voit que la balle, elle part vraiment à plat et qu'elle ne redescend jamais.
0: Attention aux occasions manquées, parce que Medvedev, souvenez-vous, a eu balle de double break pour mener 4-1 à un moment donné. De nouveau ici. Et là, c'est à nouveau une balle de 5-4 pour Walton.
1: Et l'Australien qui varie les vitesses là. Une première balle de service à 150 km/h. Le Russe est tellement loin de la ligne de fond que c'est bien aussi de varier les vitesses.

0: Ça faisait longtemps. 5-4 Walton qui repasse devant. Il avait mené 1-0. Et puis après, Medvedev était repassé devant lui aussi. Et on va voir ce qui va se passer dans quelques instants.
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2: Peur sur Daniil ou sur le cours Suzanne Lenglen. Daniil Medvedev est mené 5-4 et va servir pour rester dans le tournoi et ne pas être éliminé une septième fois au premier tour de Roland Garros en 10 participations. Pas un bon bulletin ça pour le Russe.
3: Oui, le Russe qui a eu énormément d'opportunités là, le dernier jeu pour breaker son adversaire. Il décide de jouer beaucoup d'amortis. On a l'impression qu'il veut écourter les points un maximum.

0: La preuve.
1: 0-15.
0: Complètement caviardée celle-là. 0-15. Le danger se précise.
2: Mais surtout merci. Quand on a un bon revers comme Daniil Medvedev, c'est surprenant là, ce choix à un tel moment du match, avec toute l'expérience qu'il a.
0: Oui, oui, oui. Deux gros cadeaux pour démarrer ce qui sera peut-être le dernier jeu.
1: 0-30.
0: Ce qui est étonnant, c'est qu'il s'est énervé là à un moment donné, sur son coach, vers son clan, alors que tout allait bien à ce moment-là. Il menait 3-1, presque 4-1 double break. Et c'est depuis ce moment-là en fait que ça va moins bien. Peut-être. Je ne sais pas ce qui s'est passé. Et depuis, il ne s'énerve plus.
1: Second service.
0: Pas passé loin d'une double faute et de la catastrophe pour lui.
1: Merci.
0: On y est quand même à cette double faute et à ces trois balles de match 40. Pour Walton. Il s'est effondré là en fin de match, en fin de cinquième set. Daniil Medvedev. Enfin, c'est pas fini. Mais quand même. Enfin, il l'a donné. Quatre fautes directes pour terminer la plus grande victoire de la carrière d'Adam Walton, l'Australien, qui bat la sixième tête de série. Daniil Medvedev rentre comme souvent très tôt à la maison quand il se déplace à Paris. En tout cas, Roland Garros, septième défaite au premier tour sur 10. Bravo, Adam.
3: Adam Walton.
2: Elle est terrible là, cette fin de match, surtout le dernier jeu là, du Russe. Il le donne, ce jeu, avec une amortie ratée. Ensuite,
0: une volée.
2: Une volée liftée dans le filet.
0: Une
2: et
0: double.
2: Puis, une double faute.
0: Ouais, et puis un coup droit, il a tout fait, tout donné. Mais voilà, chapeau à ce joueur australien 97e mondial, 27 ans. Et oui, il est ému parce que c'est rare pour lui de battre un joueur de ce calibre. C'est tout simplement la première fois.
2: Oui, et c'est ça aussi la beauté du tennis, c'est que tout le monde peut gagner contre tout le monde. C'est pas parce qu'un joueur est largement mieux classé qu'un autre que c'est une victoire qui va être impossible. Et c'est ça qui fait la beauté du tennis.
0: Adam et Medvedev. Et si on allait sur le 10, on va aller voir la fin du match, en tout cas du set, parce qu'il y a eu contre-break de Gilles et Verbeek face à Berckx Collignon. Donc petit détour par Bruxelles et retour sur le court 10 dans quelques secondes. À tout de suite.

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2: Petit détour sur le cours numéro 10 avec le spectaculaire premier tour entre Berks Collignon et Gilles Verbeek. Il y aura une victoire belge.
3: Oui.
2: Puisqu'il y en a trois des Belges. Verbeek, attention, c'est un faux ami, les Néerlandais. Il est d'ailleurs au service, le gaucher Sam Verbeek et Sander Gillet, un de nos spécialistes de double. Presque toute l'équipe de Coupe Davis réunie. Je ne sais pas si Alexander Blox est dans les jardins, mais en tout cas, le capitaine est là, Steve Darcy, vu qu'il coche en plus Raphaël Collignon, la double casquette du Liégeois. Ouais, ils ont servi pour le match, Berks Collignon. Ah, c'est sympa dessus ça, je suis allé voir le premier set, parce qu'on voit vraiment qu'il y a deux très très bons joueurs de simple d'un côté, Berks Collignon face à des vrais spécialistes, et ça donne une jolie opposition de style, très très serrée, Isalie.
3: Oui, on a deux joueurs de simple qui sont un peu plus expérimentés en simple, et en face on a vraiment deux joueurs qui ne font que le double, donc avec un jeu vraiment typique du double, beaucoup de volées, beaucoup de montées au filet, beaucoup de combinaisons, et sont des joueurs qui sont très expérimentés.
2: On rappelle que Hannes van de Winkel jouera en troisième rotation sur le court Simon Mathieu. On a suivi la victoire de Kwame face à Cilic. Le deuxième match a démarré entre Moutet et Kopriva. 4-1 pour le Tchèque dans ce premier set. Début de match, Stefanos Tsitsipas aussi a démarré sur le châtrier. 6-2-3-0. Il va très vite pour l'instant le Grec face au Français Müller. On a Vacherot aussi, le Monégas, qui mène 2-7-0 face au Français Forel. Grigspor a perdu le troisième, donc c'est 2-7-1 pour Arnaldi. C'est un match très très serré. 6-7-6-3, 7-6, 7-5 aussi pour Sakkari face à Noskova. Zizou Berks au service pour rester dans le set cette fois. Bravo, il a vu Gillet anticiper du coin de l'œil.
3: Oui, c'est sympa aussi de voir les joueurs belges jouer ensemble. C'est un point qui est très important aussi pour la Coupe Davis. On a toujours eu l'habitude d'avoir Sander Gillet avec Joran Vliegen, et c'était plus ou moins la seule option qu'on avait. Et là, je pense que le fait de jouer ensemble en Grand Chelem, c'est aussi pour s'entraîner davantage pour la Coupe Davis, pour avoir d'autres options aussi.
2: Tout petit cours. Et les spectateurs face au soleil. Il faut du courage aussi.
3: Oui.
2: Et des gourdes.
3: Oui, c'est le cours qui est juste à côté de l'espace des joueurs, du restaurant, des vestiaires, etc. Mais personne ne peut y passer à part les joueurs.
2: Belle deuxième. Zizou Berks éliminé, on le rappelle, au premier tour en simple face à Tomáš Mrázs, le Tchèque. Raphaël Collignon lui a gagné son premier match à Roland hier. 3 petits sets face à Vukic. Il jouera après-demain son deuxième tour face à Shelton. Sacrée affiche. Blox de Minor demain 11h. Et Raphaël Collignon, la programmation n'est pas encore tombée. Ce sera demain vers 13-14h, comme d'habitude. On connaîtra plus ou moins l'heure du match du deuxième tour de Raphaël Collignon. Ouh, il a pris un risque là, mais ça ne passe pas. Encore une balle de tie-break.
3: Zizou qui est un jeu là, très offensif du fond de court. Il essaie de mettre la pression un maximum pour empêcher ses adversaires de venir conclure au filet. On sait que c'est là qu'ils sont vraiment favoris tous les deux.
2: Oui, on voit d'ailleurs beaucoup d'anticipation chez les blancs, hein, au haut de l'image. T-shirt blanc. Et beaucoup plus de frappes de fond de court chez Bergs-Collignon. Ouais, comme ici, ça passe magnifique entre les deux. Il a beaucoup utilisé ce passing-là, plein centre. Tie-break, je le rappelle, dans le premier set, ils ont été menés 6 points à 4. Ils ont sauvé joliment 2 balles de set.
3: Oui, le double qui est toujours une bonne option pour continuer à être dans le tournoi, à s'entraîner sur des choses qu'on essaye de mettre en place aussi en simple et toujours rester mentalement présent dans le tournoi.
2: Et il a voulu viser Verbeek.
4: 0, Gilles Verbeek.
2: Sont excusés d'ailleurs Gilles Verbeek parce que je pense qu'il a décentré un coup droit. Le Belge Sander Gillet.
4: Touch.
2: Ça a touché le mollet de Verbeek. Belle anticipation, je disais qu'il le faisait rarement, mais là c'était à bon escient de la part de Zizou.
3: Et quand on a un grand serveur comme Raphaël Collignon, c'est important d'être présent au filet, de mettre la pression derrière son service.
2: Et joli, petit coup de poignet pour rendre cette balle inaccessible. Les 3 points remportés par les serveurs pour l'instant dans ce début de tie-break.
3: Mmh.

0: Allez. Conscient que du fond du cours, il a des chances de remporter le bras de fer, Zizou Bergs.
1: Oui, plus le point dur, plus les deux Belges ont l'avantage là. Et le Néerlandais Sam Verbeek qui a gagné Wimbledon en double mixte avec Siniakova l'année dernière.
0: Avec une technique au service assez particulière où la raquette part déjà du haut. On a vu Steve Darcy là dans le coin de la tribune et tout en haut là de l'image à gauche contre le mur gris. T'as repéré Steve. Occasion là pour Bergs-Collignon, déjà 3-1. Donc un mini break et deuxième balle maintenant. Ouais, belle longueur de Verbeek. Raphaël Collignon qui n'avait pas eu le temps de tout à fait se replacer derrière la ligne de fond dans une position intermédiaire.
1: Oui, Collignon qui a essayé de mettre la pression là sur le retour de service, mais la balle est arrivée un peu trop rapidement dans ses pieds pour lui.
0: Et le joli kick de Zizou Bergs, il tourne à 4-2. Il y a deux Belges à côté et un de l'autre et on sent dans la tribune que c'est un peu quand même plutôt favorable à Bergs-Collignon, les encouragements. Et le soleil qui est un peu plus gênant de ce côté-là. Il est là Steve.
1: Oui, Steve qui doit être neutre hein, comme il est capitaine de Coupe Davis, c'est pas une position qui est évidente.
0: Oui, il est resté là avec la raquette bien devant lui, Raphaël.
1: Oui, pour les joueurs de double, les joueurs qui ne font que le double, les grands chelems sont vraiment très importants parce que on gagne un petit peu moins sa vie sur les autres tournois toute l'année et c'est sûr que les grands chelems amènent un petit peu de sécurité financière pour financer le reste de l'année parce qu'il y a un peu plus de prize money que sur les autres tournois.
0: Et le magnifique retour pour s'offrir 4 balles de match. Et il est content, hein, Zizou. On rappelle que Sander Gillet a atteint la finale, hein, lui déjà ici à Roland-Garros, seule finale en Grand Chelem. Bien vu. Première balle de match sauvé, mais là il y en a encore 3, dont 2 sur le service de
1: Raphaël.
0: Oui, je suis un peu perdu. Mais donc je disais une finale pour Sander Gillet, c'était, rappelez-vous, hein, quand même, avec l'autre spécialiste du double belge, Joran Vliegen, il y a 3 ans. Et c'est fait, belle victoire en deux tie-break. Ouais, ça permet aussi de réaliser un chouette petit team building pour l'équipe de Coupe Davis.
1: Oui, tout à fait. Et puis on peut même rêver aussi pour pourquoi pas une future paire pour les Jeux Olympiques.
0: Ouais, vous voyez loin déjà, mais moi j'ai un souvenir particulier ici. C'est, Et je me souviens d'être allé voir le premier tour d'Olivier Rocus et Xavier Malisse en 2004. C'était en dernière minute, Xavier avait mal au dos, il ne savait pas s'il allait jouer. Bon, et hop, il passe quand même, il gagne difficilement le premier tour, puis il s'amuse, puis il gagne le deuxième, puis le troisième, puis le quatrième. Et puis il gagne Roland Garros, tout simplement. Deux joueurs de simple aussi, hein, à l'époque. Bon. Avec une aptitude très très intéressante à jouer en double, mais il le faisait rarement à deux et c'était passé pour les deux potes.
1: Bah oui, c'est sympa. En plus, on sait à quel point Raphaël et Zizou s'entendent bien, donc je pense que ça aide aussi en termes d'alchimie sur le court. Et puis il n'y a pas vraiment de pression, pas d'attente aussi. On sait que la pression aujourd'hui, elle était mise sur les épaules des deux spécialistes de double. Et là, de voir Raphaël et Zizou remporter cette partie, ça fait plaisir à voir. On voit qu'ils prennent énormément de plaisir aussi. Ils sont un très bon trio là avec Alexander Bloks, Raph et Zizou. Donc c'est de bon augure pour le tennis belge.
0: Je constate que Müller a dû abandonner face à Tsitsipas. Je me disais bien que ça allait très très vite sur le châtrier. Oui, il a abandonné à 6-2, 3-0. Et donc, je me demande où on va aller. Oui, parce que le match suivant sera dans une demi-heure sur le châtrier Gough Townsend. Mais on va aller sur le 7. Il y a un gros combat. J'en parlais il y a quelques minutes. Grigsbourg, Arnaldi. Je pense qu'il est à notre disposition ce cours-là. Le cours numéro 7 de 7 à 1 pour l'Italien. Pour l'instant, face à la 29e tête de série, Talon et Grigsbourg. A tout de suite sur le 7.
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1: Voilà, comme promis, on est sur le cours numéro 7. L'éventail du meilleur grimpeur dans les tribunes. Talon Grigsbourg avait gagné le premier set. Vous le voyez, 7-6, 11 points à 9 au tie-break. L'Italien a remporté les deux suivantes.
2: En tas.

0: Mais il la sort cette volée, belle course d'Arnaldi qui s'offre une balle de break dans ce début de quatrième set. Talon à Grieksport en danger, le néerlandais, ancien protégé de Christophe Vliegen.
1: Oui, ils ont travaillé quelques années ensemble. Ils sont quand même toujours très proches.
0: Oui, il l'a même presque découvert quelque part hein, sur le bord d'un terrain. C'est une belle histoire qu'il nous avait racontée un jour. Mais là, ça se passe moins bien d'un coup pour Talon Grieksport, 2-7-1, Arnaldi et break pour l'Italien. Et vous voyez encore 3 degrés en plus qu'hier. Hier, on trouvait déjà qu'il faisait très chaud. Arnaldi qui a été aussi top 30 il y a un an environ. Tout petit peu redescendu. Donc ils ont globalement le même niveau. Isaline, ça explique aussi ce match très, très, très accroché. Le tennis italien, on finit pas d'en parler. Merci. On finit pas de parler parce que c'est impressionnant, il va dans tous les coins de oui. Ce Roland-Garros.
1: Oui, et les Italiens qui ont monté une stratégie il y a quelques années pour organiser un maximum de tournois, que ce soit vraiment au top niveau ou dans les niveaux un petit peu inférieurs. Ils se sont dit, si on a plein de tournois pour nos joueurs italiens, ils vont pouvoir avoir énormément d'opportunités sans dépenser trop d'argent pour aller à l'étranger. Et c'est vraiment une stratégie qui a vraiment bien fonctionné parce qu'il y a énormément de joueurs qui sont présents.
0: Ça a gagné ses premiers points ATP ou WTA, pas loin de la maison. C'est déjà un stress en moins pour tout l'entourage, le joueur lui-même ou la joueuse et les parents. Et effectivement, c'est une stratégie payante pour l'Italie depuis quelques années. Il y a aussi tout un dispositif de découverte du tennis via l'école. La fédération qui est fort présente dans les écoles pour donner goût à ce sport-là, à un maximum d'enfants. Voilà, moi je donne des pistes, hein, car on nous écoute. Ouais, pour n'importe quel sport, je pense que c'est un bon moyen. L'école, on en parle beaucoup, mais il y a parfois des heures blanches, des heures de fourche où on pourrait installer des découvertes sportives.
1: C'est
0: bon pour la santé en plus, il paraît, le sport.
1: Oui, c'est nettement meilleur que d'aller sur les écrans comme on peut le faire parfois, un peu trop souvent, et je suis la première à avoir une certaine addiction pour mon téléphone, donc c'est vrai que le sport pourrait remplacer toutes ces heures perdues.
0: On est en train de confirmer ce break Arnaldi.
1: Oui, Talon Grieksport qui n'a pas gagné un match en Grand Chelem depuis son quatrième tour l'année dernière à Roland-Garros. Il avait perdu contre Zverev. Il a perdu contre Manarino à l'US Open et contre Quinn à l'Open d'Australie.
2: Arnaldi mène 3 jeux à 1.
0: Yannick Sinner lui fera son entrée dans le tournoi en night session ce soir. Mais sinon, il y a Musetti qui est tout juste sorti du top 10, malheureusement forfait cette année. Coboli, 14e mondial. Darderi, 17e mondial.

Ambitieux là, ce passing, ce revers long de ligne en bout de course.

0: Von Kintz.
1: Oui, dixième double faute là, de la part du Néerlandais qui a un faible pourcentage de première balle aussi, 52% de première balle. On sait que son service est un aspect très important dans son jeu. C'est un joueur qui aime bien être offensif et passer beaucoup de premières balles, ça aide.
0: Now, once again.

Service volé qui s'arrête sur la bande du filet. Encore une occasion de revenir à 3-2.

0: Et ça croche, Greek Sport revient à 3-2, toujours un break d'avance pour Arnaldi dans un instant en service. Sac de glaçons à la mode dans ce début de tournoi.
1: Donc, il fait chaud.
0: Arnaldi qui est sorti du top 100 alors qu'il était encore 30e mondial il y a moins de 2 ans. Il est jeune, hein, encore 25 ans, donc l'occasion de repartir. Mais son début de saison, c'est éliminé en qualif à Brisbane, éliminé au premier tour à l'Open d'Australie, éliminé au premier tour à Indian Wells, éliminé au premier tour à Miami, éliminé au premier tour à Bucarest, éliminé en qualification de Monte Carlo, il est repêché, lucky loser, éliminé au premier tour quand même, éliminé au premier tour de Barcelone, éliminé au premier tour de Madrid, et puis tout d'un coup, il se dit bon, bah, je vais aller jouer un petit challenger, redescendre d'un niveau, essayer de gagner un match et de la confiance. Bingo, Cagliari, victoire finale. Il bat 5 joueurs, donc 5 victoires, dont Hurkacz quand même en finale, le Polonais, l'ancien top 10. Et puis hop, à Rome, à la maison, là aussi, il regagne des matchs, et pas contre n'importe qui. Jaime Munar au premier tour, 38e mondial, Alex de Minaur au deuxième tour, 8e mondial, et il tombe sur la nouvelle pépite espagnole, Rodar, super match, accroché en 3-7. Et donc, il arrive avec déjà un autre état d'esprit ici à Roland-Garros. Ce petit pas en arrière, c'est pour faire 2 pas en avant peut-être.
1: Oui, c'est toujours important quand on voit qu'on a un peu de mal à gagner des victoires et à enchaîner les bons matchs à un certain niveau. C'est toujours assez judicieux de retourner un niveau en dessous pour essayer de retrouver un peu de confiance, un peu de repère. Et tout le monde n'est pas capable ou n'a pas envie de le faire, de se dire bah, je retourne à un niveau inférieur à là où j'étais. Mais c'est en général quelque chose qui fonctionne très bien pour retrouver de la confiance.
0: Et il y en a des tournois Challenger en Italie, on en a parlé, mais aussi une division encore en dessous, les tournois ITF pour lancer les jeunes carrières et grappiller les premiers points ATP. Le voici au service, donc Arnaldi, 3-2, 15-0.
2: Entre 0.

0: Ouais, magnifique. L'enchaînement amorti volé.
1: Ouais, on voit vraiment toute cette culture de la terre battue avec des glissades. Et c'est là qu'on peut voir que sont des joueurs qui ont grandi sur terre battue, notamment l'Italien, avec cette vraie aisance pour bouger sur la terre battue.
0: Jeu blanc pour Arnaldi, 4-2. Oui, sans cette petite série de victoires là qui s'est installée grâce à ce challenger, bah, ça aurait peut-être été un autre scénario aujourd'hui. Il perd le premier set 11-9 avec des occasions dans le premier set. Là, mentalement, il a les ressources. Il se dit, mais non, mais ça va, moi, mon niveau, il est là, j'ai gagné des matchs. Pas de panique. Alors, il n'a pas encore gagné ce match-ci, mais on sent que dans l'attitude, il est plutôt positif. Matteo.
1: Oui, on voit vraiment qu'il a engrangé de la confiance, qu'il a confiance en ce qu'il fait. Et en général, même quand tu sais que tu as perdu un premier set, tu sais de quoi tu es capable, tu sais que tu l'as déjà fait par le passé. Donc, il n'y a pas de raison de ne pas continuer à s'accrocher.
0: Après l'amorti, voici le lob. Bonne idée, bien réalisé.
1: Oui, et Talon qui a deux frères, donc des frères jumeaux, Scott et Kevin. Et il y en a un d'ailleurs qui est dans son box. Il a été 205e mondial en août 2018. Donc c'est vraiment une famille.
0: Oui, c'est ça. Et Christophe s'occupait du grand frère. Et puis le petit l'a joué de temps en temps. Et... Et en fait, chaque fois qu'il montait sur le terrain, Christophe était impressionné. Il a dit aux parents, mais le petit Talon, là,
1: il
0: faut tenter quelque chose, si vous en avez envie.
1: Mais il a
0: lui
1: vu
0: en
1: juste.
0: A envie. Oui. Je pense qu'il joue aussi en interclub avec le grand frère Christophe. C'est comme ça qu'il a connu les Griekspoor. On voit de jolis points depuis qu'on est arrivé sur ce court 7. Près de 4 heures de jeu. Déjà, pour eux deux. Celle-là est moins bonne.
2: Anta.
0: On sent dans la démarche qu'il est touché physiquement quand même, Talon Griekspoor.
1: Oui, il a l'air de se déplacer assez lentement, sans beaucoup d'énergie.
0: Et la tête rentrée dans les épaules.

0: Et encore un service volé. Pour justement écourter les échanges, on vient d'en parler, il semble atteint physiquement. Alors on dit toujours, quand les joueurs sont atteints physiquement, que c'est pour raccourcir les échanges parfois qu'ils enchaînent les volets, mais il faut être quand même encore... Il faut avoir de l'énergie encore pour le service volé, parce que ce sont des efforts différents, des courses vers l'avant, il faut fléchir, donc il faut encore quand même avoir un petit peu d'essence dans le réservoir, ça semble être le cas pour Grieksport qui revient à 4-3. Les glaçons partout dans le cou, sur la nuque, sur la tête. Se rafraîchir les idées aussi peut-être. Il y a deux écoles, les glaçons directement à même la peau ou à l'intérieur de l'essuie pour Arnaldi.
1: Oui, et puis on voit aussi que les joueurs s'hydratent beaucoup. On conseille en général toujours de boire des boissons à l'effort, beaucoup d'électrolytes et puis mettre un peu de quelques petits paquets de sel comme ça dans nos boissons. Parce qu'à cause de la chaleur, on transpire beaucoup. Et puis aussi, manger suffisamment pour garder un certain niveau d'énergie.
2: Reprise.
0: 2-7-1, 4-3 pour l'homme de Sanremo, Matteo Arnaldi. Un break aussi dans la poche dans ce quatrième set. Aussi une des raisons pour lesquelles il avance dès qu'il le peut, Grieksport, parce que du fond du cours on voit qu'Arnaldi a pris l'ascendant la plupart du temps en tout cas.
1: Oui, l'Italien qui est capable de mettre une belle intensité là du fond de cours. Il essaye d'installer son jeu en maximum, mettre un maximum de pression après son service. Une première balle de service là. Un peu lifté pour repousser son adversaire et ensuite avoir le temps d'attaquer son coup droit pour ouvrir le court et conclure le point.

0: pas de problème malgré le petit bluff là de Griegsbourg. 40-0, 3 balles de 5-3.
1: 40-0.
2: Et un retour de service un petit peu trop court là qui laisse le temps à l'Italien d'installer son revers après.

0: jeu.
1: Et encore un jeu blanc sur ce service. On s'approche de la victoire du deuxième tour après presque 4h, 3h56 précisément. Avec Rixpour qui a besoin de souffler avant d'y retourner pour ce sursis sur son service. Est-ce qu'il va encore enchaîner les services volés? On va voir ça tout de suite.
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0: Merci, madame.
1: Ça bouge là derrière. Derrière Arnaldi. Ouais, la deuxième était bonne pour toi.
0: 15 ans.
1: Deuxième balle.
2: Oui, on voit une petite erreur là de placement de la part du Néerlandais. La balle est un peu placée trop loin de lui. Il n'a pas fait les efforts nécessaires pour accompagner la balle ensuite au filet.
1: Splendide ce retour, il était pourtant loin derrière la ligne, mais il a trouvé l'angle pour glisser ce retour entre son adversaire, le filet et la ligne, le couloir, magnifique. Il se rapproche de la victoire, 15-30. Et il sait aussi sans doute que Griekspoor maintenant tente le service volé, donc ça vous donne déjà des indications quant au retour qu'il faut tenter.
2: Oui, et puis au fur et à mesure du match, on se rend compte aussi de certaines zones favorites de son adversaire. Et puis quand on prépare le match aussi avec son staff, on sait qu'il y a des zones de prédilection.
1: Ça touche la ligne. Donc, pas de balle de match, pas encore.
0: 30 à.
1: Toujours. Ces épaules-là, de plus en plus basses chez Griekspoor. Après 4 heures de jeu sous 35 degrés, ben, moi je serais sous perfusion, hein, donc je fais pas le malin, mais c'est dur là en ce moment. Et il s'accroche pourtant. Mais ce sera une balle de match quand même pour Arnaldi qui a bien défendu. Qui lui semble encore bien frais. Bien véloce. Fan de Valentino Rossi. Ben, elle a sorti la grosse cylindrée pour repousser Griekspoor. L'Italien à un point du deuxième tour. Presque dans le petit box de la juge de ligne pour tenter ce retour.
2: Oui, il avait le temps là de se décaler en coup droit. On sait à quel point il aime installer le jeu avec son coup droit et la seconde balle du Néerlandais était assez lente.

0: c'est revenu très vite pour aller chercher une deuxième balle de match.
1: Encore et toujours la même zone là, le service à l'extérieur sur le coup droit de l'Italien. Il n'a pas beaucoup varié là, sa zone de service les derniers points. Donc l'Italien s'attend à chaque fois à avoir une balle de service dans son coup droit.
0: Et ça passe pour Matteo Arnaldi, qualifié pour le deuxième tour après un vrai et beau combat face à Talon Grigsbourg, qui avait chippé le premier 7, 11 points à 9 au tie-break, mais qui a vu l'Italien après le déborder 6-3, 7-6, 6-3.
1: Oui, le Néerlandais qui n'a pas réussi à briser
0: sa malédiction du premier tour.
1: Oui, sa malédiction du premier tour, éliminé encore une fois là depuis son quatrième tour de l'année dernière à Roland-Garros.
0: Et j'espère qu'il n'a pas chopé une insolation au passage, parce qu'il semble vraiment, vraiment KO et atteint physiquement. Bravo à Matteo Arnaldi. Mais nous, on va continuer notre petit tour des cours, Isaline. Et je pense que ça pourrait être intéressant de rejoindre le cours Philippe Châtrier, où la programmation va reprendre après l'abandon du Français Alexandre Muller face à Stefanos Tsitsipas. On va aller voir un affrontement du premier tour 100% américain ou américaine entre Coco Gauff et Tyler Townsend. La tenante du titre, Gauff, va rentrer dans le tournoi. Tout de suite sur le Châtrier.
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0: Et dans le cadre Entrée de rêve, et soutenu par Mastercard, la Fédération française de tennis invite de jeunes licenciés à accompagner les joueuses et les joueurs sur les grands cours. Et ici, ce sont Luca Laval Estrada et Louise Bourri, licenciés au tennis club de Bonne Encontre dans la Ligue de Nouvelle-Aquitaine près d'Agen, qui ont accompagné les joueuses.
1: Hi Taylor.
2: Nous sommes sur le court Philippe Chatrier, elles sont arrivées elles aussi, elles nous ont attendu. Merci Coco Gauff. Et t'as un temps, salut.
1: All right, ladies, so three tiebreak sets, six balls over nine ball change, okay? I call the lead. 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
3: Oui, deux joueuses qui sont amies d'ailleurs, avec en face Coco Gauff, on sait à quel point elle apprécie ce tournoi de Roland-Garros, et en face on a Taylor Townsend, une joueuse qui s'affirme peut-être un peu plus en double avec beaucoup de titres cette année avec sa partenaire Katerina Siniaková.
2: Oui, deux grands chelems aussi récemment. Wimbledon,
3: oui.
2: Et l'Open d'Australie.
3: Oui, c'est une joueuse vraiment atypique. Vous allez d'ailleurs voir sa manière de s'échauffer, j'ai eu l'occasion de jouer quelques fois contre elle et en tout cas contre moi, elle s'était mise directement au filet. Elle n'était pas, elle n'avait pas été à l'arrière du court et c'est vrai que c'est toujours assez surprenant. Voilà, comme je l'avais dit, elle commence directement au filet et c'est assez déroutant pour des joueuses qui sont en face d'elle.
2: Ça vous est pas énervé quand même, Isaline?
3: Pas énervée, mais on se demande pourquoi elle fait ça. C'est un petit peu étonnant, mais...
2: Mais elle est adepte du tennis offensif.
3: Oui. Oui, c'est sûr. C'est une joueuse qui est très agressive du fond de court, qui varie beaucoup et qui essaye davantage de monter au filet, de casser le rythme de son adversaire.
2: Avec une magnifique main. Tausend face à Coco Gauff, qui a gagné l'année passée son deuxième tournoi majeur après un US Open. Elle avait battu Sabalenka l'an dernier en finale de Roland-Garros. La voici à l'image.
3: Oui, Townsend qui avait gagné. Elles se sont affrontées une seule fois en 2019 et c'est Townsend qui l'avait remporté.
2: Bon, elle venait de sortir du berceau, hein, Coco Gauff, en 2019.
3: C'est vrai.
2: Il y a 7 ans de cela.
4: 3 minutes.
3: On a tendance à oublier que Coco Gauff est aussi jeune.
0: Elle est née le 16 avril 1996 à Chicago, dans l'Illinois. Elle mesure 1m70.
2: Elle avait 15 ans, en fait.
0: Professionnelle depuis 2012.
3: Ça fait quelques années qu'elle est bien installée.
0: Championne du monde junior.
3: Parmi les meilleurs, et on oublie souvent qu'elle est encore très jeune.
0: Premier classement, elle obtenait en août 2024. Elle était 46e joueuse mondiale. En 2018, elle était au deuxième tour à Roland-Garros, à Wimbledon et à l'US Open. De belles performances en simple tout au long de sa carrière, mais c'est surtout en double qu'elle s'est illustrée. Finaliste en double à l'US Open en 2022 avec McNally. Elle disputait également les victoires à Wimbledon en 2024. Elle était finaliste ici à Roland-Garros. 4 victoires en double encore l'an passé, dont l'Open d'Australie. Elle était finaliste à l'US Open et cette année, elle était finaliste en simple à Austin. C'est sa 10e participation ici. Elle est américaine, Taylor Townsend.
4: 2 minutes.
2: Et la présentation de Coco Gauff.
0: Son adversaire est né le 13 mars 2004 à Delray Beach en Floride. Elle mesure 1m75, professionnelle depuis 2018. Placée aujourd'hui à la 4e place mondiale. Son meilleur classement, elle obtenait au mois de juin 2024. Elle était 2e joueuse mondiale. Elle avait remporté son premier tournoi à Linz en 2019. Elle en a remporté 10 autres depuis, dont 2 en Grand Chelem. L'US Open en 2023. Et bien sûr, elle était victorieuse ici à Roland-Garros. Vous en souvenez, c'était la tenante du titre. C'est la tenante du titre de ce tournoi. Elle avait remporté également l'an passé le tournoi de Wuhan et était finaliste à Rome et à Madrid. Cette saison, elle était en finale à Miami, à Rome, demi-finaliste à Dubaï et quart de finaliste à l'Open d'Australie. C'est sa 7e participation ici. Elle est tenante du titre, quatrième mondial, elle est américaine, Coco Gauff.
1: Une minute.
2: Une gauchère aussi, une droitière. Vous, la gauchère, vous sentiez aussi que c'était différent d'affronter une gauchère parce que c'est beaucoup plus rare. C'est l'avantage qu'on donne aux gauchers, aux gauchères, c'est que bah, finalement, comme ils sont environ sur la population mondiale, je pense que c'est 15-16%, mais finalement, ça rend la tâche parfois un peu plus difficile pour l'adversaire.
3: Oui, c'est certain.

0: suit depuis 2022 et qui dit que son fils est une énorme source de motivation pour elle.
1: Comme Tatiana Maria qu'on a vu hier face à Elise Mertens, elles sont nombreuses hein, désormais. Elina Svitolina aussi.
2: Au service, Coco Gauff.
1: Et c'est Coco Gauff qui démarre au service, en haut de l'image, face à elle, sa compatriote, Taylor Townsend.

0: Et un premier point qui se conclut, au filet, c'est déjà
1: Serena Williams.
0: Le symbole du tennis offensif qu'elle aime proposer quand elle en a l'occasion, évidemment.
2: Oui, avec sa trajectoire de balle un peu plus bombée, elle va essayer davantage de repousser Coco Gauff pour pouvoir ensuite rentrer dans le terrain pour venir conclure au filet.

0: Ouais, elle est parvenue à inverser la tendance du début d'échange Coco Gauff et repousser finalement Townsend.
1: Oui, c'est vraiment au niveau des déplacements que Taylor Townsend a un peu plus de mal, donc ça va être important pour Coco Gauff de la déplacer un maximum, d'avoir des trajectoires de balles assez longues.
0: Très très à l'intérieur là pour jouer cette deuxième balle, Townsend. Ouais, c'est un peu de bluff hein, parce qu'elle a reculé au dernier moment.
2: 31.
1: Oui, on sait à quel point le service de Coco Gauff peut être fragile. Et quand on voit son adversaire déjà dans le terrain, prêt à nous mettre la pression, ça nous fait un petit peu douter aussi. Donc c'est aussi au niveau mental que ça se joue en adaptant sa position au retour des services.
0: Jolie cette accélération, revers longue ligne, balle de break d'entrée pour Townsend.
2: 30-40.

0: Oh. Elle a essayé de varier les hauteurs, là, mais un petit peu trop.
1: 40 ans.
0: Première balle de break sauvée par Coco Gauff, égalité donc.

0: projet bien réalisé, bien pensé aussi. On a parlé de sa qualité de main.
1: Oui, elle est capable de vraiment tout faire, Taylor Townsend, des amortis, slice, de varier le jeu, d'accélérer. Donc c'est vraiment une joueuse très complète.
0: Et donc dangereuse, quand elle est dans un bon jour. Deuxième balle de break sauvée, cette fois-ci elle est vraiment

0: Oui, encore une fois, très bon retour de service de la part de Taylor Townsend. Elle va chercher à lui mettre la pression davantage sur, sur le retour de sa compatriote.
1: Et ça fait déjà 3 balles de break. Troisième plutôt. Et ce sera sur une deuxième balle. Est-ce qu'elle va encore nous refaire le coup là d'avancer puis de reculer? Elle est là, les deux pieds dans le terrain. Ouais, joli encore, hein, cette volée frappée en revers. Elle le mérite, ce premier jeu, ce premier break. Taylor Townsend qui a été à l'initiative la plupart du temps.
0: Oui, c'est elle qui a dominé ce jeu, qui vient vraiment se créer les opportunités en rentrant dans le terrain un maximum, en prenant la balle tôt. Et ça fonctionne très bien pour le moment. C'est toujours difficile hein, quand on a gagné un grand chelem, de se retrouver l'année d'après contre une de ses amies au premier tour. On sait que c'est une joueuse sur papier qui présagerait un bon tirage au sort, mais c'est une joueuse très dangereuse. Elle est très complète. Elle a pu déjà gagner de très bons matchs par le passé, déranger énormément les meilleures joueuses mondiales. Donc c'est un premier tour qui a ses pièges.

0: Oui.
1: Zero chance.
0: Ça arrive au meilleur.
2: Exactement.
0: Au moins bon aussi, hein, je peux vous témoigner.

0: Ouais, les longs rallyes seront souvent à l'avantage de Coco Gauff.
1: Oui, c'est vraiment dans ces schémas de jeu là qu'elle doit aller essayer de toujours ramener une balle supplémentaire. On sait que elle est en meilleure posture physique pour tenir des longs matchs. C'est une joueuse très fit.

0: joli pour s'offrir deux balles d'égalisation à un partout de contre-break.
1: 15-40.
2: Et malgré un retour qui était assez court, Taylor Townsend a été un peu trop lente là sur cette montée au filet. Elle n'était pas suffisamment proche du filet pour venir enchaîner avec une volée après.
0: Ouais, joli, c'est pas simple à réaliser pourtant. Petit coup de poignet là pour sauver cette première balle de contre-break. C'est pas Vincent Kompany qu'on a vu dans les gradins, ou alors j'ai rêvé.
2: Comme
0: notre écran est un peu à contre-jour, j'en ai pas la certitude avec la casquette et les lunettes. Menez l'enquête.

C'est beau hein, ce qu'elle propose. Beaucoup de coups gagnants. En variant les plaisirs et le talent. Deux balles de break sauvées par Townsend qui revient à égalité.

0: La tête.
1: Premier service.
2: Trois points d'affilée.
3: Avantage Townsend.
2: Pour la plus âgée des Américaines sur le terrain,

0: Et encore une première balle de service là, de la part de Taylor Townsend avec 71% de première balle passée. Il sauve quelques balles de break pour mener 2-0.
1: Un bon début de match avec 2 jeux serrés aussi. Déjà 11 minutes pour les remporter. Et elle insiste. Coco Gauff.
2: 15-0.
0: Oui, on voit vraiment que la balle où elle ouvre le terrain, c'est vraiment celle-là qui lui permet après de conclure le point. Il faut qu'elle essaye un maximum de faire bouger Taylor Townsend.
1: Service au corps, 30-0. Et la première est solide. C'est ça aussi le petit paradoxe du jeu de Coco Gauff. Vous la disiez fragile au service, qui est vrai, mais la première est de qualité. La deuxième, en revanche, est perfectible. Ah, 192 km/h. Nouvelle illustration. Ça peut descendre très vite, très fort. 3 balles pour remporter enfin un jeu pour la tenante du titre.

0: 45.
1: Ouais, c'est cette diagonale là qui peut être intéressante pour la gauchère.
2: Oui, aller chercher davantage le revers de Coco Gauff.

0: peu gourmand là sur ce dernier coup droit malgré le bon retour. Et donc enfin un jeu pour Coco Gauff qui revient 2-1.
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0: Coco Gauff, la tenante du titre, eh bien, un début de match difficile face à sa compatriote Taylor Townsend, sa copine. Qui mène 2-1, un petit break d'avance d'ailleurs pour la gauchère au service dans un instant.
9: Oui, Taylor Townsend qui débute cette partie en vraiment dominant tous les points. Elle essaye d'installer son jeu un maximum, de mettre la pression, de venir conclure au filet, d'être agressive avec son coup droit. Et jusqu'à présent, ça fonctionne très bien.

0: un enchaînement vers l'avant payant supplémentaire, 15-0. Et pour la petite histoire, le coach de Coco Gauff, c'est Jean-Christophe Forel. Eh bien, son neveu est sur le court en ce moment. Thomas Forel porte le même nom. Sorti des qualifications, le deuxième plus jeune joueur français à sortir des qualifications. 20 ans. Il mène la vie dure à Valentin Vachereau, le monégasque. 2-7-1 pour Vachereau.
1: 15-1.
0: Petite histoire sympa.
2: J'étais pas au courant, vous m'apprenez quelque chose.
0: Enfin. Mais non, mais j'imagine que... Ouais. Dit qu'il y avait peut-être moyen d'aller voir les deux, mais là, il est obligé forcément de suivre sa joueuse.
2: Oui, je pense que s'il dit à Coco, écoute, je suis désolé, je dois aller voir mon neveu.
0: Family first, non.
2: On arrête de pas passer.

0: Elle aime bien venir long de ligne, Cara en coup droit et en revers. Là aussi, c'est sans doute une option tactique.
1: Ouais, elle essaye de venir bomber un petit peu les balles avec son coup droit pour ensuite se octroyer une opportunité pour installer son revers et rentrer dans le court.
0: Et un S, c'était un une tentative de service volé. Bravo, hein, Tyler Townsend qui continue vraiment de nous proposer un très bon tennis. Mais on le savait qu'elle est toujours très très agréable à voir jouer parce qu'elle propose un tennis différent aussi. Le tout, c'est de tenir sur la longueur pour elle.
1: Oui, ça va être son challenge aujourd'hui d'arriver à produire son meilleur niveau de tennis pendant tout un match parce qu'on sait que c'est ce qui est nécessaire pour battre une joueuse comme Coco Gauff.

Magnifique, même si elle s'excuse parce que je pense que c'était pas tout à fait centré, mais ça termine quand même dans une bonne zone, sur la ligne presque.

0: encore une fois là, ce coup droit qui lui permet d'être les deux pieds dans le terrain pour conclure ce point.
1: Il y a 47% de première balle pour l'instant pour Goff, elle a intérêt à servir un peu mieux. On a parlé de ce grand contraste entre sa première et sa deuxième.
0: Oui, surtout son grand nombre de doubles fautes. Elle peut aussi complètement s'écrouler et ne plus arriver à mettre un service dedans.
2: Vous
1: lui avez porté la deuxième double faute.

0: Oh. Le talent, c'est ça aussi.
1: 30, 40.
2: Capable de jouer un point gagnant sur n'importe quelle balle.
0: Planté sur le court, Coco Gauff qui doit écarter une balle de double break. 30-40. Même idée, mettre la pression dès le retour, mais ça sort légèrement. Elle sort à deux.
1: Avantage.
0: Service gagnant. C'était plus un retour raté juste avant, mais là. Celui-ci lui permet de s'offrir une balle de 2-3. Trois fois d'affilée qu'elle ne parvient pas à retourner. Et après cette occasion de double break, c'est bien Coco Gauff qui remporte ce jeu et revient 3-2.
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0: Début de match super intéressant entre Taylor Townsend et la tenante du titre Coco Gauff. 3-2, vous le voyez pour la gauchère au service.
2: Taylor Townsend qui domine vraiment du fond de court, qui tente sa chance, qui met la pression.

0: Line foot alors qu'elle est à nouveau bien à l'intérieur du terrain.
1: Oui, c'est ce qu'on disait, c'est ce qui va être important pour Taylor Townsend aujourd'hui, c'est d'arriver vraiment à reproduire le même niveau sans avoir de grosses périodes de bas, parce que contre une joueuse comme Coco Gauff qui est capable de produire un très bon niveau et qui est dans les meilleures joueuses du monde, il faut produire son meilleur niveau pendant tout un match.
0: Et c'est long.
1: Exactement.
0: Elle s'en peut débarrasser là de cette balle. Ce coup droit slicé. Sans conviction.
2: 15-30.
0: Première double faute pour elle. Oui, c'est ça en fait. Hein. Attention de ne pas relancer toute seule Coco Gauff. C'est d'obliger la quatrième tête de série à elle aussi sortir son meilleur tennis pour revenir dans ce début de match. Tout d'un coup, moins de première balle, elle était à 77% avant ce jeu de service-ci.

0: transpercé Townsend.
1: 15-40.
2: Qui avait déjà sauvé deux balles de break un peu plus tôt dans le match.
3: Et on voit là que Coco Gauff essaye de mettre la pression un maximum. Il faut empêcher Taylor Townsend d'installer son jeu, la déplacer à droite à gauche, ne pas trop longtemps retourner du même côté.
2: On a vu un passing plein sur l'adversaire. Pas de pitié pour les copines.
3: Un match de tennis, c'est un match de tennis. Ce qui se passe.
4: Ah oui, je vois le genre.
3: Non, mais il faut arriver à faire la part des choses.
2: Et voilà, un moins bon jeu tout de suite. Ça lui coûte le break, le contre-break. 3 partout.
3: Oui, quand on joue contre une joueuse comme Coco Gauff, on a une certaine intensité aussi. Et c'est une intensité que Taylor Townsend n'a pas l'habitude d'avoir toujours une balle en plus qui revient, une certaine qualité de balle aussi. Et c'est sûr qu'il faut arriver à tenir ça et à produire son meilleur niveau de tennis.
2: Ouais, elle est usante, hein, Coco Gauff. Une sorte de rouleau compresseur aussi. Paraît pas, hein, toujours spectaculaire, mais c'est vrai que c'est lourd et physiquement elle est au point aussi pour tenir l'échange. Et oui, elle y retourne de ce côté-là. Elle aime bien ce revers très court, très croisé.
3: Oui, la balle de Coco Gauff là est un petit peu trop courte. Elle rebondit à peine derrière le carré de service et ça laisse le temps à son adversaire de venir installer un de ses coups favoris qui est son revers croisé.
2: Service encore qui fonctionne bien.
3: Oui, quand on joue contre des joueuses un petit peu moins mobiles, c'est toujours une zone qui est intéressante. Il faut avoir une très grande vitesse de jeu de jambes pour arriver à se décaler, à jouer ce service. Donc c'est une zone qui va être intéressante aujourd'hui pour Coco Gauff.
2: De faute que le coup gagnant.
1: 30-15.
2: Désormais pour Taylor Townsend. Oh, que c'est joli ça!
3: C'est tellement naturel, on a l'impression que c'est un coup qui est très facile à jouer. Mais le placement.
2: Regardez comme elle va avancer. Elle voit que Coco Gauff va être en difficulté avec cette balle bombée. Et elle est déjà bien à l'intérieur pour jouer une amortie en demi-volée. Que voulez-vous? C'est le talent des gauchères, ça. Et la réplique. Avec ce revers, bien négocié par Coco Gauff, 40-30. Joli retour.
1: 40-30.
2: Elle tente beaucoup de choses différentes aussi, hein. Ça doit être assez surprenant pour l'adversaire.
3: Oui, elle varie énormément, on n'a jamais la même balle qui arrive, donc c'est très difficile de se régler, on ne sait jamais à quoi s'attendre. Et on voit vraiment hein, quand elle doit se déplacer du côté revers, elle a beaucoup de mal, elle a tendance à essayer de la slicer.
2: Nouvelle occasion de mener 4-3 pour Coco Gauff. De plus en plus solide aussi, hein, on a l'impression, comme elle, plus du tout de faute. Et elle est devant, enfin aujourd'hui, Coco Gauff, peut-être le meilleur moment dans cette deuxième moitié du premier set, 4-3 pour Coco. On voit au niveau des coups gagnants, des fautes directes. 6 coups gagnants, 7 fautes directes pour Coco Gauff, 11 coups gagnants, 12 fautes directes pour Taylor Townsend. On voit que c'est la gauchère qui tente un peu plus, voire beaucoup plus. Donc à la fois elle nous régale hein, de super coups et à la fois elle commet presque le double de faute de son adversaire aujourd'hui.
3: Oui, c'est un petit peu le résumé du jeu de Taylor Townsend. C'est une joueuse qui fait tout le jeu, mais c'est aussi c'est elle qui gagne les matchs et c'est elle qui les perd aussi. C'est à la fois spectaculaire mais aussi parfois déroutant quand elle commet énormément d'erreurs et c'est ça qui lui manque encore à l'heure d'aujourd'hui, c'est que son meilleur tennis est vraiment très très élevé, elle est capable de battre les meilleures joueuses du monde quand elle produit ce tennis là mais à côté son niveau moyen est encore un petit peu trop bas parce que il y a une trop grande différence entre son niveau moyen et son niveau de top forme.
2: Elle n'a pas servi une seule première balle dans le jeu précédent qu'elle a perdu dans son jeu de service précédent. Et là, ce sont des balles neuves pour Taylor Townsend.
3: Pour jouer ce dernier coup droit, on voit qu'elle est trop proche de la balle et donc que son bras n'arrive pas à passer suffisamment.
2: Oui, et son adversaire, c'est vraiment le profil opposé quasiment en termes de tennis. Coco Gauff, elle a fait de la régularité son principal pouvoir sur un court de tennis.
3: Oui, une très bonne qualité de balle, mais avec un jeu très complet, très solide, très constante.
2: Ça, je vais pas dire craquer, c'est un peu tôt pour cela, mais quand même, ça s'inverse lentement.
3: Oui, là, la balle a rebondi dans le carré de service et elle attend derrière la ligne de fond. Du coup, elle est pas bien placée, elle est beaucoup trop loin de la balle. J'aurais dû faire l'effort là un petit peu plus avec ses jambes pour entrer davantage dans le terrain.
2: Elle a eu une balle de double break il n'y a pas si longtemps, de 4-1.

15h30.

0: un revers forcé là. Elle essaye d'aller chercher le point gagnant alors que, encore une fois, elle n'est pas bien placée. Elle ne fait pas l'effort avec ses jambes après, après le service pour aller suffisamment bien se placer pour jouer ce revers.
1: Regardez, les fautes directes qui s'accumulent. On en est désormais à 15 pour Townsend qui doit écarter une balle de rec de 5-3 ou 2.

0: oui, un service
1: 30 et 40.
0: Avec du lift là, pas spécialement un service très rapide, mais avec l'effet, ça permet de repousser Coco Gauff, et encore plus avec la chaleur qu'il fait, les balles sont beaucoup plus vives, les effets sont beaucoup plus percutants.
2: Oui, j'ai jamais vu des balles bondir aussi haut que cette année.
0: Certains Espagnols auraient été très contents de jouer dans des conditions pareilles.
2: Gaucher peut-être lui aussi, non ?
0: Oui.
2: Elle le prend encore, ce jeu, ce break. Taylor Townsend qui est en train d'offrir ce premier set.
3: 5 choses à 3.
2: En accumulant les fautes, là où elle nous régalait en début de match. 5-3, Coco Gauff au service pour déjà conclure cette première manche. On joue, elle joue depuis 37 minutes.

0: Et elle de retour, conquérante, offensive.
1: Oui, en général, quand on joue contre des joueuses comme Taylor Townsend et qu'on a l'impression de ne pas s'en sortir, on essaye vraiment de rester présente un maximum mentalement parce qu'on sait qu'à un certain moment, elle aurait tendance peut-être à craquer. Et c'est exactement ce qui se passe aujourd'hui dans ce premier set. On voit qu'elle a un début de set absolument spectaculaire. Et puis, petit à petit, son niveau commence à baisser alors que Coco Gauff ne fait pas spécialement des choses... beaucoup plus incroyable que dans le début de ce set.
2: Ça retourne.
0: Le troisième double faute. La met en danger dans ce neuvième jeu. Ouais. 193 km/h, c'est son plus rapide du jour.
3: Here, it's good.
0: Et c'est confirmé. Petit bout de ligne.
3: It's not a complete mark out of the line.
4: What do you mean?
3: Like the mark is not... No, not really. Not here at the top. At the front, it's not.
0: Ouais, c'est pas parce qu'on ne voit pas un bout de marque sur la ligne qu'elle est les fautes. S'il n'y a pas d'écart entre la marque et la ligne, c'est qu'elle est bonne. Un petit peu l'explication.
3: 15-30.
0: Un solide premier service pour recoller à 30 partout et surtout tout doucement se rapprocher de la fin de ce premier set. Ces angles pour croiser.
1: Oui, cet angle-là typique d'une gauchère. Vraiment le court croisé pour repousser son adversaire du côté revers. Et après, on voit vraiment qu'elle adapte sa position dans le terrain pour venir chercher la balle tôt pour empêcher son adversaire d'aller sur la prochaine balle.

0: dommage, elle avait bien manœuvré au début d'échange, mais de nouveau à la solidité de Coco Gauff qui commence 40. À effriter la qualité du tennis de Tyler Townsend.
1: Oui, on voit qu'elle retient un peu son bras là sur le dernier.

0: sort ce coup droit. Il a dû faire un grand écart pour ne pas toucher la balle avant le rebond. Joli. Et nouvelle occasion de revenir à 5-4. Surtout.
1: Seconde balle à 160 km/h. Elle a pris beaucoup de risques pour que Taylor Townsend ne rentre pas là dans le terrain sur son retour de service. C'est aussi ça qui fait la marque de fabrique des très grandes joueuses, c'est d'être capable d'élever son niveau de jeu sur les points importants.
2: Avantage Townsend.
0: Ouais, c'était pas une mauvaise idée la mortie, mais elle est trop longue, tout simplement. Ouais, ça sort. Ça a touché la ligne d'un côté au début d'échange pour Coco Gauff, et ici ça lui échappe pour quelques centimètres. C'est quand même déjà la troisième occasion qui s'envole de revenir à 5-4.
1: Oui, on voit qu'elle construit bien son point, et sur le dernier revers elle veut frapper beaucoup trop fort, alors que c'est pas toujours nécessaire. Elle a suffisamment de vitesse dans sa balle et de puissance pour faire du mal à son adversaire sans forcer, comme sur le dernier revers.
2: Avantage.
0: Et le premier ace qui tombe à pic pour Coco Gauff. C'est une balle de 7 à présent.

0: couche. Et après l'ice, la double faute.
1: Égalité.
0: Quatrième.
2: Presque avant le filet.
0: C'est vrai que le soleil peut la gêner dans cette balle, de ce côté-là du cours. Des joueurs et des joueuses qui ont l'habitude hein, quand même de s'adapter par rapport à ça, mais c'est un petit paramètre à gérer là en ce moment.
1: Let, second service.
0: Let, ligne. C'est crispé là.
2: Oui, un service qu'elle sert vraiment beaucoup trop à plat. Il n'y a pas beaucoup d'effet là sur ces deux derniers services.
0: Ouais, et donc ça lui enlève cette petite marge de sécurité que tout le monde prend normalement sur les deuxièmes balles. Touche la ligne là aussi, bravo. Tyler Tolson qui est allé chercher ce contre-break. C'est vrai, bien aidé par les doubles fautes de Coco Gauff. Qui a choisi de servir une première deuxième hein, après les deux doubles fautes d'affilée, mais ça n'a pas suffi. 5-4 quand même, toujours pour elle.
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0: On est sur le court Philippe Châtrier, c'est un chouette premier set entre Coco Gauff, la gagnante de Roland-Garros 2025 face à sa compatriote, sa pote, la gauchère Taylor Townsend. Elle est au service pour rester dans le set. Elle a sauvé une balle de set dans le jeu précédent. Elle a mené 3-1. Townsend, elle est désormais menée 5-4. Elle a perdu donc ses deux derniers jeux de service, mais c'est principalement dû à un pourcentage de première balle en chute libre. Et avec la première, ça lui permet toujours d'avancer, de terminer la plupart de ses points en filet.
2: 15, le jeu précédent, là, que c'est un petit peu Gauff qui a craqué en commettant deux doubles fautes d'affilée pour permettre à son adversaire de revenir dans ce jeu. Un mètre derrière le filet là, il faut qu'elle essaye d'aller chercher un petit peu de hauteur dans son coup droit. On ne peut pas se permettre de frapper la balle à plat quand on est dans une position comme ça.

0: intéressant là comme choix tactique d'aller long bling sur un revers où on est un petit peu repoussé, surtout que si la qualité du revers long bling n'est pas assez bonne, ça ouvre tout le terrain de l'adversaire.
1: 15-30, de nouveau proche du gain de la première manche. Coco Gauff. Ah, c'est le genre de faute qu'elle doit gommer, Coco Gauff, parce que c'est pas son habitude. Début d'échange comme ça, plutôt neutre. Tiens, elle aussi, elle nous sort ce fameux revers croisé magnifique de Coco Gauff qui s'offre une deuxième balle de set. La première sur le service de Townsend.
0: Est-ce qu'elle va essayer d'aller chercher son service extérieur, le service typique de la gauchère?
1: Oui, dans les moments importants, c'est souvent là qu'on va, qu'on veut aller, mais là, ça ne passe pas. Elle était longue, cette deuxième balle, ça a surpris Gauff.
0: Oui, il y avait quelque chose à faire sur ce retour de service, un service assez lent.

0: faut jouer vite, sans reculer, mais forcément, il augmente le risque de commettre des fautes.
1: Oui, il n'y a pas du tout de marge là sur ce dernier revers. Elle n'est pas en position d'aller chercher un angle aussi extrême du côté croisé.
0: Troisième balle de 7. La deuxième dans ce jeu.

0: Ouais, ça sort. Elle en a mis un peu trop et Coco sert le point parce qu'elle a souffert quand même dans ce premier set, remporté en moins d'une heure, 53 minutes si je vois bien. 6 jeux à 4 en remportant les 3 derniers jeux de service de Taylor Townsend. Ouais, c'est du Coco Gauff dans le texte.
1: Oui, voilà, elle s'en est très bien sortie malgré un début de match assez spectaculaire de la part de Taylor Townsend qui faisait vraiment tout le jeu. Et avec cette grande régularité que l'on connaît de la part de Coco Gauff, qui est restée présente, qui a ramené toujours plus de balles. La joueuse américaine Taylor Townsend a commencé à commettre un petit peu plus d'erreurs.
0: Regardez les stats s'affichent, ben c'est simple, hein, le scénario il est là. Deux fois plus de coups gagnants pour Taylor Townsend, ça confirme ce que vous venez de nous raconter, et puis presque deux fois plus de fautes aussi. De ce côté-là, et Coco Gauff, elle sait qu'elle va finir par user la plupart de ses adversaires, ça a fonctionné cette fois l'an dernier. Ouais, objectif pour elle, ne pas rejoindre le club fermé des tenantes du titre éliminées au premier tour. Ils sont 3. Miskina, Ostapenko, Krejcikova. Et là aussi, il y a du soulagement dans le clan.
1: Oui, c'est, comme je l'ai dit, c'est jamais un match qui est facile à jouer quand on joue l'année d'après en étant... défendant du titre, c'est jamais facile. Et puis là, elle joue contre une de ses copines, une joueuse qui est capable de produire aussi un très grand tennis. Mais jusqu'à présent, elle s'en sort très bien. Elle gère très bien ce premier set.
0: J'ai mis quoi, je pense, dans le stade.
1: À mon avis, votre culture musicale est meilleure que la mienne. Parce que...
0: Ça dépend les époques. Ça dépend les années.
1: C'est vrai qu'on n'a pas tout à fait le même âge.
0: On peut lancer, je confirme, on peut lancer un blind test géant sur l'ensemble de la quinzaine. Rambonnier sent très fort à ce jeu-là. Michel Boule, c'est exclusivement les années 80. Effectivement, j'ai mis Rockway 90, donc vous n'étiez pas né, Isaline. Taylor Townsend est de retour, alors que Coco Gauff a continué là de servir, rester en mouvement.
1: Oui, Taylor Townsend qui design
0: ses tenues.
1: Ses tenues, elle a dit qu'il n'y avait pas beaucoup de tenues dans lesquelles elle se sentait bien, donc qu'elle avait envie de créer ce qui lui ressemblait, des tenues dans lesquelles elle se sentait bien. Et notamment avec cette tenue verte à paillettes.
0: Oui, tenue de soirée. T'as le look Taylor.
1: Ça, je connais la ref.
2: Deuxième manche au service Gauff.
0: C'est vrai qu'elle a le prénom pour être créatrice de mode. Coco Gauff, elle aussi elle a le prénom pour la mode et pour le tennis. Elle a remporté le premier set, elle a remporté le premier point du deuxième. Elle a réussi à augmenter son pourcentage, on avait parlé, elle à mi-chemin du premier set, elle était à 40%, elle est désormais à plus de
2: 60. 30-0.
1: Oui, elle varie aussi les trajectoires de son service, c'est important contre une joueuse qui... qui a de très bonnes frappes de balle, de varier les hauteurs pour qu'elle ne puisse pas installer son jeu qui est très puissant.
2: 40-0.
0: Elle n'y arrive plus à mettre la pression au jeu blanc pour Coco Gauff, 1-7-0, 1-2-0.

0: Est en difficulté sur ses jeux de service. Désormais, Taylor Townsend a perdu les trois derniers.
1: Qui était très mal touché, beaucoup trop longue là pour espérer déranger son adversaire.
0: Il était carrément dépité en jouant Kokogo quand elle a vu où avait terminé son amorti. Enfin, même au moment où elle l'a touché, elle s'est dit mais qu'est-ce que je viens de faire.
1: Ça arrive même au meilleur.

0: 30 0.
1: Elle a du mal à retourner ce service qui est assez vif, qui monte très haut. On voit au fur et à mesure que sa position de plus en plus loin du fond de court. Elle avance très très peu sur les secondes balles. Elle reste au même endroit que pour la première balle de service. Magnifique.
2: Ouais, ça passe et applaudi discrètement par Townsend. Ce passing.
0: 30-15.
2: Il n'y a pas beaucoup de place pourtant.
1: Non.
2: De ce côté-là.
1: Petite route souris.

0: Mais là, c'était plus facile par contre. La demi-volée flottante de Townsend lui permet de revenir à 30 partout à Coco Gauff avec ce deuxième passing d'affilée.
1: Oui, on voit que sa position là au filet est un petit peu trop loin. Elle n'a pas eu suffisamment le temps pour venir chercher la volée au-dessus du niveau du filet. Ça complique les choses.
0: Ah, pourtant il y avait tellement de place.
1: Mais c'était super bien construit là d'avoir ouvert le court avec son coup droit. Il y avait tellement de place sur tout le reste du terrain qu'elle s'est un peu trompée là sur ce dernier revers.
0: Catastrophe quand elle se rend compte qu'elle rate ce dernier revers qui permet à Coco Gauff de s'offrir une balle de break d'entrée, de quatrième break d'affilée d'ailleurs.

0: Elle s'écroule, elle s'effondre même un petit peu.
1: Kaufmann, 2-0.
2: 2-0. Coco.
0: Qui est en train de s'extirper du piège. Elle va finir même par rejoindre Tanzania.

niveau des coups gagnants. Une stat qui était largement à l'avantage de la gauchère dans la première moitié du premier set.

0: On voit vraiment que les deux joueuses ont des façons de retourner complètement différentes. Là, on a Taylor Townsend qui est les deux pieds dans le terrain. On la voit là, elle est tellement, tellement avancée devant la ligne. Et en face, on a Coco Gauff qui retourne 2 mètres derrière sa ligne de fond. Donc, c'est vraiment deux manières différentes de retourner.
1: Et on voit ce dont vous parliez là. La tenue aux initiales de Taylor Townsend, double T.
0: On tourne beaucoup trop neutre là pour espérer avoir une volée pour venir conclure le point.
1: Oui, couturière perd le fil tout doucement. 3 balles de 3-0, ça défile même un peu trop vite malheureusement pour Taylor Townsend. Voilà, on retrouve tout son talent, hein, sa faculté à prendre la balle très tôt après le rebond. Quand ça passe, c'est joli, mais ça passe de moins en moins. Là, toute cette balance, cet équilibre qu'on évoquait en début de partie. On disait, là, le tout pour elle, le challenge, ça va être de tenir ce niveau-là le plus longtemps possible. Et un service gagnant supplémentaire pour permettre à Gauff de mener 3-0. 6-4, 3-0.
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4: Coco Gauff qui est très bien partie là dans cette seconde manche. Elle mène 3 jeux à 0 face à sa compatriote, l'américaine Taylor Townsend. Un premier set qui était largement plus disputé avec un début de set très spectaculaire de la part de Taylor Townsend. Mais la constance et la régularité de Coco Gauff font du mal à Townsend.

0: Oui, on disait là. La joueuse américaine Taylor Townsend essaye un maximum de varier. Elle est capable de tout faire et c'est une très grande joueuse de double. C'est aussi pour ça qu'elle essaye de venir conclure un maximum de points au filet, mettant la pression du fond de court. Dernier coup droit, il est forcé là, elle est beaucoup trop loin de la balle. La balle rebondit dans le carré de service et elle est obligée d'allonger son bras pour essayer de frapper cette balle qui du coup ne passe pas le filet.
1: Oui, globalement, elle a les mêmes idées qu'en début de match, mais elle a la conviction maintenant en moins. Le doute s'est installé, et l'adversaire aussi, hein, surtout à légèrement augmenter son niveau de jeu.
2: Zéro.
0: Au plus elle commet d'erreurs, au plus elle essaye de forcer. C'est bien de faire des points gagnants, mais on ne peut pas faire des points gagnants sur toutes les balles que l'on reçoit. Trouver un juste milieu entre construire son point et y aller sur les bonnes balles pour conclure le point.

0: pour un petit point au passage.
1: 15-40.
2: Sur 30, le dernier revers de Coco Gauff qui aide Townsend pour gagner ce point.
0: Et encore une balle de break ou de double break.

0: Chekhov.
1: Capable vraiment de maintenir ce niveau.
0: 4-0.
1: Et les jeux continuent de défiler en faveur de Coco Gauff, qui était menée, je le rappelle, 3-1 dans le premier set, donc depuis lors. Elle a remporté 9 jeux pour un petit jeu seulement perdu au passage, le jeu de 5-3 à 5-4. Reste à conclure, encore 2 jeux pour elle. Tennis de table pour elle.
2: Ça paraît tellement facile. On la voit vraiment rentrer dans le terrain sans bouger un centimètre. Et c'est le bras qui fait le travail.
1: Et deux magnifiques coups gagnants pour démarrer ce cinquième jeu du deuxième.
0: 0-30.
2: Oui, on va voir longue ligne un peu trop neutre de la part de Coco Gauff. C'est bien de vouloir ouvrir le terrain, mais là, la balle rebondit à peine plus loin que le carré de service.

0: Voilà, c'est mieux là comme balle longue ligne. On voit qu'elle rentre dans le terrain, qu'elle met la pression. Et c'est suffisant pour changer de direction.
1: Trente.

0: Le même.
1: C'est impressionnant. Elle ne bouge pas ses jambes. Elle joue juste avec le bras et elle la joue parfaitement au bon endroit. Juste avec sa très bonne main.
2: Geste de dépit là de Townsend.
1: Ouais, genre laisse tomber.
2: Qu'est-ce que c'est que ça?
3: Une magnifique première, 184 et surtout bien placée là sur la ligne médiane, pas loin. Balle de 5-0. Voilà qui est fait pour Coco Gauff. C'est la patronne, la championne en titre de Roland-Garros, mène 6-4, 5-0.
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3: Taylor Townsend va servir pour s'offrir quelques minutes supplémentaires sur le court Philippe Châtrier. On ne va pas vous survendre un rebondissement, un suspense qui risque de ne pas arriver parce que là, Coco Gauff est passé nettement devant dans tous les secteurs et physiquement surtout. Elle est tout simplement plus forte malgré tout le talent de la gauchère au service, donc à 4-6-0-5.

0: Ça joue avec les lignes des deux côtés.
1: Zero chance.
0: Seulement remporté dans ce set par Townsend.
1: Zero trente.

0: Un petit coup gagnant de temps en temps
1: 15,
0: encore.
1: 30.
0: Pour nous rappeler que son talent ne s'est pas complètement évaporé. C'est juste progressivement dilué face à la solidité de son adversaire aujourd'hui. Deux balles de match pour Coco Gauff.
1: 15-40.
0: C'est du costaud, c'est du coco. Qualification de la tenante du titre, 6-4, 6-0 en 1h21 minutes de jeu face à sa copine, sa compatriote Tyler Townsend. Un gros câlin et on oublie ça. Allez hop.
2: Oui, très, très bon match, match complet de la part de Coco Gauff. On a eu un petit peu peur au début du match parce qu'on avait l'impression que Tyler Townsend dominait sur tous les points, et puis petit à petit on a vu que le niveau de jeu de Tyler Townsend a un petit peu diminué, et la grande constance et régularité de Coco Gauff ont pris place.
0: Oui, 12 des 13 derniers jeux remportés par Coco Gauff. Moi je vous propose d'aller vite sur le cours Suzanne Lenglen, et Coco Gauff nous pardonnera de ne pas écouter son interview parce qu'on est dans le tie-break du deuxième set entre Sigmund et Osaka, et donc c'est tendu et sera peut-être bientôt fini. Donc on y va vite sur le cours Suzanne Lenglen dans quelques secondes.
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0: On est de retour sur le cours Suzanne Lenglen et on parlait de la tenue dessinée de Tyler Townsend par Tyler Townsend. Je ne sais pas si c'est celle qui dessine les tenues de Naomi Osaka, mais.
2: Non.
0: Il y a matière aussi, hein.
2: Oui, c'est vrai que ce sont toujours des tenues qui sortent un peu du lot. On l'a vu en Australie où elle est arrivée avec, un chapeau. Avec beaucoup de paillettes, c'est toujours des tenues qui sortent du lot, c'est vrai.
0: Et regardez le score, elle a remporté le premier set, 6-3. Tie break du deuxième, 3 partout. Ouais, elle s'en sort là sur cette volée, tenue à deux mains. 4-3
6: pour 4-3
0: l'ancienne numéro 1 mondiale.
2: Oui, en face d'elle, une joueuse très expérimentée avec un jeu assez atypique qui vient beaucoup varier le jeu.
0: On les voit, les paillettes là, il y en avait aussi sur la robe de Tyler Townsend. Moi aussi, on m'avait prévenu que c'était tenue de soirée, Isaline. Non mais c'est vrai là, je suis en short, ça ne va pas.
2: Moi non plus, j'ai pas mis ma plus belle tenue de soirée.
0: Elle touche juste dehors, là on voit la marque. Bientôt 2 heures de jeu.

0: et peut-être bientôt fini. 5-3 Osaka.
1: Oui, c'est important là pour Osaka d'aller mettre un maximum de pression pour empêcher Sigmund d'aller varier son jeu, installer des slices. On sait qu'un de ses points forts, c'est l'amorti.
2: Merci.
1: Si on met suffisamment de pression, c'est très difficile de jouer des amortis sur des balles très rapides.

0: Oui, effectivement, c'était difficile de la sortir, cette amortie-là. Elle est mal touchée. Et c'est Osaka qui en a profité pour s'offrir maintenant 3 balles de match.
1: 6-3, Osaka.

0: Ça s'arrête là, sur la bande du filet et dans le tournoi d'ailleurs aussi pour l'Allemande Siegmund, battue par Naomi Osaka, 13e tête de série, qui va avancer discrètement. Elle n'est pas dans les grandes favorites du tournoi, mais elle peut faire mal à tout le monde.
1: Oui, on sait à quel point elle est capable de produire un grand tennis. Elle l'a déjà prouvé par le passé. Et puis, au fur et à mesure des années, on voit que son jeu sur terre battue s'améliore.
0: 16e tête de série, j'avais pas mis lunettes.
1: Elle bouge de mieux en mieux sur terre battue. Et c'est sûr qu'avec sa grande puissance et puis surtout les conditions de jeu qui sont extrêmement rapide et vive à cause du soleil et de la chaleur, ça va très certainement jouer en son avantage.

0: Je vous demande, s'il vous plaît, de raccompagner Laura Sigmund.
1: Alors, on va écouter Naomi Osaka dans quelques secondes. La championne qui l'interviewait. On verra ça dans un instant. Et puis, sans doute qu'après l'interview, on ira rejoindre le cours numéro 14. Avec Bublik qui a démarré son match. On rappelle que notre compatriote Van de Winkel,
0: nous allons pouvoir écouter,
1: jouera
0: notre
1: en troisième rotation sur le Simon Mathieu, mais sur le Simon sur Mathieu, ça dure.
0: Je vous laisse au micro de cette Caroline Garcia.
1: Kopriva face à Moutet.
2: Naomi, congratulations. That was a very good match. I'm pretty sure you're happy to get through the second round in two sets. How did you feel about your performance of today?
1: Tu te sens comment après ce bon match gagné en 2-7?
3: Honestly, I felt really nervous.
1: Je me sentais nerveuse.
3: You know, for me, I haven't played on this court in a little minute, so it was just nice to get out here and play in front of everyone. And it's really hot, so I hope everyone's drinking water.
1: Voilà, j'espère que tout le monde boit de l'eau, parce qu'il fait vraiment, vraiment très chaud. J'ai pensé à vous aussi, là, dans les gradins, mais je me sentais un peu nerveuse de jouer aussi devant
2: vous. Do you feel every season passed and you get more and more confident on this surface?
1: Tu te sens de plus en plus confiant sur la terre battue?
3: You know, I hope so. I think
1: j'espère que ça va de mieux en mieux.
3: I hope, you know, I hope I can play many more matches this tournament, but overall, I just want to have a lot of fun.
1: Mais je veux m'amuser aussi.
3: Smile a lot, hopefully.
2: Yeah. Actually, maybe it's the fact that it's odd days and the court play a little bit faster. Do you feel it can help your very aggressive game style?
1: Et donc tu peux jouer avec ton jeu agressif.
3: But she was drop-shotting me and I was like trying to run.
1: Bon, elle a essayé, mon kikiné avec les amortis, les slices.
3: Yeah, I mean, you know, I feel like tennis players, we both have to play in the same conditions, so.
1: Voilà, les conditions par contre sont les mêmes pour tout le monde, pour les deux.
2: So Paris is the city of fashion, and you're a big fan of fashion.
1: Voilà, t'es une grande fan de mode, et c'est Paris, la ville de la mode. T'as une robe incroyable aujourd'hui.
2: Can you tell us a bit more about your dress and what inspired it?
1: Inspiré par quoi cette robe?
3: Honestly, it's very couture, and also, funny enough, I feel like I'm. You know the Eiffel Tower at night when it's like sparkling?
1: Ouais, je me sens comme la Tour Eiffel la nuit.
3: I think I look like that a little bit.
1: Quand elle illumine Paris.
2: I like it.
3: Thank you.
2: It's very beautiful. Tomorrow day off. What is a day in Naomi in Paris?
1: Faites quoi les jours de repos?
3: Just the same old, you know the routine. Wake up, practice, you know, get treatment.
1: Bon, je vais quand même d'abord penser à ma routine
3: télistique. I call my daughter and then. Yeah, just lay down and wait for
1: jouer au tennis, appeler ma fille.
2: Nice. Well, enjoy your day off.
1: C'est une maman.
2: Mesdames et messieurs, merci de raccompagner Naomi Osaka.
1: Très timide, Naomi Osaka, personnalité très réservée, mais sacrée joueuse une fois qu'elle est sur les courts. Merci Isaline. On va donc rejoindre le 14 avec Michel qui va arriver aussi. Et on vous retrouve, vous, pour le match belge de tout à l'heure. Madison Keys, sacré adversaire pour Van de Winkel. Vous pouvez déjà un peu nous en parler avant de rejoindre le 14.
4: Oui, ça va être le premier tour dans le premier match dans le tableau final dans un grand chelem pour Anne Van de Winkel, et elle se retrouve directement face à une très grande adversaire. On sait le tennis incroyable que l'américaine est capable de produire. Après, on se pose aussi un petit peu la question de voir comment elle va être physiquement, parce qu'elle a abandonné en finale lors du 125 000 $ du WTA de Paris. Et puis elle a déclaré forfait après sur le tournoi de Strasbourg pour une blessure à la cuisse. Donc on va voir comment est son niveau physique aujourd'hui pour ce match, mais c'est sûr que notre compatriote n'a rien à perdre. C'est que du bonus sur un super court en plus, avec, j'espère pour elle, une très belle ambiance.
1: À tout à l'heure, Isaline, et on retrouve le grand Michel Boule pour le match de Bublik face à l'Allemand, je trouve. Ça peut cogner, là aussi, plus fort que le soleil.

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2: On est bien sur le 14. Si l'allemand Struff a l'image, ancien gagnant du Challenger de Mons, entre autres, qui est un joueur qui est dangereux quand il est dans un bon jour, parfois en dents de scie dans sa carrière, mais gros frappeur, gros serveur face à Bublik, mais qui a souvent été présenté comme le joueur fantasque du circuit, mais qui a trouvé maintenant une certaine régularité. Et donc, le voilà, 9e tête de série, le Kazakh.
3: Ouais, c'est pas mal. Il est devenu un peu plus sérieux, même s'il aime bien faire le spectacle public.
2: Prix du public à Cannes. Sur le tapis rouge de Roland. Voilà. Il est au service, il est mené 4-3. Sur ce cours 14, il doit faire très très chaud, on en parle tous les jours, mais il n'y a vraiment pas d'ombre là-bas, pas de toit. Pas de grand cours pour abriter. Donc c'est dur pour tout le monde. Hein. Il y a du soleil pour quasiment tous les spectateurs aussi.

0: On est monté un peu à l'intox là de Dublik et qui s'est écrasé sur sa volée. Et je trouve lui c'est le joueur qui cogne, hein, service, coup droit. Bon gabarit qui a eu hein, des bonnes périodes dans sa carrière. Mais là, ça descend bien aussi au service. 30. Du côté du Kazakh.
1: Ouais, c'est je trouve qu'il mène 4-3 dans les confrontations. La dernière en 2026 à Dubaï, remportée par Bublik. Il est parti vite celui-là. Jan Lennart Struff qui s'offre 2 balles de break.
0: Avec un super revers parallèle, très lourd. Le bruit qui est sorti de sa raquette était aussi assez sourd hein, au moment de l'impact.
1: Une double faute qui offre ce break à Struff, 5-3 pour l'Allemand qui va servir immédiatement. J'ai ce premier set. Allez, je veux plus te voir. On a vu un peu ce genre d'attitude de Medvedev tout à l'heure. Bah, Bublik, il est un petit peu dans la même veine avec son coach. C'est pas simple tous les jours. Un conseil au mauvais moment. Et hop, devient la cible du joueur.
0: Ouais, pas mal ce retour-là. 0-1. Décalé légèrement avec son revers en prenant la balle très tôt. C'est le moment de retrouver une bonne qualité de service pour éventuellement conclure ce set du côté de l'Allemand.

0: directement en difficulté pour l'allemand pour conclure ce set. 0-30.
1: Ouais, pour faire mieux sur ce premier coup droit sur une balle assez courte. C'est clairement pas le moment de réfléchir de son côté. Il est devant, il est sur son service.
0: De même. Copier-coller ou presque.
2: 0,
1: ouais, ouais, ben c'est un joueur offensif, donc il prend des risques. Et donc ça passe ou ça casse. Et pour l'instant, malheureusement, ça casse de son côté. Il remet le public un petit peu sur la bonne route, même si c'est pas encore complètement fait.
0: Il avait commis que 3 fautes directes en revers sur l'ensemble du set. Et en voilà 2 d'affilée. Jeu blanc pour Bublik qui revient immédiatement à 5-4. Mais je t'ai demandé de sortir, qu'est-ce que tu fais encore là? Mais lui il va s'asseoir, il va peut-être se calmer un petit peu. Il va servir pour rester dans le set dans un instant.
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0: Break contre break, ça a été le cas plusieurs fois dans ce set. Et voici Bublik qui s'est rapproché de son clan et qui est toujours fâché. Se concentrer sur l'essentiel là, remporter ce jeu pour rester dans le set. Il est rentré dans le top 10 mondial pour la première fois de sa carrière en début d'année après son titre à Hong Kong. Il terminait l'année à la 11e place en remportant notamment 4 titres sur 3 surfaces différentes, gazon, terre battue, dur. C'est le seul joueur depuis 2018 avec Djokovic et Alcaraz à l'avoir fait la même année. Ça situe quand même le talent de ce joueur.
1: Oui, complètement.

0: Mais il a eu le temps quand même de bien se replacer sous la balle pour smasher à bon escient.
1: Elle était pas mal l'amorti de public. Et c'est après là que. Oui, ce lob-là est finalement pas facile à jouer. Il est un petit peu dans, derrière lui. Et on entend le dialogue. Et son staff.

0: Dialogue constructif, apparemment.
1: Ouais, tout est plus simple hein, quand on peut balancer ses grands services. Surtout avec ces conditions où on préfère jouer le moins d'échanges possible pour ne pas trop être éreinté.
0: Regardez la moyenne en première balle, ils sont tous les deux au-dessus des 200 km/h. Mais danger quand même pour le public. 30 à.
2: 30 à.
0: Quelle est vilaine cette double faute pour offrir une balle de 7 à Strouf.
1: On en a vu pas mal tout à l'heure des cadeaux sortir de la raquette de Marin Cilic face à la nouvelle star du tennis français Kwame.
0: Elle est double faute oubliée, effacée par Les. Une nouvelle bonne première balle.
2: Avantage Bublik.
0: Balle de 5 partout à présent.
2: Je.
0: Mais rien. Costaud là pour oublier cette balle de 7. Trois premières balles ont suffi pour égaliser à 5 partout.
1: Ouais, c'est toujours plus facile et ça fait partie clairement des armes des joueurs du top 10. Évidemment, il y en a aussi en dehors du top 10, mais on ne peut pas y rentrer si on n'a pas un grand service à l'heure actuelle. Très bien joué aussi ça, que je trouve, en deux frappes.
2: 15, c'est bon.
1: Grande première balle, et puis de nouveau avec son revers, hein, qui vient faire la différence.
0: Continue. Chaque point perdu se retourne vers son coach.
2: C'est bon.
1: Ouais, ce qui est jamais bon signe. Hein. Ça veut dire que dans la tête... On n'est pas hyper bien. Par contre, grand service aussi de Strouf. L'Allemand qui descend à plus de 200 km/h, ses premières balles de service.
0: Et on peaufine le bronzage. Semblait longue cette deuxième, mais ça touche sans doute un bout de ligne. Mais Bublik confirme la validité du service de son adversaire. 6-5, je trouve.
2: Schroefman, 6-5. Reprise.
0: Même exercice qu'à 5-4, servir pour rester dans le set et s'offrir un tie-break pour Bublik, kazakhstanais, d'origine russe, on le rappelle, il a changé de nationalité sportive il y a 7-8 ans, pour les moyens financiers offerts par le Kazakhstan, entre autres, mais il disait, hein, personne ne se souciait de moi en Russie, donc il fallait que je fasse ce choix-là.
2: Zéro quinze.
1: Qui devrait quand même un petit peu plus s'appliquer sur ce que il fait, car pour l'instant il y a un peu des bonnes choses et des moins bonnes choses.

0: 0-30.
1: Attention, il y a danger. Hein. Du côté de Bublik.
2: Il y a gros danger, 3 balles de 7 pour Jan Lennart Struff.
1: Oui, honnêtement, c'est mérité. Plus sérieux, plus structuré dans le jeu.
0: Premier service.

0: Et une double faute qui offre le premier set à l'Allemand. Yann Lennart, je trouve. Je trouve costaud.
1: Ouais, de l'autre côté, c'est. On sent qu'il n'est pas dans une bonne inspiration. Hein. Il cherche beaucoup un petit peu de. Je ne dis pas d'excuses, mais. Pas trop concentré, on le voit sur sa copie. Autant il a du talent, on l'a dit, hein. Il a été efficace sur trois surfaces différentes en gagnant des beaux tournois. Mais là, il va falloir faire nettement mieux du côté du public. On voit ici le stat avec, finalement, assez équilibré, un peu plus de fautes, 17 contre 12 pour public. Sinon, les coups gagnants, on y est presque. Et les pourcentages de service qui sont pas très élevés des deux côtés. Un peu plus d'ace pour le Kazakh. Mais il faudra imprimer beaucoup plus de concentration, beaucoup plus d'envie, de détermination, un peu moins de nonchalance aussi, même si ça fait partie de son jeu, du côté du fantasque Alexander Bublik.
0: Michel, j'ai une mauvaise nouvelle.
1: Dites-moi.
0: L'abandon d'Alexander Bloks. Il déclare forfait pour son match du deuxième tour de demain.
1: Dont on connaît la raison.
0: D'une entorse.
1: Ah oui.
0: Je ne sais pas si c'était pendant son match ou à l'entraînement. À l'entraînement.
1: Donc aujourd'hui, enfin, ou peut-être hier.
0: Oui. On nous casse nos rêves comme ça. Mais surtout les siens, ben on pense à lui, hein, forcément. Le jeune talent belge qui devait jouer contre Alex Dominor demain, en début de journée.
1: Oui, c'est sûr que c'est. En plus, il avait affiché un tellement bon niveau. Une belle confiance, Ça fait partie malheureusement aussi du sport, on n'a pas toujours la maîtrise. Même si on préférait avoir des petits pépins physiques dans des moments un peu moins importants.
0: Le forfait qui n'a pas encore été officialisé par l'organisateur, mais selon nos informations, se dirige vers ça. Parlant de Belge sur le court, Mathieu, ça avance, mais ça avance lentement dans le match qui précède celui de Van de Winkel, qui jouera donc un petit peu plus tard en troisième rotation. Corentin Moutet mène 3-1 dans le quatrième et Kopriva a gagné 2-7. Ouais. Donc c'est 2-7-1 pour le Tchèque. On pourrait donc vivre un cinquième set. Et on devra encore un peu patienter, mais on va patienter avec du bon tennis et peut-être, hein, une petite surprise ici. Je trouve mène 7-5 face à Bublik, quart de finaliste l'an dernier. C'est son meilleur résultat en Grand Chelem d'ailleurs.

Toujours très sérieux, très concentré du côté de l'Allemand qui sent bien hein, que le public n'est pas vraiment dans son assiette.

0: Ouais, il tente, hein, comme souvent, mais pour l'instant, c'est... on le sent bougon, de mauvaise humeur.
1: Ouais, complètement.
0: Et donc, ses pensées parasites ne lui feront pas sortir son meilleur tennis.
2: Sa mortie-là était longue, elle n'est pas forcément très bien jouée par Strouf. Il n'en profite pas, public, parce qu'il est un petit peu nonchalant.
0: Jeu blanc encore pour Strouf, qui vient de remporter les trois derniers jeux.
3: Premier jeu, deuxième manche.

Ouais, les montagnes russes. Si vous avez Google Trad russe-français. C'est le moment.

0: Ouais, bon point, bel échange. Ça pourrait faire du bien à Bublik, mais qui continue malheureusement à parler quasiment à chaque point. En tout cas, de ce côté-là. On sent qu'il n'est quand même pas tout seul dans sa tête, hein, si je puis me permettre de dire. Ouais, c'est bien joué, ça.
1: 30.
0: Le long échange remporté juste avant. Il leur donnait un petit peu des bonnes sensations.
2: Elle est bien, cette caméra, pour voir justement la hauteur.
0: Ouais, c'est incroyable.
2: Du rebond après ce service. Certains seraient lobés.
1: 40-0.
2: 40-0.
0: On ne permettrait pas. Allez, bonne réaction dans ce jeu-ci pour Bublik.
2: Oh, un service cuillère, amorti. Et le point derrière. Voilà. Ah. Ça, c'est du Bublik. On l'a retrouvé. Il a peut-être besoin de ça.
0: Ah, il démarre peut-être.
2: Il faut être attentif quand Bublik joue et il faut être prêt à avoir son service cuillère.
0: Ah, c'est cadeau, ça. Attention, parce que ces petits points qu'on laisse s'échapper.
2: Oui, et surtout dans ce tennis spectacle presque d'exhibition qu'il raffole, Bublik.
0: Oui, et comme il joue quand même beaucoup à l'instinct, s'il enchaîne 2-3 bons points, ça pourrait le remettre en selle.

0: Ouf.
1: Ouais, le service, hein, déjà la deuxième balle avait flirté avec l'extérieur de la ligne.
2: Ça, ça s'appelle s'engager dans son revers. Hein. Regardez comme ça va aller très très vite à plat. Ça rebondit très très peu. Ah là, par contre, il en met un petit peu trop.
1: Il regarde le terrain. C'est la faute du terrain, toujours.
2: Mais il vaut toujours mieux faire des fautes en frappant un peu trop fort qu'avec de la retenue. Il est reparti, notre ami Bublik. On a mis quelques pièces dans le jukebox, là.

0: 30 ans.
1: Donc, forfait confirmé pour Alexander Bloch, qui s'est pris les pieds dans la bâche du cours d'entraînement. Vous vous souvenez de ce qui s'était passé avec David Goffin. Ça, c'était en plein match. Là, c'était dans le club de tennis qui sert d'entraînement, de cours d'entraînement, d'échauffement pour les joueurs à Jean-Bouin, un peu plus loin. C'était du Parc des Princes. Malheureusement pour Alexander Bloch, grosse entorse. Et pas encore forcément les résultats précis. Ce seront quelques semaines sans tennis qui se profilent pour lui. Juste après sa première victoire en Grand Chelem. Sur cette balle de break, en tremblant un peu.
0: 41.

0: C'est bien joué ça.
1: Le tennis offensif des deux côtés, donc c'est sympa à suivre cette rencontre du premier tour.
2: Avantage Schtroumpf.
3: Et quand on a des grands gabarits comme celui de Schtroumpf, dès qu'on avance, on va prendre de la place au filet. Il ne faut pas nécessairement super bien voler parce que ça va être compliqué de vous faire passer. Il faut juste oser y aller. Ouais, ça s'est bien joué.
1: Il y a du spectacle sur le 14.

0: Oh, la grosse faute.
1: Avantage, Boblé.
0: Il risque d'en commettre quelques-unes parce que ça fait partie de son jeu. Il tente, il frappe fort. Idéalement, retrouver une bonne première balle du côté de Schtroumpf. Et on sait qu'il en est capable pour rester devant.
1: Égalité.
0: On vient d'en parler, hein, cette qualité de service qui pouvait le tenir devant. Il la retrouve, l'Allemand.
2: Ouais, bravo, parfait. C'est bien accroché dans ce jeu pour rester devant. 2-1 pour l'Allemand.
1: Strufman, 2-1.
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1: Reprise.
2: On est à nouveau sur ce court 14. Match tendu, serré, en tout cas début de match. Entre Schtroumpf, l'Allemand, qui a remporté le premier set face à Alexander Bublik, tête de série numéro 9 de ce tournoi de Roland-Garros. Qui a eu l'occasion de breaker dans le jeu précédent, ça n'est pas passé.
1: Let's premier service.

0: ça recogne des deux côtés. Hein.
1: 15 ans.
0: On ne peut pas dire qu'il y ait beaucoup de frappes de construction. C'est vraiment en pleine puissance dès le début de l'échange.
2: Oui, les conditions, ils sont pour beaucoup aussi, même ouais. Si ce sont deux joueurs offensifs de base. J'imagine qu'avec 35 degrés comme ça, on se dit...
0: On va raccourcir. Oh,

forcément envie de construire pendant des heures.

0: Oh, elle était pas mal tentée.
1: 30,
0: deux, ouais. deux changements de dribble là, de Bublik. Un coup droit slicé, puis une amortie. Mais comme on le précise, ça manque un peu d'application. Donc ça reste de son côté. Et attention, il est en danger.
2: Je vous confirme, c'est une balle de break.
1: Let, deuxième service.
2: Ça rentre, tout juste.
1: Oh,
2: il s'en sort, provisoirement peut-être.
0: Ouais, c'est ce qui peut le tenir dans le match, c'est le service. Pour l'instant.

0: Mais c'est lui à nouveau qui lâche. Un peu plus impatient que son adversaire. Je trouve.
1: Heureusement, il est face à nous, cette balle de break. Avec à nouveau une grande première balle.

0: ça le fait rire. Ouais, nouveau, alors que pourtant, hein, c'est son secteur, hein, cette faculté à varier beaucoup, à être créatif. Ce slice lui échappe.
1: Ouais, il flotte.
0: Toujours ce sourire sans doute ironique au moment de se préparer à sauver peut-être une troisième balle de break dans ce jeu. Oui, même façon, trois services gagnants.
2: Et égalité.
1: Et c'est jamais facile à gérer non plus pour le joueur qui se retrouve avec trois avantages et qui, trois fois, ne sait rien faire. Hein. Donc ça peut être un peu frustrant.
2: Avantage, gobelet.

0: Je...
1: Là, c'est plus un retour raté qu'un service gagnant. Mais le résultat est le même. Pas d'échange.
0: Deux jeux partout.
1: Dans ce début de deuxième set où les deux joueurs ont des occasions de braquer, déjà.
2: Ouais, même si, bon, bah, il n'y a pas vraiment d'occasion manquée non plus, par, je trouve. Il est victime du très bon service de public qui rigole, tandis que l'autre côté, du côté allemand, on reste très sérieux, très concentré. Libère pas tellement d'émotions.
0: 15-0.
1: Ouais, frappé un peu moins fort que d'habitude, mais très très bien placé dans une zone difficile d'atteinte pour Bublik,

0: Elle est confirmée dehors.
1: Quinze. 30-15.
2: Elle aime bien ce service-là.

Oui, il était parti du bon côté, mais il était sans doute un peu loin de la ligne pour tirer ce passing. 45.

0: ça paraît nonchalant, mais c'est surtout.
1: Il monte quand même pas mal, hein. Il peut faire un petit peu mieux. Mais c'est pas non plus un secteur du jeu dans lequel il excelle, hein, ses courses vers l'avant. Vu son gabarit,

0: 41.
1: Ça paraissait être un jeu tranquille, 45, là, ce retour en amorti. On se dit, Bublik, il a déjà presque abandonné le jeu. Et bien finalement, regardez, on se retrouve quelques secondes plus tard seulement. Égalité.

0: Avantage. Struve.
1: Changer de zone. Une réaction impeccable, comme l'a fait Bubik tout à l'heure quand il était en difficulté sur son service.
2: Et encore deux bonnes premières pour s'en sortir. 3-2 Struff, les serveurs tiennent bon.
0: Struff mène 3 jeux à 2.
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0: Reprise.
2: C'est un des bons combats du jour. Et bon match du premier tour de ce Roland-Garros 2026. Alexander Bublik, le Kazakhstanais, 9e tête de série quart de finaliste ici l'an dernier, souffre face à Jan Lennart Struff, l'Allemand, qui mène 7-5, 3-2.

0: 0-15.
1: Il prend sa chance dès qu'il le peut. Notamment sur les deuxièmes. De Bublik.
0: Yep. 15 ans.
1: Tout juste dehors. Corentin Moutet vient d'égaliser à 2-7 partout. Donc il y aura bien une cinquième manche face à Kopriva. Donc 1-7. Et puis après, Van de Winkel pourra rentrer dans le tournoi face à Madison Keys, l'américaine. Sacrée cliente.
2: Il avait fait une volée en étant dans le terrain, quasiment en signe de fond de court. Alors que je trouve une fois de plus pilonné avec son coup droit. C'est un match important pour Chouf, parce que je n'ai checké, il n'a pas gagné beaucoup de matchs ici, hein, sur terre battue avant d'arriver. Deux petites victoires sur 8 matchs et beaucoup de premiers tours. Jamais simple ça.
1: Oui, on a parlé avec Arnaldi qui n'avait pas gagné un match de l'année avant d'aller jouer un challenger chez lui il y a quelques semaines, de le gagner et hop, ça a réenclenché la machine dans le bon sens. Difficile, c'est amorti en reculant.
2: Exactement,
1: comme ça.
2: Il la joue en défendant. On est un peu déstabilisé, donc il y a moyen de la réussir, mais c'est pas le tempo idéal.
1: Un petit peu en dépit du bon sens, mais on sait que c'est pas toujours le bon sens qui guide la carrière d'Alexander Bublik, et c'est pour ça qu'il nous offre parfois des moments aussi extraordinaires. Ça fait partie du joueur. On prend tout le package, nous. C'est néanmoins une balle de break encore à disputer. Et ils essayent, on voit les deux membres du staff là, de rester positifs dans le langage du corps. Passer ce mauvais cap. Comme toujours, un service gagnant.
2: Ouais, il a eu 4 balles de break contre lui. 4 fois des grands services. Belle souplesse au service, bon relâchement. Oula.
0: 1-21.
2: Il sert bien, mais il y a toujours beaucoup d'impatience. Hein. Vraiment, il n'y a pas de volonté de vouloir tenir l'échange, faire un peu plus jouer, je trouve.
1: Trop chaud.
2: Peut-être. Ouais, ou peut-être moins envie de faire le show, comme il pourrait le faire d'habitude. Exceptionnel, pêche. 5 balles de break, 5 fois ta première balle qui descend à haute vitesse. Ils commencent eux aussi un peu en sourire, le staff de Bublik.
0: Avantage,
2: boublé. Tant que son service sera présent, il pourra continuer à exister dans ce match. Et ça continue à dérouler, à descendre.
1: Il doit être sous pression pour les sortir ces services gagnants, ces aces.
2: Et ça doit pas être facile, Benjamin, pour, je trouve, de jouer contre un joueur comme ça qui parle à quasiment chaque point, qui commente ce qu'il fait, au fait. Qui a l'air d'être désintéressé, puis de temps en temps intéressé, fait un bon point, puis pas de point. Il faut rester très centré sur son jeu pour ne pas se faire distraire.
0: 0-15.
1: On parlait des résultats de Struve. Ce Bublik avait bien démarré à Monte Carlo avec un quart de finale où il était nettement battu par Alcaraz. Et puis après, ça s'est corsé. Premier tour à Munich, premier tour à Madrid. Deuxième tour à Rome. Et quand même une demi-finale la semaine passée à Genève. Deux dernières défaites face au même joueur, le jeune Tien, l'Américain. De la même génération qu'Alexander Bloks. C'est l'info du jour, malheureusement. On vous le rappelle, notre jeune compatriote a dû déclarer forfait en torse à l'entraînement avec une mauvaise rencontre avec la bâche du fond de cours. Jouera pas donc demain face à Alex de Minaur.
2: Double faute. C'est pas Steve qui avait battu Nadal à Wimbledon avant de devoir abandonner.
1: Tout à fait.
2: Comme quoi, bon ben voilà, c'est clairement pas agréable à vivre, mais ça peut arriver. Ça n'empêche pas de vivre des super belles choses après.
1: Oui, il lui reste 10-15 ans de carrière à Bloks, mais sur le moment.
2: Oui, c'est certain.
1: Bon, et à la fin, on espère que ce ne soit pas trop grave non plus.
2: C'est surtout ça qu'il faut espérer, c'est qu'il n'y ait pas trop longue période où il ne peut pas jouer ou s'entraîner. Pour ne pas couper son élan ultra positif.
1: On peut quand même se dire que sa saison sur gazon est compromise, qu'elle arrive tellement vite, sur ce face où les chevilles souffrent beaucoup naturellement déjà. Donc, bon bref, on n'est pas médecin, donc on ne va pas prendre la décision à sa place. Et on va vivre cette deuxième balle de break à sauver pour Struve. Venu à la remontée, hein. Pourtant c'était l'idée, on l'a bien vu.
3: 41.
2: Et on sentait qu'il jouait ce point avec un peu plus de sérieux là.
1: Ça lui réussit pas les sérieux.
2: D'intensité. Et c'est quand même deux balles de break sauvées à son tour du côté de Struve.
1: Regardez,

0: puis ça passe.
1: Il a décentré ce smash et effectivement le passing n'est pas loin de passer non plus.
2: Avantage.
3: Ah, il va, on va le voir. Ouais, on le voit pas vraiment là. En fait, il y a un rebond aussi qui est particulier parce qu'il a descendu, donc il y a un peu d'effet dans ce smash. Et pour le même prix, ça fait un passing gagnant pour public.
1: Oui, je trouve. Reste devant, on n'est pas loin d'un jet de raquette chez Bublik, qui est toujours derrière. 4-3, je trouve.
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2: Reprise.
1: Le service d'Alexandre Bublik, Sacha, comme on entend, le diminutif russe. Même surnom pour Zverev, même surnom pour Blox, dont les parents sont ukrainiens, on le rappelle. Et Sacha est mené 7-5 à 4-3 par l'excellent Yann Lennart-Strauff aujourd'hui.
2: 15-0.

0: Zivni.
1: Bien frappé. Ce revers-là, avec toujours la même idée, on va très vite chercher à déstabiliser l'adversaire.
2: C'est vrai qu'il est presque débordé, mais comme c'est pas très long comme retour... Oh, et regardez, hop, on y retourne, service à la cuillère, souvent à 40-0 quand même. Et cette fois, il ne s'en sort pas.
1: T'as quand même pas se faire des copains, hein, quand tu sais comme c'est la cuillère face à... des joueurs que tu côtoies tous les jours.
2: Mais c'est un débat permanent. Est-ce que ça vous gêne, vous?
1: Bon, c'est pas... Oui, ça me gêne.
2: Oui. C'est comme ça. Moi, ça me gêne pas. Mais bon, voilà, il y a de tout. Tous les avis sont là pour être partagés.
1: Bah, c'est un peu un manque de respect de l'adversaire. Surtout quand on a un service de sa qualité.
2: Oui, mais
1: il aurait un petit bobo. Ok, il sert la cuillère.
2: Mais justement, comme il a un grand service, c'est aussi un coup tactique. Comme oui. L'autre se met 3-4 mètres derrière la ligne, de se dire, bah, en fait, je vais varier les plaisirs.
1: On peut le voir comme ça. Moi, je pense que en tout cas, ça doit donner un petit coup de boost à l'adversaire quand il doit avoir le joueur en face de lui qui fait ça.
2: Au paddle, vous n'aimez pas quand on fait un service amorti?
1: C'est différent.
2: Non,
1: c'est différent.
2: Je prends mes informations.
1: C'est différent.
2: C'est Corentin Moutet qui joue aussi sur le, en même temps. On use beaucoup et lui aussi il parle de stratégie, mais j'entendais une interview de lui qui disait, mais voilà, j'aurais jamais osé le faire contre Rafa Nadal, son idole à Roland-Garros. Preuve que lui-même se dit, tiens, ça aurait peut-être manqué de respect à Rafa. Donc voilà, il vous rejoint quelque part alors qu'il l'utilise beaucoup. Mais bon, ça fait... aussi maintenant un peu plus parti du décor qu'il y a 10-20 ans. Et il y avait une occasion là, à 0-15 pour Bublik. Il a bien tenu au filet sur cette volée plein sur lui là. Droit devant lui, ce passing de Bublik. Là, qui sent que c'était une occasion et qui râle et qui peste.

0: 30-15.
1: Ça touche les deux lignes. C'est donc un S.

0: Ouais. Mal apprécié la trajectoire de la balle, là, je trouve. Mais qui va de plus en plus au filet. On a vu tout à l'heure ces stats qui étaient assez positives avec les points gagnés. Quand il se retrouve justement à la volée.
1: Et ça touche encore un bout de ligne, ça va faire marrer le public, ça, je suis sûr.
2: Let's. Premier service.
1: Tiens la baraque, je trouve.
0: Ouais, ouais.
1: 5-4.
0: Bataille de serveur confirmée. Hein.
2: Je trouve 5 choses à 4.
0: Il n'y a pas beaucoup de duels.
1: Oui, mais pourtant, il y a quand même eu des occasions, des balles de break de chaque côté. Il n'y a pas beaucoup de jeux blancs non plus.
0: Non. Non. Mais ça manque quand même un petit peu de finesse dans le fait de vouloir un petit peu plus pousser l'adversaire dans ses retranchements. Mais on l'a dit, on le répète, tout va un peu plus vite dans cette édition du 2026 de Roland-Garros. Donc les joueurs usent aussi de coups plus agressifs un peu plus tôt. Même si la balle a tendance aussi à monter beaucoup plus haut quand on lift.
1: Tout va plus vite sauf le match Kopriva Mouté. Hein.
0: Oui, celui-là, il prend son temps. Prend son temps.
1: On en est 1-0 dans le cinquième. Balle d'égalisation à 1 partout pour Mouté immédiatement après ça.
2: Reprise.
1: Le match Van de Winkle Kiss. Attention, danger pour Sacha Bublik.
0: Qu'est-ce qui va nous sortir de son chapeau?
1: De son bandeau.
0: Et toujours plus dangereux quand il se retrouve du côté de son box.

0: Rouge deuxième balle et c'était aussi un retour bien balancé là. Heureusement pour Bublik, ça reste dans la bande du filet.
1: Let's premier service.

0: Ouais, ce revers qui lâche quand même souvent assez vite dans l'échange.
1: 15.
2: Il y a beaucoup de fautes. Hein. Il y a un réel manque de solidité du fond du court.
0: Oui, il y va, mais je l'ai dit déjà il y a une demi-heure, dès qu'il le peut, il fonce. Et je trouve qu'il saisit les occasions ou il tente de le faire, comme sur le retour sur le premier point, même si ça va dans la bande du filet. Bah, même idée ici.
2: Ah, ce revers parallèle, c'est... Ah, c'est son coup fort, hein. Même s'il a un très grand coup droit, il le délivre très fréquemment.
0: À deux points de mener 2-7-0, Michel.
2: Ah, ça c'est dommage. De retour manqué quand même dans ce jeu, et deux points perdus. Il n'a pas fait jouer public.

0: Quelle est belle celle-là et quelle est audacieuse à ce moment-ci du match. Sur le deuxième coup de raquette, on sait que c'est pas toujours une bonne idée.
1: Non.
0: Mais il est plus talentueux que tout le monde, ou que la moyenne en tout cas, largement.
2: Mais là, il s'est bien appliqué. On a senti son corps qui est bien resté au moment de l'impact. Très très belle amortie. Ouf, le coup de défense.
0: Qui est un coup d'attaque.
2: Qui devient un coup de contre. Fabuleux là. Full réussite.
0: Ouais, bien. Bien joué. Bublik. Fair play.
3: Avantage.
0: Mais sans pitié. Ce...
3: Bublik.
0: Le service d'après, nouvelle ace. En discussion avec son clan, dont le coach. À droite, hein, à droite ici, c'est Artem Chuprunov, qui le connaît bien. Hein, ça fait 7 ans qu'ils sont ensemble.
3: Bublik.
0: Deux S d'affilée. 5 partout.
3: 5 jeux partout.
0: C'est fou quand même.

Et tiens, c'est peut-être la première fois depuis qu'on est là qu'il y a un geste, un langage du corps positif. La raquette là, serrée fort, vers le coach justement, l'air de dire, allez, c'est bien de prendre ce point.

0: costaud encore, je trouve.
1: Ouais, de nouveau, il va vers l'avant. Tergiverse pas du tout. Hein.
0: C'est plus zen, hein. Côté allemand, dans le box. France juste à pas avoir la trace du t-shirt sur le bras. Ça court croisé.
1: De grands revers surtout.
2: 30-15.
0: C'est bien parce que le moment est quand même un petit peu plus tendu. Là, on arrive à la fin du set. 7-0-15.
1: Ouais. C'est chaque fois les pieds dans le terrain. Hein. Donc c'est ça qui fait aussi énormément la différence, qui permet de dépasser le public.

0: 30.
1: La petite double qui pourrait tout changer dans ce jeu, dans ce set. Qui sait, dans ce match, la troisième main pour Schtroumpf aujourd'hui. Bah, derrière, bonne idée, ce serait de à nouveau ressortir la grosse première. Ah bah voilà, un S.
0: 40-30.
1: Et il est solide mentalement pour l'instant aussi, Jan-Lennard Schtroumpf.

0: Et il y va.
1: Très bien joué. Bonjour. Très très bien joué.
2: Dans la même zone, 4 coups droits d'affilée. Pour continuer de faire la course en tête, ce sera au pire un tie-break à jouer pour Struff dans ce deuxième set. 6-5.
3: Struff mène 6, chose à 5.
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4: Le moment est à nouveau dangereux pour Bublik qui sert une deuxième fois pour rester dans ce deuxième set. Il a déjà perdu le premier et c'est déjà 0-15 en un coup de raquette. Réplique immédiate. On a un coup de raquette également. Un S, un de plus, 15 A. Bon, ce serait sympa un petit tie-break. Ce deuxième set mérite un tie-break.
5: Oui, oui, complètement, complètement. Ça va être dépendant de cette qualité de service qui est pour l'instant quasiment permanente chez Bublik.
4: Ça sent la double hein, quand vous dites ça.
5: Oh non.
4: Il a tenté le coup quand même, je trouve, à l'intérieur du terrain.
5: Il reste dans cette stratégie, hein, la conquête du point, frapper fort.

0: C'est une deuxième balle. C'est un ace.
1: 45.
0: C'est 45, deux balles de tie-break.
2: Et déjà dans le point précédent, il avait appuyé sur l'accélérateur sur sa deuxième balle. Ici, encore un peu plus.
0: 7-10 au niveau des aces dans le deuxième set uniquement. Et bientôt peut-être un 7-6, mais pour qui ? Tie break confirmé.
1: 6 jeux partout, jeu des aces.
0: Durée moyenne des échanges, une demi-seconde.
2: Ils font des panneaux de service. N'empêche, on en rigole parce que. Mais ça nous rappelle toujours qu'il faut vraiment travailler à fond ce coup-là. Tout seul dès qu'on en a l'opportunité.
0: Oui, c'est pas toujours. Chouette à faire, mais il faut le faire. Si on veut progresser. Premier point, Strouf.
1: 1-0, Strouf.
0: Deuxième point, public. Partout. C'est Wimbledon avant l'heure. Encore, ils ont tellement ralenti le gazon ces dernières années qu'avec les conditions de deux jours, c'est plus rapide ici.
2: Plus vite ici, oui. En tout cas, vraiment impressionnant, les deux serveurs qui arment tout leur jeu autour de ce coup indispensable dans le tennis masculin.

0: Magnifique. Ce coup droit gagnant. Il a grignoté du terrain à chaque coup de raquette pour terminer bien à l'intérieur encore.
1: Et c'est le nouveau revers parallèle qui fait la différence. Et après, il garde surtout un bon relâchement. Il ne se précipite pas pour avancer et lâcher ce grand coup droit encore une fois.
0: Ça fait longtemps qu'on n'a pas eu des dans ce match. 2 points partout.

0: Et...
1: Oh, oh ça sort.
2: Quelle défense de Bublik. Certes, le point est remporté par l'Allemand, mais le spectacle est aussi offert par le Kazakhstan.
0: On l'a senti un peu moins percutant quand même déjà sur ce match pré-rebond. C'est pas facile à jouer. Et même ici, hein, parce qu'il est grand, donc il aurait pu peut-être le frapper un peu plus fort. Il était nouveau là, Bublik. 17 points, c'est énorme, hein, 17 points. Hein,
2: ouais, ce qui est étonnant, c'est un seul pour Bublik, qui aime pourtant quand même bien avancer aussi, mais aujourd'hui, bah, je trouve, l'on empêche un peu.

0: Il y retourne et cette fois-ci sera beaucoup plus simple. Le premier mini break est réalisé par l'Allemand. On va tourner, changer de côté à 4-2 pour Strouf.
1: Ouais, c'est vraiment bien ce qu'il propose.
2: 4-2 Strouf.
1: Il provoque vraiment ses points gagnants, enfin ses points gagnés, je dirais. Il n'a pas une grande volée, hein. Il n'a pas des super sensations. Mais comme il a des coups ultra puissants, souvent ses volées sont quand même assez simples aussi à réaliser.
0: Encore un service pour Bublik.
2: 4-3.
1: Exceptionnel. Franchement.
2: Strouf.
0: 9e ace dans le set.
1: Et puis avoir cette facilité, hein, de sortir ses premières balles chaque fois qu'on est en difficulté, c'est vraiment le critère des tout grands champions.
0: Ouais, il aura intérêt à prendre un des deux points de service de Strouf minimum, sinon ce seront 3 balles de 7 à venir pour l'Allemand. 5-3.
2: 5-3.
1: Grande première balle encore sur le T et un coup droit appuyé à toute allure.

0: Et un essai, évidemment. La réponse de Strouf pour s'offrir donc ces 3 balles de match. Pardon, 3 balles de 7. On joue bien le 3-7 gagnant.
1: Oui,
0: je vous le confirme. Incroyable. Et malgré cette 10 dans le 7, il va peut-être le perdre. 6 points à 4, je trouve. Bon, ça a été vite sauvé, ces 2 balles de 7 sur son service, mais le plus important reste à venir. Celle sur le service de Strouf.
1: Le nombre de points gagnés sur sa première balle, ça doit être très très conséquent. Et l'air de rien, ben, il y a un petit coup de tension ici sur les épaules de Strouf, qui a tout en main.
0: Un peu moins maintenant. Elle est bien touchée quand même et il sauve ses 3 balles de 7. Ils vont à nouveau changer de côté à 6 partout cette fois.
1: Ah, c'est le plus beau point dans sa conception. Joué par public dans un moment ultra chaud. Là, on l'a senti tenir, bien s'appliquer au niveau des jambes. Et cette amortie, elle est parfaite.
0: Ce set méritait un tie-break, mais un tie-break fantastique. On y est presque.
2: Le
0: public qui a cru là à la deuxième balle, ça change beaucoup de choses. C'est bien une première. Ça passe. Quatrième point d'affilée pour Boubli qui va à son tour s'offrir une balle de 7 sur son service en prime.
1: Très très bon service. Mais ici, il peut sans doute faire un petit peu mieux. Mais le passing est impeccable. Un peu en mode Querten là-dessus. Full relâchement dans le poignet. Chut.
0: Vous rabattez toute votre jeunesse, vos Miroslav Mechir, hein. Gustavo Querten. Triple vainqueur ici quand même, un Guga, le Brésilien. Et cette fois, allez, le revers long de ligne, comme un symbole. Fil dehors, un 7 partout. Et le langage du corps change complètement d'un coup. Ah, il s'est bien bien accroché, juste à temps.
1: Il n'y a pas eu de première balle en fait sur les deux points importants. À 6-5 dans le tie-break, pas de première balle pour Strouf. Dans le point. Par contre, quand c'est 3-6-6 là, il y en a une. Mais c'est surtout à 6-5, alors qu'il servait tellement bien. Et on l'avait dit, c'est la bataille de service qui va faire la différence, même si elle est intense, cette bataille de service. Bon, je ne pourrais pas dire qu'il est mérité non plus, hein, ce set pour public, mais il est là dans les moments où on pense qu'il va disparaître. Donc ses qualités de compétiteur sont ressorties et sont récompensées.
0: Voici les stats principales de cette première manche, deuxième manche.
1: C'est fort équilibré, hein, 40 coups gagnants. Et on a 21 d'un côté et 19 de l'autre. 28 fautes, 15-13, donc c'est vraiment équitable.
0: Ouais, bon. Ça s'est joué.
1: Oui.
0: 9-7 au tie-break, ouais. Donc forcément on sait que...
1: Un match de cogneur surtout.
0: Ouais, 3 points sur 4 derrière la première balle. Pour les deux joueurs aussi. Un peu plus de points remportés derrière la deuxième pour Boublik. Ça va être une pause de 10 minutes à mon avis.
1: On est loin clairement sur ce terrain-là pour aller changer.
0: On peut aller voir Moutet. On va aller faire ça, non? Ça vous
1: volontiers,
0: dit,
1: volontiers, oui, volontiers.
0: Que, comme ça, ça va nous rapprocher de Anne van de Winkel qui jouera juste après Corentin Moutet et le Tchèque Kopriva. Donc, petite pause ici et on rejoint le cours Simone Mathieu dans quelques secondes. À tout de suite.
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0: Sa bataille ferme de tous côtés à la porte d'Auteuil. On est passé d'un bout à l'autre d'ailleurs du domaine de Roland-Garros, le 14. Tout au nord. Le Simone Mathieu tout au sud, et vous voyez le score incroyable entre Kopriva et Moutet. Cinquième set, balle de 4-2 pour le Français qui la remporte, qui s'accroche et qui montre à tout le monde qu'il y croit encore surtout.
11: Kopriva mène 4-2.
0: Vite, bah non, pour le coup aujourd'hui, porte mal son prénom, le Tchèque. 4-5 de jeu. Et le gaucher français qui est fort encouragé par le stade, le troisième plus grand stade de Roland-Garros, dans les serres d'Auteuil.
11: S'il vous plaît.
0: Il y a eu plein de breaks dans ce match, donc rien n'est fini, loin de là. Sous le cagnard, 35 degrés.
1: Je pense exactement à ça.
0: Et là-bas, il n'y a pas d'ombre, si, un petit peu quand même.
1: Il n'y a plus que le tennis là qui prime, c'est la volonté, la ténacité, le courage pour aller jusqu'au bout du match.
0: Oui, la lucidité, ça doit être difficile de la garder en permanence. Cette accélération longue ligne.
1: La technique un petit peu particulière hein, dans les frappes de Kopriva, mais c'est efficace. Revers aussi assez à plat, comme on l'a vu tout à l'heure avec Cilic. Quand la balle vient plonger comme ça dans votre coup droit ou dans votre revers, ici en l'occurrence côté Moutet, c'est pas facile à négocier. La pause est frappée sur ce match après rebond. Il a voulu mettre de l'effet. Il est important ce match pour Moutet parce qu'il est dans une phase un peu compliquée dans ses ratios victoire-défaite pour l'instant. Donc ce petit match-là pourrait être un petit tremplin, un nouveau tremplin.
0: Oui, les têtes de série, 30e tête de série. Il s'effondre un peu dans ce revers, le Tchèque qui vient d'offrir deux points à Moutet, bah, qui bah, fait ce qu'il a l'habitude de faire, hein, varie les hauteurs très fort, essaye d'imprégner un rythme différent à l'adversaire.
1: Il cherche à déstructurer le jeu de l'adversaire avec des coups auxquels on ne s'attend pas trop. Alors quand il est bien dedans, c'est ennuyant. Par contre, si c'est un peu moins consistant, c'est des balles aussi pour l'adversaire sur lequel il sait s'appuyer pour monter.
0: Yeah. parle de contre-break.
1: Et parce qu'on a, on a le sentiment que c'est ce premier tour, c'est un peu une invitation pour l'adversaire. Hein.
0: Une sorte de piège tendu aussi.
11: Merci, s'il vous plaît.
0: Ouais, cette volée-là était quand même pas mal du tout, mais
1: ouais, super. Hein.
11: Vous avez vu le...
0: toute merci. L'adresse, presque comme un escrimeur. L'épée ouais. pointée vers l'adversaire.
1: Après 4h08 de match, il faut garder cette souplesse et merci. Ce déplacement.
0: Oh non, on pas commencer à applaudir les premières balles ratées. Non, non, non. Et ça sort, la prise de risque là, loin, loin, sur le côté. Il tente quand même le revers long de ligne. Contre-break. 3-4. Mouté va servir dans un instant pour recoller au score. On va rester là jusqu'à la fin du match et puis on ira peut-être voir encore quelques minutes Bublik. Je trouve, en attendant Anne Van de Winkel, il y a souvent 10 minutes, un quart d'heure entre les matchs.
1: On a la même ambiance que tout à l'heure quand, enfin je dirais encore plus d'ambiance, mais une belle ambiance française quand Kouamé jouait aussi.
0: Ce n'est que le deuxième match c'est du jour match, ouais. sur ce cours Simone Mathieu. Ah, il y a des fans, hein, parce que c'est une personnalité, Corentin Moutet, c'est vrai que c'est parfois clivant.
1: Il fait du spectacle.
0: Mais il se passe toujours quelque chose avec lui. Un peu comme Bublik, hein, ils ont aussi tendance parfois à péter les plombs, mais à proposer du tennis, un tennis varié, différent. On parlait tout à l'heure des services à la cuillère.

0: trouver des ressources mentales qu'on n'a peut-être pas le sentiment d'encore avoir, poussé par le stade, poussé par le public, poussé par partie de la France.
1: Quelle ambiance! Alors, je le disais, j'espère qu'ils vont rester fair play, c'était à la limite dans le jeu précédent. Moi, je préfère des services à la cuillère que des supporters, des spectateurs qui applaudissent et qui encouragent une première balle ratée.
2: Merci, le jeu s'en fait. S'il vous plaît.
1: Vous chantiez tout à l'heure Allô Papa Mouté, ça m'est resté en tête. On pourrait chanter aussi cette chanson-là de notre Stromae. Elle est belle et pourtant on parlait tout à l'heure de Boubli qui l'avait tenté un petit peu dans les mêmes conditions mais en revers ici, c'est avec sa patte de gaucher.
0: Ouais, puis il est hauteur d'épaule. Hauteur d'épaule et amorti, c'est pas facile à toucher, à jouer.
1: Et il va falloir gérer ça aussi pour vite Copriva, le public, l'ambiance, le contexte, le score, le soleil, les 4h12 dans les jambes. Et il les a encore les jambes. Copriva. Bien joué.
2: 15.
1: On va bientôt mettre des protège-tibias pour les juges de ligne.
0: Oh, oh,
1: sur deuxième balle. Quand on vous dit.
0: On l'avait fait à l'inverse.
1: Qu'il est parfois.
0: De l'effet surprise.
1: Traversé par un grain de folie. Tenter un service cuillère sur deuxième balle. À ce moment-ci du match, il n'y a que Corentin Moutet qui peut oser le faire. Et malheureusement pour lui, ça n'est pas passé. 15-30. Et la réponse, la réplique du Tchèque. 15-40. Oh, ça peut coûter cher hein, cette double faute. Service cuillère.
0: Ouais, c'est à
1: 15 ans.
0: À la fois très audacieux, mais.
1: Rappelez-vous en Coupe Davis contre la Belgique, ouais, un point ouais. Hyper important, balle de break pour lui face à Raphaël Collignon. Il était devant en score, il tente une volée entre les jambes, ouais. Il perd le point, il perd le match derrière. Ça a inversé la tendance. C'est ça, c'est lui. Je pense qu'il ne changera pas. Tant mieux ou tant pis. Première balle de break sauvée.
0: C'était pas mal comme retour. Heureusement, ça sort pour le Français. Qui doit continuer à s'accrocher. Idéalement, à faire des choses un peu plus simples aussi. J'aime bien, moi, quand il construit avec son coup droit dans les angles du gaucher, là. Moins de première balle de service.
1: Prends le temps de la réflexion, de la concentration maximale pour jouer cette deuxième balle et cette deuxième balle de break. Oui, oui, oui, et oui, il l'a donné quand même ce jeu, double faute, service à la cuillère, double faute sur balle de break. Et oui, pourquoi? Bah oui, c'est comme ça, 5-3 pour Copriva. Tout ça pour ça, il est en train de se dire. C'est arraché là pour revenir et débreaker. Corentin Moutet est parfois un joueur extraordinaire, mais Corentin Moutet est parfois battu par Corentin Moutet. Même s'il faut respecter tout ce que fait Vitko Priva dans cette ambiance-là, on ne voit pas broncher du tout le Tchèque. Émotionnellement beaucoup plus stable.
0: C'est un joueur tchèque.
1: Parlez de Miroslav.

0: Dave Meschir tout à l'heure. Voilà, vous l'avez convoqué, il est là.
1: Réincarnation.
0: Bien feinté.
2: Et le problème, c'est que là, il commence un peu à trop tricoter et il s'en mêle les aiguilles. Hein. Il veut tellement déstructurer le jeu d'autre. Regardez ça.
0: C'est trop court.
2: Ah, ça, c'est oui. C'est un coup qu'on voit en monsieur 4. 5.
0: Oh, respectez les messieurs.
2: Allez, 6. 6.
0: Respectez les messieurs 6 aussi. 15-0. À 3 points du match. À 3 points du match de Anne van de Winkel sur ce même cours, Simone Mathieu.
2: Ah, ça c'est mieux hein, quand il va chercher des coups gauches comme je les appelle, ce coup droit de gaucher, c'est plus profond, plus bombé. On doit reproduire 2-3 points comme ça.
0: Consciencieux le tchèque.
2: Son deuxième coup est trop court, un coup droit slicé. Mais qui laisse l'opportunité au tchèque ici d'aller vers l'avant. Regardez là, ça flotte, hein. C'est central, c'est lent, c'est mou.
3: Merci.
0: C'est mouté. 30-15. Plus que 2 points pour le tchèque. Celle-là, elle est dans le couloir. 31.
2: S'en sort bien. Il s'en sort bien.
0: Les jambes lourdes. 31. Mais le cœur encore accroché à cet espoir de revenir une nouvelle fois dans ce dernier set. Il avait contre-breaké de 4-2 à 4-3. Il a reperdu son service. Et là,
3: s'il vous plaît.
0: C'est 31. Ce point donc vaut de l'or. Cette difficulté aussi de jouer avec l'ombre qui avance. Là, il a du courage, hein, Kopriva. Et il est allé une fois, deux fois, trois fois. Et la quatrième était la bonne. Balle de match.
2: Ah, il y avait pourtant 2-3 coups, on s'est dit tiens, il pourrait venir au filet. Mais il a tenu le choc là du fond du cours.
3: Merci.
0: 25e revers gagnant, c'est bien un tchèque hein, parce que l'école tchèque en revers.
2: C'est énorme, contre 6 pour Moutet.
0: Et c'est dehors. On peut s'appeler vite et gagner en 4h20 et en 5-7. Bravo Kopriva qui bat la 30e tête de série, Corentin Moutet, le français. 6-3 qui pourra encore en regretter peut-être, mais je ne sais pas s'il vit avec ce genre de regret, Corentin Moutet, cette tentative de service à la cuillère sur deuxième balle. Dans le jeu précédent, bref,
2: après,
0: on lui laisse hein, ces réflexions-là. Ouais,
2: il était aussi mené 4-3, c'est pas non plus comme si, mais on le choix parce qu'il était dans une bonne séquence, un bon cycle, il revenait.
0: il libère les émotions. On l'a vu, hein, on l'a dit, très stable pendant le match. Et là, on voit que ça a besoin de sortir.
2: Il y a eu quelques bons résultats de sa part avant d'arriver ici à Roland-Garros. Kopriva qui a aussi son meilleur classement de sa carrière.
0: Donc, sur une pente ascendante.
2: Ouais. Et il faut souligner la manière dont il a géré cette fin de set, parce qu'avoir tout le stade comme ça qui est contre vous, tu mènes 4-1, l'adversaire revient 4-3, c'est à suivre.
1: Messieurs, je vous demande de bien vouloir.
2: C'est coup de chapeau.
0: Victoire de Kalinskaya face à Loïs Boisson, la grosse surprise et belle surprise française de l'année dernière jusqu'en demi-finale. Elle était battue au premier tour. On sait qu'elle a été longuement blessée, qu'elle revient tout doucement à la compétition. Loïs Boisson éliminée au premier tour. On va retourner quelques minutes sur le 14 et dès que Anne Van de Winkel et Madison Keys sont sur le terrain, on reviendra ici sur le Simone Mathieu. Donc direction à nouveau le 14.
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2: Il ne s'est rien passé d'original dans le troisième set, le début de troisième set entre Bublik et Struff. Les serveurs ont continué de servir et les retourneurs, les relanceurs ont continué de souffrir. De trois partout pour démarrer et donc on les retrouve là où on les avait laissés. En fait, Michel, avec, on rappelle dans ce deuxième set, Bublik qui a sauvé trois balles de set d'affilée à 6-3 dans le tie-break pour Struff.
3: Ça touche.
2: Il aime bien. On va tenter ce retour long de ligne sur deuxième balle de Bublik.
4: Voilà, on l'avait noté déjà dans notre cahier tout à l'heure, ce revers parallèle, surtout de manière générale, en fond de court et ici aussi au retour.

0: Joli tout ça.
1: Trente-quinze.

0: Ça touche. Incroyable. Ça sort bien là, Boubli qui s'excuse d'ailleurs tout de suite. Ce coup décentré qui touche vraiment, à mon avis, pour un millimètre. La ligne de fond.
1: Ouais, un peu de réussite pour le Kazakh.
0: Et un aise pour le, ouais, le Kazakhstanais qui mène 4-3 dans ce troisième set. On vous tient au courant dès que ça va démarrer sur le Simon Mathieu. Les joueuses ne sont pas encore rentrées sur le court pour l'échauffement. Bon, l'échauffement il dure depuis plus de 2 heures là, entre Boublik et Strouf.
1: Échauffement essentiellement au service. Hein.
0: Ouais, qui vient de démarrer il y a un quart d'heure, 20 minutes, un match en 2-7 gagnant. On sent que c'est aussi un moment d'accalmie pour tout le monde, dans les gradins, pour les joueurs. Ça a été un set tellement intense, de plus d'une heure, le deuxième.
1: Et le terrain est bien fourni. Hein.
0: Et en 20 minutes seulement, c'est 4-3.
1: Oui, c'est vrai.
0: Pas eu de break dans le deuxième ni dans le troisième set.
1: 0-15. Ouais. On retrouve service. À plus de 200 km/h.

0: pour s'encourager, Bublik, ce qu'il faisait rarement dans les deux premiers sets. Et voici peut-être une occasion de breaker. Pourcentage de première balle de Struve qui plonge.
1: Qui fléchit. Et c'est sûr que c'est vraiment le grand vecteur de son jeu.
0: Magnifique ça parce que tremble pas. 4-3, 15-30.
2: 30.
0: Boum. Ouais, peut-être qu'il se dit que le retour est un peu trop neutre, c'est ça?
1: Ouais, sans doute. Ou quand même que la manière dont il tente sur ce coup droit est assez fabuleuse, ouais, spectaculaire. Mais c'est clairement la manière de jeu de Struve, donc il n'y a pas de grosse surprise non plus. Parce qu'il recule quasiment pas, hein, l'Allemand. C'est comme ça qu'il peut frapper très fort. Je me rappelle quelque chose, hein, ils sont repartis là dans le jeu de rôle.
0: Artem s'en gratte la barbe.
1: Oh là là là là là là là. Ah, elle est annoncée.
0: Hésitation, oui. Même lui, hein, hésité, et Bublik semble convaincu que cette balle est dans le couloir. Oui. C'est important ce moment. Une trace qui vient se confondre avec la trace du balai qui a frotté la ligne après la fin du set. Donc pas évident à lire.
1: Et en plus avec l'ombre là, compliqué pour nous aussi de donner notre avis.
2: 41.
0: Faisons confiance
1: à l'arbitre.
0: Chips. Égalité. Il est plutôt bon sur les points de pression. Mais ce sera encore une deuxième balle à venir, à jouer. Et il s'en sort joliment. Il y avait un petit peu de place quand même pour le passing, pour Bublik.
1: Ouais, parce qu'à la demi-volée, elle n'était pas exceptionnelle. Mais il a gardé tout son sang-froid après. En fait, il n'a pas trop vite ouvert le terrain. Et donc, c'est un bon point. Bien joué ça!
0: Belle course et surtout belle adresse pour contrer cet amorti et égaliser à 4 partout.
2: 4 jeux partout.
1: Et lui il recule très peu, hein, la balle vient s'accélérer sur la ligne.
0: Et la bonne anticipation, c'est pour ça qu'il y est vite, hein. Il avait déjà démarré.
1: Et puis le fait qu'il n'est pas très loin de la ligne, sa trajectoire, enfin sa course est un peu plus simple à réaliser.
2: Premier service.

0: le faute.
1: 0-15.
0: Mais toujours un petit peu aussi dans sa gamme où il cherche à frapper assez fort ses deuxièmes balles, donc il prend des risques. Il a attention.
1: 0-30.
2: Moment de ressortir les aises de la poche.
1: Let, premier service.

0: Ah, c'est dommage pour Schlupp parce que le retour était bon et la balle était courte derrière pour continuer de mettre la pression. Les balles de break ne sont pas pour tout de suite.
1: Il a marqué un petit temps d'arrêt sur son revers. Et à mon avis, il a changé d'avis quant à la direction donnée à cette frappe.

0: Let's. Deuxième service.
1: Les voici les balles de break. Il y en aura deux dans un premier temps. 15-40.
2: Ah, de nouveau en train de s'énerver, de sortir de son match dans un jeu méga important, ce troisième set, Bublik. Et des erreurs grossières, une double faute, deux frappes assez simples aussi dans l'échange.
1: Voilà, il a tout lâché sur cette deuxième balle, qu'il a servi comme une première, double faute, il nous a fait une petite moutée. Et c'est le même résultat, perte du point, perte du service, 5-4 je trouve qu'il va servir dans un instant pour mener 2-7-1.
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1: Neuvième tête de série en grand danger quand même dans ce match du premier tour face à Jan Lennart Struff, l'Allemand. Qui sert pour mener 2-7-1, c'est déjà 15-0.
2: Ah, c'est bien, c'est propre.
1: Oui, là aussi, hein, choisi de sortir la mortille sans trop y croire lui-même. 3 balles de 7 pour Struff.
2: 3 balles de 7 qu'il a déjà eu dans le deuxième set, mais c'était pas le même schéma, c'était dans un tie-break.
1: C'était aussi quand même 3 d'affilée, mais 2 sur le service de Bublik.

0: Oui, il a déjà sorti des meilleures amortiques les deux dernières dans sa carrière. Alexander Bublik qui doit se ressaisir, sinon son tournoi sera terminé. Lui qui défend un quart de finale ici, obtenu l'an dernier. Il est mené 2-7-1 face à Jan Lennart Struff. Michel, on va retourner sur le Simone. Parce que Anne Van Winkel et Emerson qui sont arrivés sur le court des serres d'Auteuil. Je vous remercie.
1: Je vous remercie.
0: On cède la place, le micro et le talent à Laurent Bruvier et à Isaline Bonaventure pour l'entrée de notre dernière représentante au premier tour. On en a encore une au deuxième, Elise Mertens, et un malheureusement seulement chez les messieurs sera Raphaël Collignon, parce qu'on le rappelle, l'abandon suite à une blessure à l'entraînement à la cheville d'Alexander Blocks. Il ne jouera pas demain son match du deuxième tour. Voilà, on file sur le 14. Et à très bientôt.
1: À très bientôt, Benjamin.
0: Ben oui, à tout de suite même.
1: Oui, normalement.
0: On se voit en rentelle.
1: Normalement, normalement.
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0: Bonjour Isaline.
1: Bonjour Laurent.
0: Et nous voilà donc avec Anne Van de Winkle qui est rentrée dans le top 100 cette année au mois d'avril.
2: Alors, elle est arbitre, elle a 22 ans, elle est belge, elle est professionnelle depuis 2022. Cette année, elle a remporté son premier titre WTA, c'était à Tampico. Elle a également connu beaucoup de succès sur le circuit ITF. Ses succès lui permettent de grimper rapidement au classement et d'être sélectionnée au sein de l'équipe nationale de Belgique. Sa progression est constante puisqu'elle est dorénavant membre du top 100. Elle apparaît pour la première fois dans un grand tableau d'un tournoi du Grand Chelem. Mesdames et messieurs, Anne Van de Winkle.
0: Ah voilà donc Anne qui va jouer son premier Roland-Garros. C'était un bonheur puisqu'elle l'a appris quasiment au moment où elle rentrait en sélection en Fed Cup. Et face à elle, Madison Keys. La voilà, l'américaine. On rappelle qu'elle a remporté l'Australian Open face à Sabalenka. Elle a déjà été demi-finaliste ici.
2: Face à elle, elle a 31 ans, elle est américaine, elle est professionnelle depuis 2000. Elle compte 10 titres à son palmarès. Elle a notamment remporté l'Open d'Australie en 2025. En Grand Chelem, elle a également disputé une finale à l'US Open et une demi-finale à Roland-Garros, c'était en 2018. L'année dernière à Roland-Garros, elle était quart de finaliste. Cette année, en 2026, elle a disputé un huitième de finale à l'Open d'Australie, une demi-finale à Charleston et la finale du Trophée Clarins il y a quelques jours. Voici Madison Keys.
0: Ah, c'est un dur morceau. On rajoutera quand même pour Madison Keys qu'il y a un petit bémol dans son parcours puisqu'elle a abandonné les deux derniers tournois auxquels elle était inscrite. Elle est blessée et on le voit d'ailleurs, elle est blessée à la cuisse gauche, elle arbore ce tape.
3: Oui, elle a abandonné en finale du 125 000 dollars de Paris face à Diane Paris. Elle gagnait 6-3 et puis 3-3 dans le deuxième set et elle a décidé d'abandonner et puis ensuite elle a déclaré forfait au tournoi de Strasbourg. Donc ça fait deux semaines qu'elle a maintenant abandonné en finale. On voit son strap à la cuisse gauche. On n'a aucune idée de son état physique à l'heure actuelle. On ne sait pas si elle a pu s'entraîner comme elle le voulait. Mais on va voir un petit peu au fur et à mesure du match comment son état physique va évoluer.
0: 14e participation à Roland-Garros pour elle. Je vous l'ai dit, elle avait connu ici le bonheur de jouer. Je pense que c'était l'année dernière ou il y a deux ans, la demi-finale. Elle avait été, en 2018, elle avait été demi-finaliste contre Sloane Stephens et en quart de finaliste face à Barty et face à Goff l'année dernière, donc quart de finaliste, et elle a été battue par les deux lauréates finalement.
3: Oui, c'est une joueuse qui est très complète. On voit vraiment qu'elle a une grosse puissance de jeu. Et puis, on l'a déjà dit plusieurs fois, mais avec les conditions actuelles à Roland-Garros, avec ses fortes chaleurs, des balles qui sont très vives, qui rebondissent vite, des courts qui sont très rapides, ça pourrait beaucoup l'aider dans son jeu.
0: Madison Keys qui va servir. Les premiers points seront importants pour Anne, les premiers échanges, prendre un peu de confiance sur un grand court.
3: Oui, c'est pas rien, une première participation dans un tableau final de Grand Chelem sur un grand court. C'est toujours important d'essayer de bien rentrer dans cette partie pour se rassurer un petit peu et se donner un peu de confiance.

0: Voilà, premier 15. Et la confiance, hein, on en parle. On pourra aussi parler du parcours de Hanne. Tout allait bien jusqu'à la Fed Cup. Et puis après, ça s'est un petit peu moins... C'était un petit peu assombré, dira-t-on.
1: Oui, elle a eu un très bon début de saison. Et ensuite, suite à ses bons matchs en Fed Cup, elle a pas mal enchaîné les défaites. C'est un nouveau statut aussi à assumer, une première entrée dans le top 100. Il y a, on en parlait, hein, de ces fameuses attentes. Il y a des attentes qui sont un petit peu installées. Les joueuses commencent aussi à la connaître. C'est plus une inconnue, donc c'est un nouveau cap à passer. Et il faut s'y habituer.
0: Ouais. Et Hannes pour Madison Keys, premier jeu pour l'américaine. Semble pas avoir trop de soucis au niveau de la jambe gauche, de la cuisse gauche.
1: Non, pour le moment, aucun signe de grosse blessure. Elle n'a pas spécialement dû faire beaucoup de déplacements dans ce jeu-ci, mais jusqu'à présent, elle est bien rentrée dans sa partie. La joueuse américaine qui a un très gros service et qui essaye de vraiment mettre la pression après son service en quelques frappes de balle. Ça va être important pour Hanne déjà de bien servir, d'avoir un bon pourcentage de première balle, parce que l'américaine peut envoyer du lourd sur les secondes balles et puis aller chercher un maximum de hauteur, de variation, de profondeur dans ses balles aussi.
0: Ouais, quand on regarde le classement en WTA des joueuses qui servent le mieux et qui servent surtout le plus d'aises, eh bien Madison Keys est dans le top 20, elle est dans le top 15 des joueuses avec le meilleur pourcentage de points gagnés sur le service, et aussi elle est pas mal dans les balles de break sauvées.
2: Oh. 30-0.

0: 30-15.
1: Service au corps qu'elle va essayer d'utiliser davantage pour donner un minimum d'angle à son adversaire. Et on voit là le staff de Anne van de Winkel avec Dries Berden et Romain Barbosa

0: Ah, c'est une bonne deuxième là-dessus.
1: Oui, c'est une bonne deuxième pour repousser Keys. Mais je la trouve pas très mobile là jusqu'à présent dans ses déplacements, pas très vive dans son jeu de jambes.
0: Et deux occasions pour Anne de revenir, d'égaliser un partout. Et voilà un S, le point serré, la détermination, le regard vers le box pour chercher l'approbation, un peu de confiance aussi.
1: C'est toujours important hein, dans des premières fois comme ça, dans des grands chelems, d'aller chercher un maximum de réassurance, de réconfort auprès de son staff.
0: C'est bien ça. Reste solide et surtout ça, la détermination, l'envie.
1: Oui, essayer de faire mal à chaque point à son adversaire. Là, on voit qu'elle essaye un maximum de dicter l'échange avec son coup droit, avec des trajectoires de balles assez longues et assez hautes.
0: Ouais, ça c'est parti très très vite de la raquette de l'américaine.
2: 15-30.

0: Oui, jouer dans le replacement, c'est souvent payant. 30 partout.
1: Ce fameux service plus 1, donc c'est toujours la balle après le service. Madison Keys est une des meilleures du monde dans cet enchaînement-là.
0: Oh, il a complètement échappé celle-là. 30-40, première balle de break.
1: Et le mari de Madison Keys.
0: Bah, c'était pas mal imaginé.
1: Oui, aller chercher de la hauteur pour repousser Madison Keys. C'est toujours important de jouer cette balle en avançant, même si on est repoussé loin de la ligne de fond.
0: Et nouvelle occasion maintenant pour Anne van de Winkel, deuxième balle de break.
1: Anne aussi qui a cette option du slice, c'est pour varier un maximum son jeu. C'est une option très importante aujourd'hui pour varier un maximum, pour à chaque fois donner des balles différentes à son adversaire.
0: Donner d'angle, mais là il y avait quelque chose d'autre à faire sur cette contre-amortie.
1: Oui, il fallait la frapper là, un slice quand on est aussi rapidement sur la balle, là, vraiment la laisser redescendre, c'était pas la solution. Il y avait un revers à frapper et ça passe pas là, ça ne pardonne pas ce genre de balle donnée contre une joueuse comme Madison Keys.

0: Voilà, c'était pas mal fait non plus, hein. Repousser l'adversaire, repousser l'Américain derrière la ligne de fond. Et puis derrière, l'amorti. Un mercure qui affichait encore, j'ai regardé il y a une demi-heure, 34 degrés.
1: Oui.
0: Alors, même si elles sont un peu à l'ombre sur le Simone Mathieu, maintenant, il fait quand même très très chaud pour jouer. Une bonne zone trouvée par Madison Keys.
1: Et en plus, la journée a dû être longue pour les deux joueuses qui ont attendu très longtemps que le match de Corentin Moutet se termine. Elles ont certainement passé la journée dans la clim à attendre.
0: Et cette fois-ci, c'est la balle de jeu en faveur de l'Américaine.

0: Non, c'est trop long. Et je, Madison Keys qui aura sauvé deux balles de break.
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4: Allez, Anne, au service.

0: 15-0.
1: Une belle première balle là de la part de la Belge, avec un bel effet sortant vers l'extérieur.
2: Il y a un peu de faute au niveau de la longueur depuis le début de la rencontre dans les frappes de Anne van de Winkel.
1: Oui, elle recule un peu trop là en frappant ces balles-là. Elle doit essayer de, même si la balle la repousse, de toujours s'engager vers l'avant avec son poids du corps. Encore une balle où elle joue là en reculant la Belge.
0: 15-30. Let, premier service.

0: Elle reste dans la bande du filet, tant mieux pour nous. 30 partout.
1: 31.
2: Oui, attention là, ne pas être trop passive. On sait à quel point Madison Keys adore dicter le jeu. Elle a une très belle frappe de balle. Pas trop se retrouver en défense à courir derrière la balle.

0: 30-40.
1: Il y avait la place là pour venir attaquer son coup droit sur cette dernière balle. Elle avait le temps de décaler, envoyer ensuite un coup droit d'attaque.

0: 41.
1: 40 partout. Elle a tenté le retour. Gagnant. Le sentiment qu'il y a une différence de puissance dans les frappes de l'américaine, entre les frappes de l'américaine et les frappes de la belge.
2: Non, et après on sait que un des points forts de Hanne, c'est d'arriver à varier aussi avec des balles assez bombées et puis ensuite avec son slice de revers.
1: Trop long encore. Faute de longueur, égalité.
2: Et un petit manque d'effet là sur la dernière. On voit vraiment que la balle ne redescend jamais. Accélérer un maximum le poignet pour mettre un peu plus d'effet là et avoir un peu plus d'espace là par rapport à la balle.
1: C'est bien ça. Allez, nouvelle occasion de revenir à deux partout.
2: Puis aussi, si on se rend compte qu'il y a beaucoup de balles qui nous échappent, il y a quelques fautes de longueur, on peut toujours aussi adapter sa tension, avoir une raquette un petit peu plus tendue quand on sent que peut-être par rapport à la chaleur, etc., les balles sortent un peu plus que ce qu'on a l'habitude d'avoir.
1: Et voilà donc le jeu remporté par Anne Van de Winkel qui égalise à deux jeux partout. C'est parfait comme enchaînement.
0: 15-0.
2: Oui, comme Anne commence assez loin de la ligne de fond, ça la repousse. Et derrière, avec un retour qui est un peu trop court, l'américaine peut rentrer dans le terrain pour ouvrir tout le terrain.

0: petit slice là.
1: Oui, ça fonctionne bien jusqu'à présent là, de changer de direction avec son slice. La balle reste un peu plus bas. Elle oblige son adversaire à descendre sur ses jambes, à pousser sur cette cuisse qui est légèrement blessée.

0: 35.
1: Oui, là, il a essayé de prendre la balle tôt. Mais c'était tout petit peu trop haut en termes d'impact. Il aurait dû soit reculer un petit peu pour la laisser redescendre ou faire un pas de plus et la prendre tout petit peu plus tôt.
2: Le slice qui fait quand même du dégât, il n'y a rien. Il faut que pour Madison Keys remette du rythme. C'est pas s'appuyer sur ces frappes-là.
1: Non, c'est très difficile, surtout que le slice de Hanne reste très bas. Donc il faut aller chercher un petit peu plus de hauteur ou la remettre un peu plus lentement au-dessus du filet. Donc après, ça lui donne des balles un petit peu plus faciles et l'américaine a du mal à s'adapter sur le slice de notre compatriote.

0: Ouais, c'est court, le retour est court et ça permet à Madison Keys de bien construire ses points.
1: 40-30.
2: Oui, elle manque encore un tout petit peu de longueur là dans ses retours. Ça permet à l'américaine de directement prendre l'ascendant dans l'échange. Et on ne veut pas que l'américaine soit avec les deux pieds dans le terrain parce que c'est là où elle est vraiment très dangereuse. C'est quand c'est elle qui domine l'échange.
0: Et voilà, jeu pour Madison Keys qui mène donc 3 jeux à 2 à présent.
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0: Voilà ce match du premier tour entre Anne van de Winkel et Madison Keys. Sur le Simone Mathieu, qui est quand même un des beaux cours pour débuter son aventure à Roland-Garros.
2: Mais Madison Keys là, qui met la pression dès le service. Dès le retour de service, pardon.

0: 0-30.
1: Et la double faute à un mauvais moment. Il était important ce point-là pour ne pas se retrouver avec trois balles de break à sauver.
2: Oui, Anne qui essaye d'en mettre un maximum là dans sa première balle de service. On voit qu'elle se fait quand même très souvent agresser. On a tendance à vouloir en mettre un petit peu plus.

Attention, attention. 15-42, balle de break maintenant à sauver.

0: Allez, c'est bien, elle est allée vers l'avant pour sauver ces balles-là. Un bon service tout à l'heure et maintenant cette volonté de prendre l'échange à son compte.
1: Quand elle arrive à faire bouger l'américaine, c'est là où elle arrive à dominer l'échange, jouer hors de la zone de Madison Keys pour l'empêcher d'installer ses frappes très agressives.
0: Et voilà la balle de 3 partout à présent.

0: Hey, KT.
1: Une américaine qui arrive à passer d'une position de défense à se retrouver en attaque avec ce super revers croisé. Elle est capable de produire beaucoup de vitesse là dans ses frappes de balle pour inverser la tendance.
2: C'est bien joué de la part de Madison Keys.
1: Oui, et Anne qui était surprise là, de ne pas pouvoir jouer un coup droit. Et donc, elle a décidé de slicer cette balle en dernière minute. Et elle était un petit peu en retard, ce qui donne une balle courte à son adversaire.

0: spectre, je vous avoue.
1: Et on le voit, l'Américaine qui essaye de mettre un maximum de pression, d'écourter les échanges, de prendre la balle très tôt et de ne pas laisser le temps à Anne d'installer son jeu. Parce qu'on sait à quel point le slice de Anne peut déranger l'Américaine. Ouais, son coach qui lui dit de frapper la balle vers l'avant.
2: Trente zéro.

0: 40-0, 3 balles de 5, jeux à 2 à présent.
1: Oui, des services là de Madison Keys qui font beaucoup de mal à Anne. Elle décide à chaque fois de retourner très loin derrière sa ligne de fond et sa qualité de retour jusqu'à présent n'est pas assez bonne pour essayer de mettre l'américaine en danger. Donc derrière son service, elle a à chaque fois une balle assez facile pour venir conclure l'échange.
0: Et voilà qui est fait, jeu Madison Keys qui mène 5 jeux à 2 à présent.
2: Keys mène 5 jeux à 2.

0: Ouais, en reprise.
1: Un moment, un jeu important, un moment important dans ce premier set maintenant pour Anne Van Hunkel qui doit rester au contact. Elle va servir avec des balles neuves.
0: New balls.
1: C'est bien construit ce point. Il y avait de la longueur, elle a bien défendu.
0: 15-0.
1: Alterner avec son slice de revers ou son revers à deux mains.
2: Oui, c'est bien là ce qu'elle propose.
0: 30-0.
2: Elle varie entre son slice et son revers frappé. C'est important de ne pas tout slicer non plus pour quand même essayer de mettre un petit peu la pression sur son adversaire et de lui proposer des balles de trajectoires différentes.
1: Et voilà trois occasions maintenant pour recoller à 3-5.

0: Ouais, c'était pas le meilleur choix.
1: Non, certainement pas sur
2: 45.
1: Le revers de l'américaine, qui on le sait adore aller jouer ce revers long de ligne. Mais encore deux opportunités là pour recoller à 5-3.
0: Court, hein, ça beaucoup trop court. 40-30, il reste 40, une balle de 3-5.
1: Oui, elle doit faire attention là avec les balles un peu neutres au milieu du terrain. Les balles centrales, c'est toujours une bonne option, mais quand on a assez de longueur et assez, assez de vitesse pour prendre un petit peu son adversaire par surprise. Mais là, les balles sont un petit peu trop neutres au milieu du court.
0: Allez, voilà, c'est fait. Jeu. Van de Winkel. 5 jeux à 3 pour Kiss, qui va servir maintenant pour tenter de remporter cette première manche.
1: Oui, encore une fois, là, la balle qui arrive sur son revers et elle est surprise parce qu'elle n'a pas le temps de se décaler en coup droit et donc la qualité de son revers derrière n'est pas assez bonne pour faire mal à Madison Keys.

15 ans.

0: 30-15.
1: Oui, des balles très puissantes là sur son revers. C'est clairement la tactique de l'américaine d'aller chercher un maximum le revers de Anne et puis ensuite d'aller ouvrir le court vers le coup droit.
0: Et ça c'est trop long, 40-15, deux balles de première manche à présent.

0: Elle était restée du bon côté, mais ça n'a pas suffi. Jeu pour Madison Keys. On va pouvoir faire aussi un petit tour des cours avec la qualification de Strouf face à Bublik et la qualification de Paris.
1: Oui, Diane Paris qui vient de gagner son match sur le Philippe Châtrier face à Kalinina.
0: Félix Auger-Aliassime mais tête de série numéro 4 et menée par Altmaier. 5-4 break pour l'Allemand qui sert pour le gain de la première manche. Shapovalov lui est mené 2-7 à rien face à Faria, le Portugais qui sort des qualifications. Darderi a remporté la première manche 7-6, pas de break dans la deuxième face à Hofner. Et qu'est-ce qu'il y avait encore chez Rundolo, je l'ai vu, voilà, il mène 2 manches à rien face à l'anglais Fernley. Et un autre argentin comme Messana face à Queen, c'est 1-7 à rien pour l'argentin et bientôt un tie break pour attribuer la deuxième manche. Un coup d'œil sur les stats. Pourcentage de première 74%, pourcentage de points gagnés derrière la première 65%. C'est pas mauvais, les chiffres sont pas mauvais, mais le score est là, c'est 6-3 avec un peu trop de fautes directes dans le chef de Arne.
1: Oui, on voit qu'elle commet pas mal d'erreurs de longueur, qu'elle a un petit peu de mal à s'adapter aussi sur les services de l'américaine qui lui font beaucoup de mal. Elle démarre très loin de sa ligne de fond et elle a du mal à aller chercher de la longueur dans ses retours. Ses retours tombent un tout petit peu trop courts, et ce qui fait que l'américaine arrive à directement installer son jeu très, très offensif.
0: Mais elle a eu 3 balles de break, elle n'a pas réussi à en convertir une seule. Kiss en a eu 4, elle a réussi à en convertir une. Donc la différence, elle est là aussi. Nombre de points gagnés, 27 pour la Belge, 36 pour l'américaine. Et alors les coups gagnants, 12 pour Madison Kiss et seulement 3 pour Anne.
1: Oui, c'est là qu'il y a une grande différence. L'américaine qui essaye un maximum de mettre la pression à chaque balle, d'aller prendre la balle tôt, de bien installer son coup droit. Allez, Anne.
2: Reprise, deuxième manche au service Van de Winkel.

très belle longueur de balle là, avec un bruit dès qu'elle frappe la balle. Il y a vraiment cette netteté dans sa raquette. Très belle puissance. La Belge qui a peu de solutions là quand l'échange est basé sur son revers. Elle essaye de varier entre les slices, les revers frappés, mais ça dérange un petit peu moins l'américaine qui s'est petit à petit adaptée à ce slice assez bas.

le coup de fusil. 0-40 et 3 balles de break pour débuter cette deuxième manche.

0: Elle est trop longue et voilà donc le jeu remporté par l'américaine. Jeu blanc. Et ça va compliquer fortement les choses. Hein. Courir maintenant, un set à rien, courir derrière le score avec un break.
1: Oui, on sait à quel point le service de l'américaine Madison Keys est percutant. Et depuis le début de ce match, comme j'ai déjà dit, il fait vraiment beaucoup de mal à la Belge. Elle démarre assez loin de sa ligne de fond et elle a du mal à agresser l'américaine.

0: La balle avait l'air d'être sur la ligne, mais un peu trop longue. Et c'est confirmé par l'arbitre.
1: Partout.
0: Oui, c'est un retour avec assez peu de marge. Là, elle est un peu trop près de la balle et donc elle est obligée de pivoter là sur ce coup droit pour espérer remettre la balle dans le court.
1: Qu'elle est un peu agacée, qu'elle a perdu patience. S'est débarrassée de cette balle.
0: Oui, c'est bien la variation de Anne avec des balles accélérées, puis des balles un peu plus bombées avec un peu moins de vitesse, mais toujours quand même de la longueur.
1: Là, il n'y a rien à faire, 30 partout.
0: Oui, elle essaye toujours d'éviter de retourner en revers et donc si la qualité de son retour de coup droit n'est pas assez bonne, elle ouvre tout le terrain derrière et ça lui laisse un long chemin à parcourir après son retour de service.

0: Ouais, ça s'est bien joué. 30-40 et l'occasion de recoller.
1: C'était un angle qui n'était pas facile à aller chercher. Un court croisé là sur un coup droit en décalage. Il faut le faire.
0: Et en pleine extension. Ouais, la réponse, ouais, elle rentre, elle est parfaite, hein, la frappe chirurgicale.
1: Oui, mais elle sait exactement à chaque fois où la balle va revenir en servant ce service-là, parce que Anne a soit toujours retourné centrale ou côté revers de l'américaine, et donc l'américaine a le temps là de se décaler.
0: Et nouvelle occasion pour Anne de prendre le service de Kiss.
2: Avantage.
0: Et de revenir à un jeu partout.
1: C'était super là, le retour de service avec une très belle longueur qui permet à Anne de rentrer directement dans le court. C'était beaucoup mieux là sur le dernier retour de service.
0: Ouais, elle s'en veut. On ne peut pas donner deux points aussitôt.

0: Ouh là là.
1: Et troisième occasion, troisième balle de break.

trouve ça trop court. Elle avait adapté là, sa position au retour de service, mais derrière, ses revers sont un tout petit peu trop courts et un peu trop centraux.

0: Allez, allez, ça va bien finir par passer.
1: Avantage, Vandevinken.

0: Allez, nouvelle balle de break écartée.
1: Et Gaëtier.
2: Oui, vraiment, dès qu'elle en a l'opportunité d'aller mettre la pression à la moindre balle, il suffit d'une seule balle dans un échange et ça ne pardonne pas.

0: Et cette fois-ci, c'est la balle de 2 à 0. C'était 3 partout tout à l'heure. Hein. Non ?
1: Si, si. Pardon.
0: Et c'est le cinquième jeu d'affilée remporté par Madison Keys qui confirme son break.
2: Keys mène 2-0.
1: Oui, on a vraiment vu petit à petit que l'américaine est de mieux en mieux rentrée dans sa partie, que c'était elle qui dominait chaque échange, alors qu'au début de la partie, on avait quelques points avec Anne qui arrivait à mettre la pression et à déranger Madison Keys.
0: Elle n'a pas fait un mauvais jeu ici.
1: Non, elle a eu beaucoup d'opportunités, mais c'est vraiment l'américaine qui a été chercher ce jeu.
0: J'ai l'impression qu'elle frappe encore plus fort. Keys. 0-15.
1: Oui, Anne recule de plus en plus. Elle est à chaque fois 2 mètres derrière sa ligne de fond. Donc, il faut qu'elle en mette suffisamment pour que ses balles ne soient pas trop courtes. Et c'est de plus en plus difficile quand on est de plus en plus loin de sa ligne.
0: Zéro trente.
1: Oui, encore une fois, là, elle est surprise de ne pas pouvoir prendre son coup droit en décalage et donc elle joue un revers qui est joué à moitié.

0: 0-40, 3 balles de double break à présent.
1: C'était pourtant bien joué là avec cette mi-amorti, mi-slice.
0: Ouais, ça rentre. Jeu Madison Keys. Double break, 3 jeux à 0 dans cette deuxième manche.
2: Keys mène 3 jeux à 0.
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0: Voilà, de retour avec la place des mousquetaires qui est à l'ombre, mais le mercure affiche toujours 30 degrés. Et on a mis le toit pour la night session. Tout à l'heure, ce sera Yannick Sinner qui rentrera dans la compétition. Les infos du jour, c'est l'abandon de Alexander Blok qui s'est blessé à l'entraînement. Il a glissé sur une bâche. On a l'impression que l'histoire repasse les plats. Et donc, il ne pourra pas défendre ses chances demain contre des minors. Et l'autre, les autres informations sont les éliminations de Medvedev et de public.
1: Oui, deux belles surprises et aussi Cameron Norrie qui a abandonné après un set aujourd'hui.

0: Ouais, il n'y a rien à dire là, 40-0.
1: Oui, c'est absolument parfait là ce qu'elle produit comme tennis, l'américaine. La balle de Hanne n'était même pas spécialement mal jouée. Il y avait une belle longueur dans sa balle et derrière, elle arrive à coller un coup droit gagnant.
0: Non, ça s'est trop gourmand précipité de la part de Kiss. 40-15.

0: jockey.
1: Et voilà donc.
2: Il est 20h. Bonsoir à tous, Julie Buron pour ces informations. Les cinq garçons qui ont survécu à l'accident de leur bus scolaire percuté par un train ce matin à Buggenhout sont gravement blessés, mais leur état est stable. Ils ont entre 13 et 15 ans. Quatre personnes sont décédées dans cet accident, dont le conducteur du bus. Les circonstances de l'accident doivent encore être précisées. Une autopsie va être effectuée sur le chauffeur du bus, dont le casier judiciaire était vierge. Une accompagnatrice de 27 ans provenant de Buggenhout et deux enfants de 15 et 12 ans ont également péri dans la collision. La phase communale du plan catastrophe reste d'application tant que les pompiers et la police n'ont pas tout remis en état pour permettre la réouverture des deux voies de chemin de fer. Deux suspects sous mandat d'arrêt dans l'enquête sur une bagarre survenue dimanche soir dans le tram de la Côte au Coq. Un troisième suspect sera présenté demain au juge d'instruction et un quatrième est encore recherché. Dimanche, quatre jeunes n'avaient pas de titre de transport valable lors d'un contrôle. Trois d'entre eux ont pris la fuite. Un jeune homme de 18 ans, originaire de Ninove, a lui été interpellé par les agents de Delaine. Ses trois complices sont revenus et une altercation a alors éclaté. Sept agents de Delaine ont été blessés. Les trois mêmes individus ont ensuite à nouveau pris la fuite. La police a interpellé le jeune homme originaire de Ninove, mais celui-ci a opposé la résistance. Deux policiers ont été blessés lors de cette intervention. En France, les deux adolescents soupçonnés d'avoir tué par étranglement un enfant de 11 ans à Rennes disent avoir voulu se venger et récupérer du matériel de pêche d'une valeur de quelques dizaines d'euros, selon le procureur de Rennes. La garde à vue des deux mis en cause, un garçon de 16 ans et une fille de 15 ans, a été prolongée. Ils devront être présentés demain matin au tribunal judiciaire en vue d'une éventuelle mise en examen pour meurtre sur mineur. Enfin, au tournoi de tennis de Roland-Garros, la Belge Anne Van de Winkel, 99e mondiale, affronte l'Américaine Madison Keys, qui elle est classée 19e au classement WTA. Madison Keys a remporté le premier set 6-3 et les jeux s'enfilent, ils défilent dans le deuxième set. C'est déjà 4-0 pour Madison Keys. C'est tout pour ces informations. Bonne soirée à notre écoute.
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4: On fait un petit point sur le trafic avec Guillaume Kermans. Bonsoir Guillaume.
5: Bonsoir.
4: Et on va du côté de Liège sur l'autoroute.
5: Oui, on reste attentif en empruntant cette autoroute de liaison à 602 direction Chesnay, donc direction le Luxembourg et l'autoroute 25. Il y a une intervention peut-être dans le tunnel de Cointe. En tout cas, il y a un accident à signaler, kilomètre 8.1 sur voie de droite. Donc pensez à serrer un maximum sur la gauche et adapter votre vitesse si vous arrivez dans ce secteur tunnel de Cointe vers le Luxembourg. Nous avons aussi un obstacle qui pourrait gêner votre passage national 25 entre Cours-Saint-Étienne et la sortie pour Villers-la-Ville. Quasiment au niveau de la sortie pour Villers-la-Ville, c'est un objet qui se trouve au milieu des deux bandes de circulation.
4: Merci beaucoup Guillaume, bonne soirée et bon courage à vous qui êtes sur la route. Soyez prudents.
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0: Bonsoir les amis, bonsoir et bienvenue sur Vivacité si vous nous rejoignez. Gorillaz à l'instant avec Orange County et ce titre représente bien la soirée que nous allons passer ensemble. Une soirée à siffloter tous les titres que vous allez choisir pour nous.
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0: Et j'espère que vous allez bien les amis, que vous êtes de bonne humeur. Si ça n'est pas le cas, laissez-moi vous changer les idées avec cette belle soirée qui nous attend jusqu'à 23h au rythme des titres que vous allez choisir. Et je vous le dis d'ores et déjà, nous sommes sur une soirée à thème ce soir, des titres des années 90. Quel titre des années 90 vous avez envie d'écouter? Vous me le dites par message 0470 07 20 23. Je vois qu'il y a déjà du monde et ça fait plaisir, avec notamment Cédric de Charleroi, Marc, on a aussi Béatrice de Mézières qui nous dit: coucou Quentin, je souhaite une très bonne soirée à tous les auditeurs de Viva Musique en ton agréable compagnie, bisous. Merci Béatrice pour le message, ça fait plaisir. On t'embrasse également. Annie de Morialmet a envoyé un petit message. Christine de Guigny, Nathalie, Christophe, merci pour les messages. Didier aussi est là et lui c'est du côté des SMS, 30 63 50 centimes le message. Bref, vous êtes toutes et tous les bienvenus. N'hésitez surtout pas si vous avez envie d'écouter un titre spécifique. Je le rappelle, les années 90 ce soir, de 1990 jusqu'à 1999. C'est vous qui faites notre programmation.

0: Elena, avec le titre Nouveau Cœur, arrive dans les prochaines minutes, ainsi que Kungs et Theophilus London, le titre Galaxy sur Viva.
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0: Kung, c'était Ophélius London avec le titre Galaxy sur Vivacité. 0470 07 20 23. Vous envoyez des titres des années 90 ce soir, puisque c'est une spéciale année 90 qui nous avait été notamment demandée par Marc de Namur, qui nous a envoyé son message et nous a dit: serait-il possible d'écouter comme première chanson la longue version du titre 1990 de Jean Leloup? Une très bonne soirée à toi et à tous les auditeurs de la part de Françoise et Marc. Merci à tous les deux, on vous embrasse et le titre arrive dans un instant sur Vivacité.
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Dua Lipa, This Walls en featuring avec Pierre Demar sur Vivacité dans ce Viva Musique jusqu'à 23h au rythme de vos titres et vos demandes sur les années 90 ce soir, spéciale année 90 avec Annick, Benoît, on a qui encore Bruno qui nous envoie un petit message, Cédric nous en a renvoyé un avec un titre des années 90 cette fois-ci, n'était pas au courant pour la soirée spéciale. Christophe également, merci en tout cas de votre présence. Ai-je oublié quelqu'un? Je ne l'espère pas. Merci pour tous ces petits messages et du côté des SMS, Chantal de Namur nous a rejoint également. Dans un instant, Robbie Williams.

0: Robbie Williams avec le titre Angels arrive dans un instant. Et puis on a également Olivia Rodrigo de prévu avec le titre Drop Dead sur Vivacité.
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Olivia Rodrigo avec Drop Dead sur Vivacité. Bonsoir à Sylvie qui nous a rejoint et envoyé un petit message. Merci à Annick pour son partage de photos de vacances, ça fait plaisir. J'ai envie de dire, on part au soleil, mais on l'a déjà à la maison, ça c'est le principal. Mais ça fait du bien aussi de voir une mer aussi bleue, ça c'est très très beau. Je vous propose de poursuivre avec la demande de Didier qui nous a envoyé son message dès le début d'émission. Ah, les années 90, ça lui parle en termes de musique. Il nous dit, ça sera Zombie en live de Cranberries, même si elle fait chaud. Merci beaucoup Didier pour le message et merci pour ce sublime titre. Version live, bien évidemment, on l'a dans la bécane, alors on l'écoute. Juste avant, un petit Alice on the Roof sur Vivacité et je vous laisse avec cette superbe intro.

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Alice on the Roof avec le titre Today sur Vivacité. Dans quelques instants, la suite de cette soirée spéciale année 90 avec vos demandes, bien évidemment, par WhatsApp 0470 07 20 23. Avant ça, un petit duo. 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

0: Pierre Garnier et M Pokora avec le titre Chaque Seconde arrive dans un instant. Sambor également avec Homebreaker juste après sur Viva.
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Somber avec le titre Homebreaker sur Vivacité. C'est Viva Musique, c'est jusqu'à 23h. Vos demandes que nous écoutons avec un thème ce soir, celui des années 90. Marilyn nous a rejoint et nous dit bonsoir Quentin. Trop profiter du soleil, petite insolation. Ah oui, il ne faut pas s'exposer. Hein. Surtout avec des températures comme celles qu'on a en ce moment. Il faut rester à l'ombre et on profite de la chaleur. À l'ombre, c'est bien suffisant. Cédric de Charleroi nous a envoyé un message un petit peu plus tôt, souhaitant écouter Michael Jackson avec In the Closet pour rester dans ce thème des années 90. Merci Cédric pour le message et voici le titre sur Viva. 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

0: David Guetta et Jennifer Lopez avec le titre Save Me Tonight sur Vivacité dans ce Viva Musique.
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0: Un Viva Musique qui, je le rappelle, est un Viva Musique spécial année 90 avec vos demandes par WhatsApp, par SMS et ce jusqu'à 23h. On a écouté du Michael Jackson, du Cranberries, on a écouté plein de bons titres déjà avec Didier qui nous dit « Ma fille prof qui va sur ses 36 ans ne veut pas admettre qu'elle aimait ce titre zombie ». Comment ça, ne pas admettre qu'elle l'aimait? Déjà, elle l'aimait, j'en suis sûr. Et en plus de ça, elle l'aime toujours. Il est sublime, ce titre. Merci en tout cas de vos messages et d'être avec nous. On se retrouve juste après les informations de Julie Buron pour la suite de cette soirée en direct jusqu'à 23h, bien évidemment, sur Viva.
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0: Il est 21h. Bonsoir à tous, Julie Buron pour ces informations. Anne van de Winkel n'a pas créé l'exploit face à la 19e joueuse mondiale Madison Keys lors de son premier tour à Roland-Garros. La limbourgeoise de 22 ans, 99e mondiale, s'est inclinée en deux manches devant son adversaire américaine. Ça a été très vite, Christine Anquet.
1: Oui, cette première expérience en grand chelem a été trop courte pour la numéro 2 belge, Anne van de Winkel. Elle n'est restée qu'une heure et 12 minutes sur le court. Simone Mathieu, le troisième en importance ici à Roland-Garros. Une heure et 12 minutes, le temps de voir ce que cela faisait d'affronter une ancienne gagnante d'un tournoi du grand chelem. Madison Keys a remporté l'Open d'Australie l'année dernière. L'américaine n'a plus exactement le même niveau aujourd'hui, mais cela reste très solide. La belge a eu des petites chances en début de rencontre. Ensuite, elle a été complètement prise de vitesse et elle s'est inclinée 6-3, 6-0.
0: Merci Christine. Alors, il y a la défaite de Anne van de Winkel et puis il y a le forfait d'un de nos meilleurs représentants aujourd'hui à Paris. Alexander Blocks, qui avait enchaîné plusieurs succès récemment, s'est blessé à l'entraînement. Il a déclaré forfait pour son deuxième tour contre l'Australien Alex de Minaur. Le bus scolaire qui a percuté un train ce matin, Buggenhout, aurait heurté la barrière du passage à niveau juste avant l'accident. C'est ce que déclarent plusieurs sources qui ont visionné les images de vidéosurveillance. Les images montrent comment le véhicule a d'abord percuter la barrière, la déformant avant d'être heurté par le train. Ce dernier roulait à 90 km/h selon les données d'Infrabel. Les boîtes noires du train doivent encore être analysées pour confirmer cette information. Le parquet de Flandre orientale n'a pas encore donné de détails sur les circonstances des faits. Toutes les pistes sont encore ouvertes, a indiqué la porte-parole. Nouveau record de chaleur ce mardi a été le 26 mai le plus chaud depuis le début des mesures de température avec 30,3 degrés relevés à Uccle. L'année 2026 a effacé le précédent record qui datait de 1985 lorsque le mercure avait franchi les 29 degrés. Près de 7000 Belges ont acheté un ticket pour assister au match des Diables Rouges lors de la Coupe du Monde de football qui se déroulera aux États-Unis, au Canada et au Mexique à partir du 11 juin prochain. Les chiffres de l'Union Belge de football montrent notamment que leurs supporters croient aux chances des Diables Rouges d'atteindre la finale. 687 billets pour cet ultime match ont ainsi été vendu. C'est tout pour ces informations. Bonne soirée à notre écoute.
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0: Tame Impala avec Dracula sur Vivacité dans ce Viva Musique.
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0: Jusqu'à 23h, c'est vous qui choisissez la musique. Mathieu nous a rejoint, Sébastien également, Didier de Genappe. C'est soirée 90 ce soir, hein, les années 90 jusqu'à 23h avec Genappe qui nous dit excellente soirée, chaude, voire trop chaude à toutes et à tous, ainsi qu'à toi. Merci Didier pour le message, on est bien d'accord, il fait trop chaud. Sébastien nous dit les musiques d'hier étaient trop bien, trop motivantes pour que je m'endorme avant 23h. Pour les années 90, moi aussi je suis chaud. Merci pour le petit message Sébastien. Bon bah du coup on se garde le soprano en feu pour un autre moment, hein, comme ces soirées années 90 ce soir. Il me dit tu connais le manga Solo Leveling? Je te le conseille, mais bien évidemment, j'adore, il est trop trop bien. Je le conseille à toutes les personnes qui aiment bien découvrir justement les différents mangas et qui en lisent. Solo Leveling, c'est vraiment génial. Merci Sébastien pour le petit message et merci à vous toutes et tous, je ne vous oublie pas. Nathalie, j'ai calé son titre, je suis en train de regarder pour ceux qui m'ont choisi du Céline Dion puisque vous êtes plusieurs. Bon, il va falloir que je fasse un choix à un moment donné. Ah non, je suis bête, j'ai malheureusement déjà du Céline dans la programmation puisqu'elle arrive tout à l'heure avec son titre Danson. Voilà, pour ceux qui ont choisi du Céline Dion, est-ce que vous avez autre chose qui vous ferait plaisir ce soir? Pour le moment en tout cas, Annie de Morialmé nous a choisi Nathalie Cardone avec Mon Ange. Et ben on va écouter ça avec grand plaisir. Elle nous dit bonne soirée à tous, j'aimerais écouter Nathalie Cardone, Mon Ange. Merci et bisous. Merci beaucoup Annie pour le message, on t'embrasse. Et vous choisissez la musique vous aussi, 0470 07 20 23, c'est gratuit, c'est jusqu'à 23h.

0: avec Life for Rent sur Vivacité et avec Martine qui nous dit tu as de la chance Quentin, Audin dort encore chez Nani. Donc il te dit bonsoir ainsi qu'aux auditeurs et vous souhaite une excellente soirée musicale. Et ben on vous embrasse tous les deux aussi, merci pour le petit message. Donc ça doit être cool pour Audin en ce moment, hein. Dort chez mamie, on sait ça, hein. C'est les meilleurs moments, on peut faire ce qu'on veut chez mamie. C'est pas comme chez les parents. Orelsan, encore une fois en featuring avec Yamé, c'est ce qui arrive dans les prochaines minutes. Et puis Mano aussi, la tribu de Dana sur Vivacité.
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Mano avec la tribu de Dana sur Vivacité, titre qui fera plaisir à Sébastien, puisque c'était un titre qu'il y avait parmi sa liste de demandes pour ce soir. Les années 90 nous accompagnent jusqu'à 23h avec vos messages, que ce soit par SMS ou par WhatsApp. Je vois que Chantal de Namur nous a choisi un autre titre. On va essayer de caler la deuxième demande, évidemment.

0: Teddy Swims avec le titre Bad Dreams dans les prochaines minutes. Et puis la demande de Nathalie également qui arrive sur Vivacité.
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Philippe Lafontaine avec la menthe qu'il a sur Vivacité. La demande de Nathalie qui nous a dit bonsoir à toutes et tous. J'aimerais écouter un petit Philippe Lafontaine. Trop dommage qu'il ait arrêté sa carrière. J'aimais beaucoup cet artiste. Bonne émission Quentin. J'espère que vous avez la clim dans le studio. Bonne soirée. Merci Nathalie pour le message. Je suis bien d'accord. Je trouve qu'il a fait quelques bons titres et que ça aurait pu continuer comme ça aussi. Merci beaucoup pour le message. Et évidemment, on travaille avec la clim. Nous, on ne va pas se plaindre. On a vraiment cette chance. Peut-être même ramener le duvet ici, moi, pour directement dormir dans le studio. Ce sera peut-être plus agréable. Même si les réveils à 4 heures vont peut-être piquer un peu. Évidemment, il y a une émission. Madonna avec Bring Your Love aux côtés de Sabrina Carpenter. Elle arrive dans quelques instants. Elles arrivent même ensemble dans quelques instants. R.E.M. avec Shiny Happy People également. Et puis, j'en profite pour saluer Héloïse qui nous a envoyé un petit message et qui a dit coucou, c'est bien Quentin? Oui, c'est bien Quentin. Bonsoir Héloïse, merci pour le petit message. Bon, elle me demande deux titres éventuellement d'Imagine Dragons. On est dans une soirée spéciale années 90 ce soir. Alors demain, avec grand plaisir pour le Imagine Dragons. Ce soir, ça va être un petit peu compliqué. Allez, Madonna arrive sur Vivacité. Propriétaire.

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M avec Shiny Happy People sur Vivacité. Pour poursuivre cette belle soirée au rythme des années 90, Cédric me dit, tu ne demanderais pas un jour, mon cher Quentin, remplacer Bernard Dewey à 4h30 quand il sera en vacances? Je pense que ça ira. Vraiment, 4h30, c'est vraiment... Si lui, ça lui convient, c'est très bien comme ça. Moi, j'avoue que je préfère le soir. Je ne suis pas trop du matin, donc je vais rester à ma place. Et puis, il n'a vraiment pas besoin de remplaçant. Lara Fabian avec Je veux danser sur Vivacité, juste avant. Lady Gaga avec Poker Face. Et puis, l'un de vos titres aussi arrive juste après.

0: Lady Gaga avec le titre Poker Face sur Vivacité. Ce Viva Musique spécial année 90 se poursuit avec une demande que j'ai eue par message de qui par message WhatsApp, si je me souviens bien, 0 470 07 20 23. C'était pour changer d'un Céline Dion. Il faut que je le retrouve, il y a tellement de messages ce soir. C'est Christine de Guigny, voilà, ça y est, qui me dit Francis Cabrel, La Corrida, merci. Eh bien, merci à toi, évidemment, Christine, pour ce sublime titre. Francis Cabrel et cet artiste aussi, hein. Que de belles chansons et que de belles paroles. Francis Cabrel, La Corrida, pour nous accompagner vers 22h sur Vivacité.
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Harry Styles avec le titre American Girls sur Vivacité, c'est Viva Musique, soirée spéciale année 90 ce soir avec vos demandes par message WhatsApp 0470 07 20 23, ou alors les SMS 30 63 50 centimes le message. Old City et Carly Rae Jepsen avec Good Time pour nous accompagner vers 22h. Elle pointe sur l'actu avec Julie Buron.

0: attendiez Madonna? Bring Your Love avec Sabrina Carpenter passe bientôt sur Vivacité.
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0: Il est 22h. Bonsoir à tous, Julie Buron pour ces informations. La circulation ferroviaire complètement rétablie à Buggenhout après l'accident entre un bus scolaire et un train à un passage à niveau. Les trains roulent à nouveau sur deux voies entre Termonde et Londerzeel. La SNCB annonce néanmoins de possibles suppressions de trains en soirée sur ce tronçon. La circulation devrait être revenue à la normale demain matin. Quant aux 5 garçons qui ont survécu à l'accident, ils sont gravement blessés mais leur état est stable. Ils ont entre 13 et 15 ans. Pour rappel, 4 personnes sont décédées dans cet accident, dont le conducteur du bus. 2 suspects sous mandat d'arrêt dans l'enquête sur une bagarre survenue dimanche soir dans le tram de la Côte au Coq. Un 3e suspect sera présenté demain au juge d'instruction et un 4e est encore recherché. Dimanche, 4 jeunes n'avaient pas de titre de transport valable dans un contrôle. 3 d'entre eux ont pris la fuite. Un jeune homme de 18 ans, originaire de Ninove, a lui été interpellé par les agents de Delaine. Ses 3 complices sont alors revenus et une altercation a éclaté. 7 agents de Delaine ont été blessés. Les 3 mêmes individus ont ensuite à nouveau pris la fuite. La police a interpellé le jeune homme originaire de Ninove, mais celui-ci a opposé de la résistance. 2 policiers ont été blessés lors de cette intervention. En France, les 2 adolescents soupçonnés d'avoir tué par étranglement un enfant de 11 ans à Rennes disent avoir voulu se venger et récupérer du matériel de pêche d'une valeur de quelques dizaines d'euros, selon le procureur de Rennes. La garde à vue des 2 mis en cause, un garçon de 16 ans et une fille de 15 ans a été prolongée. Ils doivent être présentés demain matin au tribunal judiciaire en vue d'une éventuelle mise en examen pour meurtre sur mineur. Enfin, au Giro, Jonas Vingegaard a remporté la 16e étape du Tour d'Italie, donc courue entièrement en Suisse. Le Danois conforte par la même occasion son maillot rose de leader au classement général. C'est tout pour ces informations. Bonne soirée à notre écoute.
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0: Chapel Roanne avec Pink Pony Club sur Vivacité. C'est Viva Musique, on est parti pour une nouvelle heure.
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0: Derrien. Jusqu'à 23h, c'est Viva Musique. Jusqu'à 23h, c'est au rythme de vos demandes et surtout au rythme des années 90, puisque nous sommes dans une soirée spéciale années 90. Nous allons poursuivre, et je lis vos messages. Je vois qu'il y a Tia qui nous a rejoint. Je vois que Didier m'a renvoyé un petit SMS également. Je vais lire tout ça. Et puis Chantal de Namur nous a choisi un titre des années 90. Elle m'a proposé d'écouter Axel Red avec le titre Parce que c'est toi. Sublime titre que nous allons écouter dès maintenant et qui va faire en sorte qu'on commence cette troisième heure ensemble de la meilleure des manières. Axel Red, Parce que c'est toi, juste avant Zaz sur Vivacité.

Zaz avec le titre Je veux sur Vivacité. Et vous, qu'est-ce que vous voulez écouter ce soir dans ce Viva Musique avec le 0470 07 20 23 jusqu'à 23h, ces soirées spéciales années 90. Dans quelques instants, on a l'une de vos demandes, bien évidemment. Mais avant ça, il y a du Jason Mraz ou encore Oria avec Soirée mondaine sur Vivacité.

0: Jason Mraz avec le titre I'm Yours sur Vivacité. Benoît de Namur nous dit coucou Quentin, super soirée. On devrait faire plus souvent des soirées à thème. Alors, je suis bien d'accord, c'est très très sympa cette petite soirée années 90. En faire plus souvent, bah, je serais pas contre, mais est-ce que ça enlèverait pas un petit peu ce côté original justement de la soirée à thème? Merci Benoît en tout cas de ton message. Didier qui nous dit aussi Quentin, je suis franc et tu le sais, j'ai connu les années 60. Voilà, il a écouté beaucoup d'animateurs sur la RTB et il dit j'apprécie aussi les jeunes actuels. Et ben bah, merci Didier, ça fait plaisir, ça fait chaud au cœur de savoir en tout cas que vous êtes là, nombreux et nombreuses, à profiter de ce Viva Musique jusqu'à 23h avec dans quelques instants la suite de vos demandes sur ce spécial années 90. Et avant ça, il y a BTS avec Swim qui arrive sur Vivacité.
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M, avec qui de nous deux sur Vivacité? C'est Viva Musique, c'est surtout cette soirée spéciale année 90 avec dans un instant Dépêche Mode et Enjoy the Silence qui m'a été demandé par plusieurs d'entre vous. Ça sera juste après Pia et le titre Mieux sans toi sur Vivacité.

Dépêche Mode sur Vivacité dans ce spécial année 90 ce soir avec une demande notamment de la part d'Héloïse pour ce titre et je sais que quelqu'un d'autre me l'a demandé. Qui est-ce qui me l'a demandé? Alors attendez parce qu'il y a tellement de messages que je suis obligé de faire des recherches maintenant. C'était Jean-Claude d'Andenne. Merci Jean-Claude pour le message. Merci Héloïse également. Merci à vous toutes et tous d'être aussi nombreux et nombreuses avec Annie de Morielmé qui nous dit « J'ai adoré cette soirée des années 90. Merci pour tes émissions avec cette chaleur. Pas possible de dormir. Bisous. » Merci beaucoup, Annie, et bon courage à tous ceux qui souffrent de la chaleur en ce moment dans des maisons parfois mal isolées. On vous embrasse, évidemment, et plein de courage. Un ventilateur, ça fait du bien. En tout cas, moi, c'est la solution que j'ai trouvée. Même si ça brasse un peu d'air chaud parfois. Allez, Céline Dion, avec son titre « Dansons », nous accompagne dans cette soirée spéciale sur Vivacité. C'est Viva Musique jusqu'à 23h.

0: Mika à l'instant sur Vivacité avec le titre Love Today dans notre Viva Musique qui se poursuit évidemment avec l'une de vos demandes.
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0: Jusqu'à 23h, c'est Viva Musique et jusqu'à 23h, c'est évidemment vous qui nous faites la programmation musicale avec le 0470 07 20 23, et vous êtes particulièrement nombreux et nombreuses à nous accompagner ce soir, et ça fait vraiment plaisir. Bon bah, le revers de la médaille évidemment, c'est que je ne pourrai certainement pas passer tous les titres qui m'ont été demandés, mais je vous propose de poursuivre avec un sublime titre. Nous allons écouter du Michel Berger avec son titre Le Paradis Blanc. C'est ce qui continue de nous accompagner maintenant. Et c'est Sylvie qui nous a fait cette demande. Sylvie qui nous a envoyé un petit message pour nous dire qu'elle dit « Honneur au Quentin ce soir, mon nouveau boss s'appelle Quentin, je m'éclate », qui lui a laissé l'opportunité de travailler dans sa boîte alors qu'elle a plus de 60 ans maintenant, nous dit-elle. Voilà, hyper heureuse, et boss, c'est génial. On t'embrasse et merci beaucoup pour ton message, Sylvie.

Bruno Mars avec I Just Might sur Vivacité dans ce Viva Musique. Merci les amis d'avoir été aussi nombreux et nombreux. Je salue Thierry de Wallin qui nous a rejoint sur la fin. Merci à vous toutes et tous. Alors je sais, j'ai pas eu le temps de passer tous les titres ce soir, mais c'est pas parce que demain c'est pas une soirée spéciale année 90 qu'on pourra pas se rattraper et finir de passer tous ces titres demandés, bien évidemment. Je vous souhaite une belle suite de soirée. Dans un instant, l'actualité, la météo, et pour l'instant voici AA avec The Sun Always Shine on TV sur Viva.

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1: François Bouhery pour votre point météo. Bonsoir tout le monde. Après cette journée très chaude, les températures vont progressivement diminuer ce soir et cette nuit. On attend en effet des minima compris entre 14 et 16 degrés. Ensuite, pour demain mercredi, on garde un grand ciel bleu et toujours des températures élevées, quoi, qu'un petit peu moins qu'aujourd'hui. 24 degrés à la côte, entre 26 et 28 au centre et un pic à 30 degrés. Ce sera tout au sud, le long de la frontière française à Virton. Jeudi, ce sera une journée sensiblement identique. Et enfin vendredi, le retour de quelques nuages et des températures supérieures à 30 degrés sur une bonne partie du pays, donc un temps assez lourd.
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0: Il est 23h. 4 morts, 5 blessés graves, c'est le lourd bilan de cet accident entre un minibus et un train survenu à Buggenhout en France. L'enquête va devoir déterminer les circonstances du drame. Les mesures de confinement ont été levées en fin d'après-midi à Tubize où un incendie a ravagé une usine dans le centre-ville. Des échantillons de fumée ont été analysés pour vérifier leur toxicité. Les résultats sont rassurants. 2 Belges en moins à Roland-Garros. Anne van de Winkel a été éliminée dès son premier tour chez les dames. Et chez les messieurs, Alexander Bloks, blessé pendant un entraînement, a dû déclarer forfait. Bonsoir à tous, Julie Buron pour ce journal. Un mardi meurtrier à Buggenhout en Flandre. Un minibus scolaire a été percuté par un train à un passage à niveau. 9 personnes avaient embarqué dans ce minibus, 2 adultes et 7 enfants porteurs d'un handicap en route pour l'école. Le bilan est lourd, 4 morts et 5 blessés graves. Les passagers du train, eux, sont indemnes. La phase communale du plan d'urgence a immédiatement été déclenchée. L'enquête a démarré. Selon les premiers éléments, le minibus a traversé le passage à niveau, alors que la barrière était bel et bien fermée. Une conférence de presse s'est tenue à Buggenhout. Laurent Van de Berg y a assisté.
1: En conférence de presse, la mine est grave. Les services de secours, le parquet et le bourgmestre prennent la parole 4 heures après l'accident. Geert Hermans.
2: Vanuit het crisisteam en vanuit onze lokale.
3: L'équipe de crise ainsi que notre communauté sont sous le choc et profondément touchés par ce qui s'est produit aujourd'hui dans la commune de Buggenhout.
2: In de gemeente Buggenhout.
1: À 8h ce matin, un minibus a franchi un passage à niveau alors fermé. Un train arrivé à 90 km/h, la collision n'a pas pu être évitée. Aucune victime dans le train, 9 dans le minibus, 5 enfants sont grièvement blessés. Les autres passagers sont morts. Lisa De Wild, porte-parole du parquet de Flandre Orientale.
4: 4 personnes ont perdu la vie dans l'accident. Le conducteur de la camionnette, âgé de 49 ans, une accompagnatrice de 27 ans, ainsi que 2 enfants de 15 et 12 ans. Le parquet a ouvert une enquête afin de déterminer les circonstances précises de l'accident.
1: Les 5 blessés ont été transportés à l'hôpital avec des blessures graves. À l'heure actuelle, leur état est stable. Une conférence de presse qui a été le moment d'un premier recueillement.
3: Je voudrais observer encore une minute de silence pour les victimes, leurs proches et toutes les personnes concernées.
1: Un registre de condoléances a été ouvert dans la commune.
0: L'école des enfants aussi a ouvert un registre de condoléances. C'était un reportage de Laurent Van de Berg avec Juliette Pitichi et Amaury Boucher. Ajoutons encore qu'Infrabel et la SNCB apportent leur entière contribution aux autorités et aux enquêteurs. Les suites de cet incendie qui a ravagé hier un entrepôt de vêtements à Tubize. Les pompiers restent mobilisés car même si le feu est maîtrisé, de nouveaux départs de flammes ont encore eu lieu ces dernières heures. On le sait depuis hier, la toiture du bâtiment contenait de la. C'est pour cette raison que les écoles et les crèches sont restées fermées aujourd'hui et la population invitée à se protéger en attendant les résultats des analyses. Et ceux-ci sont rassurants, ils ont été communiqués en fin d'après-midi par le bourgmestre de Tubize, Samuel Dorazio.
5: On a analysé plusieurs endroits dans la commune, des endroits proches de l'événement de l'incendie et par chance, effectivement, les résultats sont négatifs. Ils ne laissent aucune place au doute. Il semble à l'analyse que effectivement le climat est joué en notre faveur et donc oui, il y a de l'amiante, mais il est resté cantonné sur place et donc maintenant aujourd'hui, on va travailler avec la zone de secours et la protection civile pour cantonner effectivement l'amiante qui est là sur place maintenant.
6: Ce qui veut dire donc que les écoles qui avaient été fermées et la crèche vont pouvoir rouvrir ce mercredi ?
5: Oui, tout à fait. Donc ça veut dire que maintenant qu'on est rassuré à 100%, que les rapports qui nous ont été communiqués sont particulièrement rassurants, qu'en plus c'est confirmé aussi par les analyses faites dans les cours de nos écoles, eh bien oui, effectivement, maintenant tout va pouvoir réouvrir les écoles et les crèches.
0: Le bourgmestre de Tubize rassurant donc au micro de Hugues Van Peel, les mesures de confinement ont été levées en fin d'après-midi à Tubize. Il n'a jamais fait aussi chaud, hein, 26 mai, 29 degrés 1 ce midi à Uccle et puis 30,3, le point de référence météo 2026 a effacé le précédent record qui datait de 1985. C'est l'un des témoignages les plus forts au procès du drame du carnaval de Strépy-Bracny. La cour d'assises du Hainaut a entendu Lorena Cascarano. À 24 ans, cette fille unique a tout perdu. Ses deux parents et son parrain ce matin-là, quand un conducteur a foncé dans la foule à plus de 170 km/h. Son témoignage a ému même les avocats les plus rompus au cours d'assises. Nous avons rencontré cette jeune femme qui s'est retrouvée orpheline en quelques minutes.
7: Quelques heures avant son témoignage, Lorena, jeune étudiante doctorante, doute encore. Est-ce que je vais être capable de parler? Est-ce que les mots vont sortir comme je le souhaite?
8: Ce matin, le réveil l'a immédiatement plongé dans l'ambiance.
7: J'ai ouvert les yeux, comme d'un sursaut, comme ça, à 5h05. C'est l'heure pile poil de l'impact.
8: Et devant la cour, pourtant, les mots sont sortis. Elle a tenu à diffuser une vidéo de ses parents et de son oncle pour rappeler qui ils étaient avant de devenir des corps décrits dans le dossier judiciaire.
7: Depuis le début du procès, on entend beaucoup de témoignages de gens qui les ont vus après l'impact et donc l'état dans lequel ils étaient juste après, avec des mots extrêmement durs à entendre.
8: Mais Lorena nous montre une famille qui fait la fête, des personnes qui rient, qui dansent. Maître Dimitri Debeco, avocat de Lorena Cascarano.
9: C'est vrai que ma cliente a parlé de ses parents et de son oncle, de l'arrachement, du déchirement qu'elle ressent depuis 4 ans, en montrant en plus les vidéos d'eux, des photos d'eux qui les faisaient revivre. Et moi, ça m'a particulièrement ému. J'ai vu des pénalistes chevronnés autour de moi l'aide.
8: Depuis 4 ans, la jeune femme poursuit sa vie, seule.
7: Je fais des rêves magnifiques, parce qu'ils reviennent. Je ressens un soulagement, je dis enfin, ils sont de retour. Et puis je me réveille et là, c'est le cauchemar.
8: Lorena réclame une justice à la hauteur des faits commis, parce qu'il l'aurait fait pour moi, ajoute-t-elle.
0: Un reportage de Florence Dussart et Martin Collier. Demain, les parents du principal accusé, les parents de Paolo Falzone, viendront témoigner. Des directions à Bruxelles, des professeurs à Namur, des étudiants à Liège, tous avec le même message, non aux réformes et aux économies dans l'enseignement. Plus de 500 enseignants se sont rassemblés sur la place d'Armes dans le centre de Namur pour manifester leur opposition à la réforme de l'enseignement portée par la ministre MR Valérie Glatigny. À Liège, ils étaient 1300 étudiants. À Bruxelles, 300 directeurs et directrices d'école ont manifesté devant le siège du parti Les Engagés, parti au pouvoir en Fédération Wallonie-Bruxelles. Des actions devraient encore avoir lieu dans les prochains jours. Le vote sur les réformes dans l'enseignement a été reporté au mois de juin. Le préavis de grève a été prolongé jusqu'à la fin de l'année scolaire en juillet. Tennis, Anne van de Winkel n'a pas créé l'exploit face à la 19e joueuse mondiale à Roland-Garros, Madison Keys, lors de son premier tour donc à Roland-Garros. La Limbourgeoise de 22 ans, 99e mondiale, s'est inclinée en deux manches devant son adversaire américaine, 6-3, 6-0. En plus de la défaite de Anne van de Winkel, la Belgique a perdu un autre de ses représentants aujourd'hui à Paris. Alexander Bloch, qui avait enchaîné plusieurs succès récemment, s'est blessé à l'entraînement. Il a déclaré forfait pour son deuxième tour. C'était contre l'Australien Alex de Minaur. On écoute l'entraîneur de Alexander Bloch, Ruben Demmelmans.
10: Donc c'était pendant l'entraînement, fin de l'entraînement, il faisait des points contre Fonseca. Sur son retour, il était loin derrière sa ligne. Il fait son retour et avec son pied, il tombe sur la bâche et puis il a tordu la cheville droite. J'ai pas plus d'infos que ça. C'était trop tôt pour faire des examens, des échos, donc on pouvait pas encore beaucoup voir sur l'écho. Il en a fait un, mais je pense qu'on doit prendre quelques jours maintenant que ça sent l'inflammation se diminue. Et puis, après, on peut dire plus.
0: Oui, on espère qu'il y aura plus parce qu'il y a ensuite la saison sur gazon qui va arriver. C'était des propos recueillis par Christine Anquet et c'est ici que se referme ce journal. Merci de nous écouter.
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0: commencer le magnifique voyage du développement personnel.
1: Le manque de confiance en soi, c'est un vrai problème qui touche énormément de personnes.
2: Le constat, c'était le fait que j'avais une vie de merde.
0: Avant de commencer, pose-toi cette question essentielle.
2: Comment changer sa vie en 6 mois?
0: Es-tu prêt à te lever chaque jour, animé par une énergie inépuisable?
1: Dans ta vie professionnelle, dans ta vie personnelle, dans ta vie sentimentale, dans tous les domaines de ta vie, tu vas être freiné si t'as pas confiance en toi.
3: Vous l'entendez, le développement personnel est partout. Dans nos librairies, sur Instagram, en entreprise. Il nous promet le succès, le bonheur et la réussite si on le veut vraiment. Mais pourquoi, de nos jours, avons-nous envie de devenir la meilleure version de nous-mêmes? Qu'est-ce que ça dit de nous, de notre société et de l'époque actuelle, l'essor du développement personnel? Depuis plus de 10 ans, c'est un sujet qui me passionne tout autant qu'il me questionne. Je m'appelle Manon Motard et je suis réalisatrice de documentaires. Ma formation, c'est l'anthropologie. Alors quand je veux comprendre un phénomène de société, j'ai besoin d'aller sur le terrain, d'observer, de participer et de rencontrer les gens. C'est comme ça qu'en mai 2022 et en mai 2024, je me suis retrouvée aux clés du succès. Un séminaire belge de développement personnel orienté business qui dure 3 jours. Il existe depuis 2015, il est géré par la société Essence et 26 000 personnes en ont poussé les portes. Dans ce podcast, je vous emmène dans une enquête d'investigation de 2 années. Avec plus de 100 personnes interrogées. Certaines m'ont confié s'être endettées, d'autres se sont senties humiliées, harcelées, isolées. On m'a décrit un véritable système d'emprise. C'est de ce système que l'on va parler dans les 6 prochains épisodes. On va voir comment certains participants, en voulant transformer leur vie, tombent petit à petit dans un piège.
4: Vous vous engagez à...
5: d'avancer vers une vie noire, une vie de merde.
6: Découvrir la machine du succès.
7: Yes, yes.
5: Merci.
3: Vous écoutez Le Piège dans les coulisses du développement personnel. Épisode 1, la fascination.
8: Mesdames et messieurs, je vous demande un tonnerre d'applaudissements pour monsieur Pierre Sorna et Etienne Van der Gerkom, s'il vous plaît.
3: On est vendredi, il est 10h du matin, et j'ai l'impression d'être dans une boîte de nuit. Il y a de la techno assourdissante, un jeu de lumière de malade et 500 personnes qui dansent et qui crient autour de moi. Sur scène, Etienne Van der Kerkhove, le look rassurant du businessman qui a réussi dans la vie. À ses côtés, Pierre Sornin, l'orateur principal. Lui ressemble plutôt à un surfeur australien. Cheveux blonds mi-longs, il porte un t-shirt en lycra blanc à son effigie.
9: Combien parmi-vous ont envie de vivre 3 jours de dingue? Merci!
10: Combien parmi-vous avez envie de découvrir la magie du succès? Merci!
11: Merci! Et combien parmi-vous ont envie des deux? Yes! Super! Alors vous allez faire un high five, vous avez le high five,
10: c'est un truc comme ça.
11: Hop! À au moins 3 personnes autour de vous en disant « C'est pour ça que je suis là !»
12: Il n'y a rien de plus prioritaire dans ma vie à moi que de réussir dans la vie. Et si je peux le faire, vous pouvez tous le faire. Il y a une chose, si vous y croyez et que vous le voulez vraiment, je vous assure qu'on va vivre 3 jours de dingue ensemble. Sinon, ça sert même à rien de rester ici.
13: On s'est dit, mon Dieu, qu'est-ce que c'est que ce truc ? Les gens étaient debout sur les chaises, en train de taper des clap your hands, danser, machin. Mon Dieu, c'est pas du tout mon style.
3: Dans la salle des clés du succès, j'ai rencontré tout type de profil.
13: Je m'appelle Jean-Yves, je suis bruxellois.
3: Jean-Yves est entrepreneur
13: depuis toujours.
3: Il a la 50aine d'années et les cheveux poivre et sel ondulés en arrière.
13: Un père ingénieur, une mère au foyer, classique, bourgeois, rien de spécial. Ma femme m'a dit, bon, ce week-end-là, tu barres ton agenda, on est parti, on va faire un petit séminaire. Et voilà, on a décidé de s'inscrire, mon épouse et moi. Mon frère était de la partie également. Et puis, on s'est retrouvés au Ezel, dans une salle immense. Je me demandais vraiment ce que je faisais là-dedans.
12: Combien parmi vous sont arrivés ici avec un niveau d'énergie à 6 sur 10 ? Gardez les mains levées, 7 sur 10 ? Ok, merci. Donc regardez ça, on a à peu près 90%, 90% de cette salle qui a un niveau d'énergie à 7 sur 10 ou moins. Moi, j'appelle ça la médiocrité. Ça veut dire que vous savez que vous avez un potentiel d'aller à 10 sur 10, yes, yes ? Merci. Et que vous vous contentez à vivre à 6 sur 10. Et c'est pour ça que j'ai employé ce mot médiocrité. C'est pour vous réveiller. Parce que je tolère pas la médiocrité dans ma vie.
7: Je suis Sylvie VDS. Je suis humoriste, comédienne, auteure.
3: Sylvie a 44 ans. Elle ne passe pas inaperçue avec sa voix rauque et son large sourire. Elle était venue aux clés du succès pour trouver de nouveaux outils de coaching.
7: J'avais fait deux burn-out en tant qu'instit. J'étais au sol, quoi. Tu vois, vraiment, je suis restée 8 mois inactive. C'était très fort. Et de là, je me suis lancée dans le coaching. J'ai découvert une formation de coaching et tout ça. Et puis, j'ai commencé à ouvrir un cabinet. J'ai été très vite entreprenante par rapport à ça.
12: Non.
14: Allez.
12: Merci.
7: C'est impressionnant parce que c'est très grand. On était au Palais 12. Il y avait 800 personnes. Très vite. C'est très intime.
14: À la maison aussi.
7: Ils parlent d'eux et tu te sens complètement avec quelqu'un qui se dépose. Enfin, moi, dans mon profil, c'est quelque chose qui me touche.
14: Et c'est une superbe vie. La vie est belle.
3: Cette intimité dont parle Sylvie, c'est le storytelling des orateurs.
14: Et pourtant, le 26 décembre 1963, j'avais 3 jours. Et ce jour-là, ma maman est sortie dans la banlieue d'Anvers chercher une boîte d'à peu près cette taille. Et au creux de la nuit, elle m'a emmitouflé, m'a déposé dans cette boîte et elle est allée à l'hôpital de Mortsels, sous le préau, déposer cette boîte. J'imagine qu'elle a dû se tourner une dernière fois, me dire au revoir. Et j'ai plus jamais vu ma maman.
3: Après seulement une demi-heure, Étienne Van de Kerckhove et Pierre Sornin livrent leur plus grande vulnérabilité.
12: Et je réussis, je me marie, j'ai une femme extraordinaire. Et le 20 mai 2007, il y a 17 ans, presque jour pour jour, Oumnia se jette par la fenêtre. Moi qui croyais avoir tout dans la vie, vivre une vie magique, tout s'effondre. Je me retrouve avec un petit loulou, 2 ans, sur les bras. La chose qui m'a tenu, mon fils. Je vais lui offrir une vie extraordinaire.
14: On va tous se lever. Levez-vous. Merci.
15: La souffrance ou l'échec, c'est considéré comme l'épreuve de vérité de qui vous êtes.
3: Nicolas Marquis, sociologue et spécialiste du développement personnel.
15: C'est un bon exemple pour expliquer comment le développement personnel traite la question du malheur ou de l'expérience difficile. C'est là qu'on voit ceux qui vont réussir à se relever versus ceux qui vont abandonner en quelque sorte. Et donc c'est pour ça que je pense qu'on retrouve toutes ces mises en scène autour du trauma, mais qu'on considère comme un tremplin. C'est pas une thérapie en fait, on vise pas à régler votre trauma, on vise à le transformer en quelque chose qui va vous permettre ensuite de rayonner, d'être successful, etc.
14: Et je l'ai compris bien plus tard, que quand je souris, la vie me sourit.
3: Sur scène, les orateurs poursuivent leur storytelling. Ils racontent à la foule leur vie extraordinaire. Étienne Van de Kerckhove, millionnaire, met en avant sa réussite en tant que CEO d'Iris, une société belge qui a reçu le prix de l'entreprise de l'année en 2002. Pierre Sornin, lui, ingénieur informaticien devenu coach réputé auprès de CEO, vit dorénavant la vie de ses rêves en Thaïlande.
12: Qu'est-ce qu'il y a de mal à gagner du pognon ? Il n'y a pas de vie de succès sans de pognon, ça n'existe pas. Et donc, il faut arrêter d'être hypocrite et d'avoir des tabous complètement débiles.
14: Alors, la bonne nouvelle, c'est qu'il y a plein d'argent dans ce monde. Est-ce que vous voulez prendre votre part pour vos projets, pour vos idéaux, pour votre famille, pour tout ce que vous avez en tête, les projets avec lesquels vous êtes venus ? On va tous se mettre debout. Tiens, levez-vous. On va faire un high five un peu punchy. Plein de pognon avec des bonnes intentions, c'est bon. Allez-y, faites des high five, on va le faire. Alors,
16: on est dans une effervescence où on rencontre des gens, c'est chouette, il y a du contenu intéressant. Donc en fait, c'est simplement un chouette moment. Enfin, oui, il y a des moments où on pleure, on rit, mais c'est la vie, quoi.
3: Tiffany a 36 ans. Elle est maman de deux enfants. Elle a participé aux Clés du succès pour accompagner son mari Raphaël, un peintre en bâtiment indépendant. À l'époque, il était en burn-out.
16: Moi, je suis allée là-bas, tout allait bien dans ma vie. J'étais au summum de ma carrière. J'avais une fille, à l'époque, qui avait 9 mois. Tout était parfait. Il y avait juste Raph en burn-out. Et donc, j'avais à cœur que ça aille mieux pour lui.
7: Très vite, avec leurs exercices qui te font travailler toi sur toi, j'oublie mon projet et je travaille sur moi, en fait.
3: Sylvie, l'ancienne coach de vie, devenue comédienne.
7: Parce que j'étais dans un état de faiblesse, enfin j'ai envie de dire de recherche, pas de faiblesse, c'est pas le bon mot, de recherche, d'insécurité, d'instabilité. Et donc très vite, en fait, ce séminaire me sert plus dans la partie développement de moi que dans la partie business.
3: Les exercices dont parle Sylvie, ceux qui permettent de faire un travail de soi sur soi, sont typiques du développement personnel. Le but du séminaire est de changer la mentalité des participants.
12: Vous allez prendre votre notebook à la page 24-25.
17: Étape numéro 1, identifier les croyances limitantes.
12: Et vous allez simplement prendre 3 minutes pour replonger dans votre enfance et vous dire ces 5 boulets que vous avez eus, d'où est-ce qu'ils sont venus ? Est-ce que c'est venu via la modélisation de vos parents ? Est-ce que c'est venu via un incident que vous avez vécu ? Quelles sont ces phrases qui vous ont massacré ?
3: Une fois ces freins identifiés, les participants se mettent deux par deux, de préférence avec un inconnu. L'un livre ses failles personnelles, l'autre doit le pousser dans ses retranchements.
18: J'ai pas assez de compétences pour pouvoir devenir riche. C'est vrai, j'ai pas de diplôme, j'ai pas de connaissances, je connais pas de langue étrangère, je ne suis pas assez... performant intellectuellement.
19: Est-ce que c'est vraiment vrai, ça, que t'es pas performant intellectuellement ?
18: Il m'a fallu du temps pour apprendre à lire, pour apprendre à m'exprimer, il m'a fallu du temps pour faire tout ça, donc...
19: Et si t'avais pas cette pensée, qu'est-ce que tu ferais ? Ben, comment j'irais. Tu te sentirais ?
18: Je serais à 100% en action, en accueil de cette beauté de la vie, quelque part.
13: Les croyances bloquantes, les croyances limitantes, c'est clair. On croit tous quelque chose et c'est la traduction de notre éducation, de ce qu'on nous a montré, de ce que nous avons entendu depuis qu'on est né.
3: Jean-Yves, qui était plutôt sceptique au début du séminaire, commence à être séduit. Plus il réfléchit sur ses croyances limitantes, plus cet entrepreneur se prend au jeu.
13: L'avenir appartient aux gens qui se lèvent tôt. Il faut travailler dur pour réussir. Mais en fait, tout ça, c'est bullshit, c'est faux. C'est absolument faux. Mais c'est ce qu'on croit, puisque c'est ce qu'on nous a dit. Et comme ça vient de l'intérieur de la famille, évidemment, ce sont des choses qui nous habitent tout au long de notre vie. Et là, ça déconstruit un peu tout ce que nous sommes pour reconstruire en conscience.
15: Les clés du succès, le titre même,
3: Nicolas Marquis,
15: il s'inscrit dans une tradition extrêmement longue. Hein.
3: Sociologue.
15: Cette idée de valorisation du succès, donc de dévalorisation de l'échec, mais aussi et surtout cette idée que le succès, il a des clés, que c'est pas quelque chose qui est inné, que c'est quelque chose qui peut s'apprendre en quelque sorte. Mais si ça peut s'apprendre, et que vous avez donc ce potentiel, mais qui ne l'est pas encore exploité, ça veut dire que vous avez besoin de quelqu'un pour exploiter ce potentiel, vous avez besoin de quelqu'un qui vous explique ces différentes clés.
20: Ça s'appelle pas les clés du succès pour rien. On attire des gens en leur disant « Vous n'avez pas de succès. Regardez-nous, nous on en a. Et donc, faites comme nous. »
3: Ève, ce n'est pas une participante, c'est une ancienne collaboratrice d'Essence. Elle a pris ses distances après avoir travaillé avec eux pendant plus de 5 ans, dégoûtée par leurs pratiques. Pour garder son anonymat, l'entretien que j'ai mené avec Ève est interprété par une comédienne.
20: Mais donc d'abord, il faut bien appuyer sur le fait que ces gens-là n'ont pas de succès. Parce que sinon, ils ne seraient pas là. Et donc c'est pour ça qu'il faut qu'ils parlent de choses intimes à leurs voisins et leurs voisines. Il faut qu'ils parlent de leur père qui n'a pas été aimant. Il faut qu'ils parlent de toutes ces injustices qu'ils ont ressenties et vécues. Il faut, en fait, qu'ils vomissent leur manque de succès. Et Essence ne prévoit absolument aucun accompagnement pour ces gens-là.
3: Cette manipulation dont parle Eve, Tiffany, elle, ne l'a pas ressentie. Mais elle qui était venue pour accompagner son mari en burn-out a commencé à remettre en question ses choix de vie.
16: En faisant

0: une croyance limitante, voilà, donc...
1: c'est là que tu as à travailler, Laetitia. C'est là que tu as à travailler.
0: L'opinion des autres est importante pour moi et c'est celle-là que je dois vraiment travailler.
1: Et c'est la plus dure pour chacun d'entre nous.
2: Même quelqu'un d'extrêmement solide peut passer par une crise identitaire.
3: Jean-Claude Mas, psychologue, spécialiste de l'emprise.
2: Par exemple, vous êtes en difficulté professionnelle, vous vous demandez si vous ne feriez pas de changer complètement d'orientation professionnelle. Et ça, c'est le moment où une rencontre avec un groupe sectaire, un gourou, un narcisse peut faire basculer les choses vers une dérive.
1: Est-ce que tu le veux vraiment, Laetitia ?
0: Oui !
1: Alors tu vas t'engager face à tout le monde à 100%.
0: Je m'engage à 100%.
1: Merci. Alors on continue. Je m'engage à 100%. Et même tu vas rajouter à gagner 3000 euros dans 6 mois.
0: À gagner 3000 euros dans 6 mois.
1: Merci. Il n'y a pas d'autre option.
0: Il n'y a pas d'autre option.
1: Ok, je m'y engage.
0: Je m'y engage.
1: Pour amener un futur meilleur.
0: Pour amener un futur meilleur.
1: À moi, parce que je le mérite.
0: À moi, aux autres et à la planète.
1: Merci.
4: Ça fait peur. Évidemment que ça te fait peur. Tu vas sortir de ta zone de confort et tu vas réussir.
3: Sylvie.
4: Bah non, en fait. Et donc, parfois, c'est plus facile que des gens trouvent des excuses et disent que c'est une secte, que c'est un truc qui est pas bien, que c'est dangereux. Et je respecte, hein. Je m'en fous qu'ils le disent et qu'ils n'y aillent pas. Et puis, il y en a d'autres qui disent « Oh, mais je prends le risque, je pars à l'aventure. » Et moi, c'est ça. Je voulais partir à l'aventure. Et de toute façon, t'as ton libre arbitre, hein, tu peux toujours te dire derrière, ouh là là, il y en a qui quittent hein, pendant les clés, qui disent, ouah, c'est trop, mais parce que c'est énorme. Parce qu'au niveau vibratoire, c'est énorme. Parce que ça te secoue. Parce que ça te montre qu'il y a d'autres possibilités et que c'est difficile à accepter. Ça peut être difficile à accepter.
1: On peut applaudir Luana. Bien. Vous voulez savoir comment ça s'est passé avec Luc Ferry? Vous êtes sûr? Parce que pas avec cette énergie-là, moi j'ai l'impression que vous avez plutôt envie d'aller manger. Merci. Faut faire des choix dans la vie. Soit on est curieux et on veut savoir ce qui se passe avec Luc Ferry, soit on meurt de faim et on veut aller manger. Moi, les deux. Mais vous savez, si c'est plus important d'aller manger que votre développement personnel, vous ne le voulez pas vraiment. Et donc pensez, le message que vous envoyez, c'est plus important d'aller manger. Bah, allez manger. C'est votre choix de choisir votre développement personnel ou votre bide. Ça fait un peu mal là et du coup on va passer à côté de sa vie. Écoutez bien ça. Tenez un petit coup de coude à votre voisin.
3: À l'inverse de la lecture d'un bouquin de développement personnel, les séminaires comme celui des clés du succès sont beaucoup plus confrontants. Ça secoue vraiment les participants. Pendant 3 jours, ils vont être amenés à réfléchir sur eux-mêmes. C'est une expérience intense où les journées sont longues, de 9h à 23h, et les pauses courtes. Les participants n'ont pas beaucoup de temps pour manger. L'essentiel, c'est vraiment son développement personnel.
1: Notez-la, elle est extraordinaire. Chaque fois que vous vous plaignez, pensez-y.
3: Deuxième étape, le reconditionnement. Cette étape du reconditionnement consiste à remplacer ses croyances limitantes par des pensées positives. Essence propose plusieurs exercices, dont celui du bracelet. Chaque participant a reçu un bracelet en silicone qu'il porte fièrement à son poignet.
1: Vous avez reçu un petit bracelet et vous allez vous servir de ce bracelet. Et vous pensez à cette croyance qui vous limite. Et regardez bien ce que vous allez faire. Prenez votre bracelet et vous tirez, vous tirez, vous tirez, vous tirez, et puis clac. Et là, vous avez pensé à cette croyance, je dois travailler dur pour réussir. Et maintenant, je vais mettre des croyances positives à la place. Mais je vais le mettre, là, je me suis fait mal dans la douleur, maintenant, les positives, je vais les mettre dans la douceur. Je vais travailler dur pour réussir. Clac. Oh, je vis ma passion. Oh, je crée mon succès. Oh, la vie dont je rêve. Oh.
4: Ça m'a... Waouh. Je me suis sentie à ma place, en fait.
3: Sylvie.
4: Parce que c'était quelque chose de... avec des exercices que j'avais jamais vus, c'était intense, aussi bien dans la manière de les faire, dans la rapidité de résultats, et il n'y a rien à faire, le fait d'avoir d'autres êtres humains, et autant d'êtres humains autour de toi, et cette bienveillance et cette positivité, fait que tout est fois mille.
5: Les personnes arrivent déjà avec un très fort désir de participer au séminaire et d'y trouver véritablement des solutions.
3: Delphine Guérard, psychologue, spécialiste de l'emprise.

0: ils sont déjà dans une certaine disposition psychologique où ils vont être extrêmement donc réceptifs à ce qu'ils vont entendre et ils vont véritablement se mettre dans une position subjective qui fait que bah, ça doit marcher. Il y a quelque chose qui doit se passer. Aujourd'hui, les méthodes qui sont proposées, c'est toujours des méthodes extrêmement accessibles à tous, simples, efficaces, très concrètes, des techniques qu'on peut utiliser dans sa vie de tous les jours. Donc, c'est quelque chose qui apparaît comme extrêmement séduisant. Et donc, on a rencontré les personnes qui vont nous aider à accéder à notre désir, à la solution qu'on recherche. Et donc, on se retrouve dans un état d'enchantement, d'emballement, où c'est comme un coup de foudre, en fait, hein, où on a cherché et enfin, on trouve.
1: Le séminaire « Les clés du succès » ne donne finalement que quelques miettes de la méthode. Pour aller plus loin, il faut acheter d'autres formations. Sur les 40 heures de séminaire, au minimum 5 heures sont consacrées à ces ventes. Elles sont à chaque fois ponctuées de témoignages. Leurs héros, c'est comme ça que l'organisation qualifie ses anciens participants, viennent témoigner sur scène de combien l'achat de ces formations a pu changer leur vie.
2: Mon conjoint m'a dit « Vas-y, on le fait ensemble. » Et là, c'était le premier jour du reste de ma vie. S'il y a encore des gens dans cette salle qui hésitent une seconde, pensez à ce que vous pouvez devenir, pensez à qui vous pouvez impacter. Et allez-y. Vous allez découvrir, oui, plein de techniques, mais une grande famille, un réseau extraordinaire. Et surtout, vous allez vous trouver vous, et ça n'a pas de prix.
1: Ces témoignages, l'ambiance exaltée des trois journées et les promesses de transformation ont séduit Raphaël et Tiffany.
3: Oui, peut-être que je voyais ça comme une solution pour Raphaël qui était très mal. Et je me dis, si après trois jours, c'est un homme transformé qui est remotivé de se lever, ben, ça les vaut peut-être en fait.
1: On aurait bien aimé vous faire entendre ces ventes, mais Essence n'a pas souhaité que je les enregistre. Donc, je vais vous les raconter. Le principe est connu. Ils annoncent des prix très élevés pour ensuite appliquer d'énormes réductions. Les participants sont face à l'affaire de leur vie. La super solde du jour est alors annoncée sous une pluie de confettis dorés. C'est le pack Kairos, leur programme phare de 4 formations. Annoncé à 36 000 euros, il passe à 10 000 euros pendant la pause.
4: La chose la plus importante dans la vie, c'est de grandir tous les jours. C'est d'investir en soi. C'est de se développer. C'est de devenir chaque jour une meilleure version de soi-même. Yes, yes.
5: Troisième étape, investir en soi.
4: C'est pour ça, quand on fait des ventes de formation, on vous dit achetez-les pendant la pause. C'est maintenant que ça se passe. Après, bye bye, tant pis pour vous. Et puis vous revenez 6 mois plus tard en pleurant. Et vous savez quoi, 6 mois plus tard, c'est plus cher, en plus. Et donc, c'est pour ça que vous ne devez pas dormir pendant les clés du succès et après non plus, tant que vous n'avez pas créé la vie de vos rêves. Il n'y a aucune raison de dormir.
6: On était dans les premiers à courir là au fond de la salle.
1: Jean-Yves.
6: Pour avoir un Kairos, je ne sais plus, en solde ou je ne sais plus ce que c'est. Il enfin, y avait les 10 premiers qui courent. On faisait partie de ces gens-là. Quand j'y pense, c'est énorme.
1: À côté de participants qui courent comme Jean-Yves pour acheter le pack Kairos, il y en a d'autres, comme Sylvie, qui n'ont pas cet argent mais qui tentent de réunir la somme.
7: J'ai été aidée par une amie, elle m'a avancé l'argent. J'ai mis 2 ans à la rembourser. Mais ça a été le début d'une autre vie, en fait.
1: Le personnel d'Essence et leur coach sont accoudés sur des manches debout au fond de la salle pour répondre aux questions des participants et faire des propositions d'étalement du prix sur 12, 18 ou 24 mois.
8: J'ai fondu en larmes, j'ai pleuré pendant bien 1 heure et demie. Je n'arrivais plus à me ravoir. Mais je suis tombée sur une coach vraiment, vraiment bien, qui m'a aidée, qui m'a fait une proposition. On a trouvé un win-win, en fait. Et donc, j'apporterai une partie en plan de paiement, quoi.
9: Ah, mais vous n'avez pas d'argent. Mais c'était pas grave, faites un prêt.
1: Ces ventes sont une des raisons du dégoût d'Ève, cette ancienne collaboratrice d'Essence. Elle a participé à quelques éditions des Clés du Succès en tant que coach.
9: Et donc, on pousse les gens à s'endetter. Des gens qui sont parfois dans des situations économiquement très précaires. raison pour laquelle parfois elles sont là. Et on leur dit, allez-y, précarisez-vous davantage. Allez, empruntez 15 000, 20 000, 30 000, parce que votre vie va changer avec nous. On est sur scène, on vend ce programme Kairos à des gens qui ont été vulnérabilisés pendant 3 jours, où on les prive de sommeil, parce qu'on fait des journées extrêmement longues, avec des nuits extrêmement courtes. On met les gens à nu pendant ces jours-là. Et donc je me rends compte qu'il y a des gens qui viennent me voir en disant « J'ai envie de me jeter du toit du lieu de l'événement, j'ai envie de me pendre dans les toilettes. » Des gens qui, tout d'un coup, sont tellement vulnérabilisés par ce processus qu'ils ne voient pas d'issue, en fait. Évidemment, du coup, le programme Kairos est la solution à tous ces problèmes.
1: Dans ce premier épisode, le but était d'observer le séminaire « Les clés du succès ». De manière générale, dans ces séminaires de développement personnel, la méthode est toujours la même. Pendant 3-4 jours, les participants rient, pleurent, ne mangent pas beaucoup et dorment très peu. Dans l'épisode 2, grâce à l'intervention d'anciens collaborateurs, participants et experts, on décryptera minutieusement tous les mécanismes de l'emprise mis en place par Essence. 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

0: Il est minuit.
1: Bonne nuit à tous, Julie Buron pour ces informations. La circulation ferroviaire complètement rétablie à Buguenaut après l'accident entre un minibus scolaire et un train à un passage à niveau pourtant fermé. Les trains roulent à nouveau sur deux voies entre Termonde et Londerzeel. Cet accident, on le rappelle, a fait 4 morts, 2 enfants et 2 adultes. 5 enfants ont aussi été grièvement blessés, leur état est stable. Une enquête a été ouverte pour déterminer les causes exactes du drame. Les suites de l'incendie qui a ravagé un entrepôt de vêtements à Tubize. On le sait, depuis lundi, la toiture du bâtiment contenait de l'amiante. C'est pour cette raison que les écoles et les crèches sont restées fermées et la population invitée à se protéger en attendant les résultats des analyses. Et ceux-ci sont rassurants. Les mesures de confinement ont donc été levées en fin d'après-midi ce mardi à Tubize. En France, les 2 adolescents soupçonnés d'avoir tué par étranglement un enfant de 11 ans à Rennes disent avoir voulu se venger et récupérer du matériel de pêche d'une valeur de quelques dizaines d'euros, selon le procureur de Rennes. La garde à vue des 2 mis en cause, un garçon de 16 ans et une fille de 15 ans, a été prolongée. Ils doivent être présentés ce mercredi matin au tribunal judiciaire en vue d'une éventuelle mise en examen pour meurtre sur mineur. Anne van de Winkel n'a pas créé l'exploit face à la 19e joueuse mondiale, l'américaine Madison Keys, lors de son premier tour à Roland-Garros. La limbourgeoise de 22 ans, 99e mondiale, s'est inclinée en 2 manches, 6-3, 6-0. En plus de la défaite de Anne van de Winkel, la Belgique a perdu un autre de ses représentants. À Paris, Alexander Bloks, qui avait enchaîné plusieurs succès récemment, s'est blessé à l'entraînement ce mardi. Il a déclaré forfait pour son 2e tour contre l'Australie. Alex de Minor. Enfin, au Giro, Jonas Vingegaard a remporté la 16e étape du Tour d'Italie. Le Danois conforte par la même occasion son maillot rose de leader au classement général. C'est tout pour ces informations. Merci de nous écouter.
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0: Il est 1h.
1: Bonne nuit à tous, Julie Buron pour ces informations. La circulation ferroviaire complètement rétablie à Buggenhout après l'accident entre un minibus scolaire et un train à un passage à niveau pourtant fermé. Les trains roulent à nouveau sur deux voies entre Termonde et Lunderzeel. Cet accident, on le rappelle, a fait 4 morts, 2 enfants et 2 adultes. 5 enfants ont aussi été grièvement blessés, leur état est stable. Une enquête a été ouverte pour déterminer les causes exactes du drame. Les suites de l'incendie qui a ravagé un entrepôt de vêtements à Tubize. On le sait depuis lundi, la toiture du bâtiment contenait de l'amiante. C'est pour cette raison que les écoles et les crèches sont restées fermées et la population invitée à se protéger en attendant les résultats des analyses. Et ceux-ci sont rassurants. Les mesures de confinement ont donc été levées en fin d'après-midi ce mardi à Tubize. En France, les 2 adolescents soupçonnés d'avoir tué par étranglement un enfant de 11 ans à Rennes disent avoir voulu se venger et récupérer du matériel de pêche d'une valeur de quelques dizaines d'euros, selon le procureur de Rennes. La garde à vue des 2 mis en cause, un garçon de 16 ans et une fille de 15 ans, a été prolongée. Ils doivent être présentés ce mercredi matin au tribunal judiciaire en vue d'une éventuelle mise en examen pour meurtre sur mineur. Anne van de Winkel n'a pas créé l'exploit face à la 19e joueuse mondiale, l'américaine Madison Keys, lors de son premier tour à Roland-Garros. La limbourgeoise de 22 ans, 99e mondiale, s'est inclinée en 2 manches, 6-3, 6-0. En plus de la défaite de Anne van de Winkel, la Belgique a perdu un autre de ses représentants à Paris. Alexander Blok, qui avait enchaîné plusieurs succès récemment, s'est blessé à l'entraînement ce mardi. Il a déclaré forfait pour son 2e tour contre l'Australie. Alex Deminor. Enfin, au Giro, Jonas Vingegaard a remporté la 16e étape du Tour d'Italie. Le Danois conforte par la même occasion son maillot rose de leader au classement général. C'est tout pour ces informations. Merci de nous écouter.
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0: Il est 2h.
1: Bonne nuit à tous, Julie Buron pour ces informations. La circulation ferroviaire complètement rétablie à Buggenhout après l'accident entre un minibus scolaire et un train à un passage à niveau pourtant fermé. Les trains roulent à nouveau sur deux voies entre Termonde et Lunderzeel. Cet accident, on le rappelle, a fait 4 morts, 2 enfants et 2 adultes. 5 enfants ont aussi été grièvement blessés, leur état est stable. Une enquête a été ouverte pour déterminer les causes exactes du drame. Les suites de l'incendie qui a ravagé un entrepôt de vêtements à Tubize. On le sait, depuis lundi, la toiture du bâtiment contenait de l'amiante. C'est pour cette raison que les écoles et les crèches sont restées fermées et la population invitée à se protéger en attendant les résultats des analyses. Et ceux-ci sont rassurants. Les mesures de confinement ont donc été levées en fin d'après-midi ce mardi à Tubize. En France, les 2 adolescents soupçonnés d'avoir tué par étranglement un enfant de 11 ans à Rennes disent avoir voulu se venger.